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0: Bien le bonjour à vous, mesdames, messieurs. Merci de vous réveiller en notre compagnie et de prendre le rendez-vous de cette randonnée informative. Vous suivez randonnée informative. Vous suivez le grand direct de l'information, la matinale la plus complète et la plus fournie du paysage médiatique béninois au sommet. À suivre d'un instant à l'autre, la grenouille matinale. C'est votre tranche, celle qui vous permet de nous appeler pour passer en direct et partager avec nous vos préoccupations, votre point de vue ou votre regard sur l'actualité. Cette actualité telle que vous la vivez d'un instant à l'autre, le standard sera ouvert. Un peu avant, vous aurez droit à la une des journaux. Les canards parus est déjà parvenu à la rédaction de Radio Fraternité. L'actualité telle que vue est traitée par les confrères de la presse écrite. À suivre également le bulletin de l'information. Ce sera aux environs de 7 heures, passé de 10 minutes. Voici d'ailleurs pour vous les titres de l'actualité avec Akila Stako.
1: Dans les titres du bulletin matinal, malgré les mesures prises par les autorités pour interdire la commercialisation de plusieurs produits dépigmentants jugés dangereux pour la santé, la dépigmentation demeure une pratique courante chez de nombreuses personnes. Ces produits continuent de circuler parfois de manière clandestine, alimentant un phénomène aux conséquences sanitaires préoccupantes. On en parle dans le bulletin matinal. Et pendant ce temps, la contribution des époux aux charges de ménage reste un sujet qui suscite de nombreuses questions au sein des foyers. À travers une communication, la présidente de l'Institut national de la femme a apporté des éclairages sur les responsabilités de chacun dans la prise en charge des dépenses familiales. Huguette Bokoyenyakadia sera dans le bulletin matinal. Et puis, à la suite d'un accident de circulation, de nombreuses victimes ignorent les démarches à accomplir pour bénéficier d'une indemnisation. Mais quelles sont concrètement les démarches à mener pour obtenir réparation? La réponse est à suivre à partir de 7h10 avec un acteur de la sécurité routière.
0: Et prenez le rendez-vous pour avoir les détails au sujet de ces différents titres. À suivre toujours dans ce grand direct de l'information et dans le reste du temps, l'entretien du jour. Dans l'entretien du grand direct de l'information de ce lundi, nous vous proposons un sujet sur la révolution numérique dans les médias, rôle de l'intelligence artificielle dans le journalisme. On en parle avec Paul Arnaud Deguenon, il est spécialiste de l'innovation dans les médias et patron de presse au Bénin. Prenez rendez-vous pour avoir tous les détails avec lui. La rubrique Voile sur le monde de ce lundi s'intéresse à la xénophobie en Afrique du Sud. Quel enseignement? Quel enjeu et quel défi après la demande de rapatriement de milliers de ressortissants malawites? C'est une interrogation qui trouvera réponse dans la rubrique Voile sur le monde de ce lundi. Vous aurez également droit à la rubrique Focus, le reportage Focus de ce lundi qui s'intéresse au chargement opaque. Les autorités durcissent le ton, les acteurs réagissent. Restez des nôtres pour avoir tous ces détails. Vous suivrez bien d'autres informations, notamment les nouvelles sportives. C'est la charpente de cette randonnée informative. Merci de vous installer confortablement pour suivre l'aventure.
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0: Le grand direct de l'information qui s'ouvre ce matin avec la complicité technique de Geoffroy Toli. On va démarrer, comme à l'accoutumée, par la une des journaux. La toute première livraison des canards parus est déjà parvenue à notre rédaction. On va démarrer par le quotidien maison, le quotidien Fraternité, qui titre manchette ce lundi matin, ce peu 2026. 90,17% de taux d'admission au plan national. Adrien Akani, conseiller pédagogique. Les parents doivent comprendre que le passage au secondaire exige un suivi encore plus rigoureux. Corée du Sud, Bruxelles, USA, Rwanda, le ministre Corinne Amoury-Brunet a pas de charge, écrit le quotidien de Ménotin, qui titre également ce matin procès d'Invor. Le frère de la victime rejette la version officielle et disculpe les accusés. On va poursuivre et cette fois avec La Nation qui s'installe. As Bénin, États-Unis, un partenariat appelé à monter en gamme, écrit Le quotidien La Nation qui titre également lutte contre les flux financiers illicites au Bénin. 729 déclarations d'opérations suspectes enregistrées en 2025. Troisième édition de la journée du pain, l'hygiène érigée en priorité pour une boulangerie de qualité, écrit La Nation. On poursuit avec la nouvelle tribune en développement en Afrique, comment Internet et les réseaux sociaux bousculent les consciences. Éducation à la santé sexuelle, les députés prennent la mesure de la situation, sinon la mesure de la nécessité d'investir. Éducation à la santé sexuelle, les députés prennent la mesure de la nécessité d'investir. Opinion du docteur Berouane, les atouts d'une coopération universitaire Israël-Bénin. On va poursuivre avec les quatre vérités invitées sur l'émission Zone Franche de Canal 3 Bénin. Professeur François Abiola détaille le programme de réécriture de l'histoire du Bénin. Toujours à la une du quotidien, les quatre vérités, conditions de détention de Candy Dazanaï. L'administration pénitentiaire refuse les propos de Maître Baparapé, département du Mono, Lokossa précisément. Sa Majesté Togbe Yedi implore la pluie, la paix et la prospérité pour le Bénin. Matin libre à présent géopolitique. Bénin-Washington, les ressorts d'un rapprochement assumé. Frontière Bénin-Niger, des conditions ou l'urgence des concessions. C'est une interrogation rouge sur blanc. C'est à la une du quotidien Matin libre qui nous donne également à lire Coupe du Monde 2026 en Afrique. Les leçons de la phase de poule, Jack Bata s'installe à présent à l'Assemblée nationale du Bénin, liste des députés désignés dans les institutions nationales et sous-régionales. Burkina Faso, les raisons de la rupture des relations diplomatiques de la junte avec la France. Wadani au siège de l'Union européenne à Bruxelles. Ce qu'il faut savoir de ces échanges avec la présidente de la commission Abomey Boykon, en liesse bien entendu, la caravane de la LNBSA confirme son succès populaire. Quoi savoir? Jack Pata qui se place à l'autre vision culture et gouvernance. L'adresse de Nassi Romulus Adjakidje au chef de l'État, Romuald Wadani. Il invite le chef de l'État à faire de l'identité béninoise le second souffle de son mandat. Conditions de détention de Candy Dazanaï. Voici les clarifications de l'administration pénitentiaire. Filière avicole. Ce qu'ambitionne le Bénin d'ici 2033, à retrouver dans les colonnes du quotidien L'Autre Vision, publication faite avec la photo du ministre Goubalan, ministre de l'Agriculture, de l'Élevage et de la Pêche du Bénin. Le meilleur pour poursuivre analyse des résultats du certificat d'études primaires se peut. Au Bénin, de 2016 à 2026, le département du Mono reste à la traîne depuis 10 ans, sans être le dernier. Et développement local, le PDM boucle sa troisième phase avec 25 infrastructures réalisées dans 24 communes. C'est le point fait par le quotidien Le Meilleur qui nous donne également à lire ce matin. Gouvernance locale à Parakou. Le maire Zoul Kifli Zakari conditionne désormais toute manifestation sur le domaine public à une autorisation préalable, bien entendu. Événement précis, conditions de détention de l'ancien ministre et opposant. L'administration pénitentiaire dénonce et rejette la polémique. Les déclarations de Maître Baparapé, l'avocat de Azanaï. Voici en bloc les clarifications des autorités pénitentiaires. Tous les droits de Maître Azanaï sont dûment respectés, écrit l'événement précis. Recrutement de 14 agents contractuels. La mairie de Cotonou publie la liste des candidats admis pour les épreuves écrites. Le confrère de la matinée, l'excellence militaire au féminin et au masculin, le Bénin célèbre l'avenir de ses enfants de troupes à Bembereke et à Natitengu, la boussole paraissant sur place ici à Parakou. Polémique autour de la détention d'Azanaï, l'administration pénitentiaire refute des allégations montées de toutes pièces. Elle accuse Maître Baparapé et son client de manipuler l'opinion. Coopération bénino-suisse, le PDM laisse un héritage durable aux collectivités. Le gouvernement et la coopération suisse saluent 12 années d'investissement au service du développement local, écrit le quotidien de Cosme Roussa. On va terminé ce matin par Gash Kiani, affaire d'Invor. Un frère de la victime brise le silence et on poursuit toujours avec le matinal Sécurité Golfe de Guinée. Face à la menace venue du Sahel, le Bénin cherche à Washington un appui sécuritaire renouvelé. Climat, déchets, énergie, Wadaï veut réinventer le cadre de vie béninois. Bénin intelligent. Drogue au Bénin, le cannabis roi, les médicaments contrefaits en embuscade. Jibril Mamansissi appelle à des réponses innovantes. On va poursuivre avec le télégramme. Oui, le télégramme qui nous donne à l'affaire Pierre Hubin d'Invo au tribunal de Cotonou. L'ombre d'un complot d'État plane toujours. Son frère décharge les principaux accusés. Le dossier est renvoyé au 3 juillet 2026. Le pays émergent, élection du conseil de gestion de la Ligue de football professionnel au Bénin. La liste Vision et Performance conduite par Joël Débali, plébiscité. Mathurin Deschacuis, très satisfait du déroulement du scrutin à retirer. Et réitérer, bien entendu, le soutien de son comité exécutif, tout en rappelant que la LFPB est une structure dépendante de la FBF. Le matin, pour terminer définitivement pour cette première livraison, ce peu 2026 au Bénin, 253 742 candidats sur 281 405 composants admis au premier diplôme collégien. Le Koufour en tête des performances, écrit le journal Le Mono en recul. La session des malades démarre ce lundi et puis polémique au sujet des conditions de détention de candidats Zanaï, les contre-vérités et manipulations de Maître Baparapé, écrit Le Matin. Et puis on va terminer par ce quotidien Le Matin qui nous donne également à lire dans l'œil de sa parution ce matin, cellule de communication du président de l'Assemblée nationale, Vitali Boton, passe à la commande à Abdou, passe bien entendu la commande à Abdou Rachid Diodio. Vitali Boton passe la commande Abdou Rachidi Ojo. Et ce sera tout pour cette toute première livraison. On va maintenant rouvrir le standard. Vous êtes certainement nombreux. Vous piaffez d'impatience pour passer en direct. C'est votre tranche, c'est normal. 01 44 70 44 44 ou le 01 45 46 86 00 00. Je reprends les deux numéros pour vous. 01 44 70 44 44 ou le 01 45 86 00 00. Composez ces deux numéros et vous êtes sûr de passer par ici en direct sur cette tranche de grenier. Partagez avec nous vos préoccupations, votre avis ou alors votre regard sur l'actualité. Cette actualité telle que vous la vivez. Le tout premier intervenant au bout de la ligne. Auditeur, bonjour.
3: Bonjour, monsieur le journaliste Zachary Abdelbak qui vous parle du dernier coup d'appel.
0: On vous écoute, Zachary.
3: Le ministre Magrin va à l'endroit du ministre de la décentralisation. Nous avons organisé les différentes élections. Et ces élections ont fini, tout le monde a repris. Mais qu'est-ce qui bloque au niveau des élus locaux? Je veux parler des délégués. Il y a certaines localités, vraiment, vraiment, ils ont besoin des délégués. Et ce silence-là, ça inquiète la population. Au lieu que notre chef de l'État, M. Wadaï, a 7 ans. Dans les 7 ans, on ne peut plus dire 7 ans déjà. Il a déjà grainé au moins 3 ou à 4 mois déjà, le russe. Nous demandons au ministre de la décentralisation, s'il a l'écoute, le préfet du Borgou, nous monte au créneau et nous explique qu'est-ce qu'il bloque ce processus-là. Nous avons soif de nous déléguer. Nous avons soif dans nos différents quartiers. Surtout même dans les coins reculés, là, vraiment, la population souffre. Parce que quand il y a des petits problèmes, il faut aller voir les délégués. Mais aujourd'hui, ces délégués, on ne les sent pas sur le terrain. Je demande ce matin, le préfet de monter au créneau, parce que c'est lui, l'œil du gouvernement, dans le Borgo. Je vous laisse la ligne.
0: Merci à vous pour votre appel. Vous êtes le tout premier intervenant. Place maintenant aux autres intervenants. On est ensemble jusqu'à 7 heures, bien entendu. 01 44 70 44 44 ou le 01 45 86 00 00. Composez l'un de ces deux numéros et passez en direct ici. Le standard vous reçoit et vous positionne pour que vous passiez en direct, cher monsieur, pour partager, bien entendu, avec nous vos préoccupations. Donnez votre avis ou alors portez votre regard sur l'actualité, un fait de l'actualité ou alors un sujet qui vous tient à cœur. cette actualité, bien entendu, telle que vous la vivez. Auditeur 01 44 70 44 44 ou le 01 45 86 00 00. Les deux numéros à composer. Bien entendu, pour passer en direct, auditeur, bonjour.
3: Oui, bonjour, je voulais savoir le auditeur de la politique de l'Espagne. Ça va bien.
0: On a du mal à vous recevoir.
3: Allô?
0: Allô?
3: Oui, c'est bon maintenant?
0: Oui, allez-y, allez-y, monsieur Agoyino. Okay.
3: Les résultats du CEP sont tombés. Oui. Chaque année, on se plaint du taux. Ce taux ne reflète pas le niveau exact des enfants. Parce que j'ai vécu avec des enseignants du collège qui ont du mal à corriger les épreuves, les copies des élèves de la sixième. Parce qu'ils recopient, quand on leur remet l'épreuve, ils recopient tout. Ils recopient l'épreuve. Parce qu'ils sont habitués à ça. Et vous avez vu la diffusion de l'ESAE TV sur les réseaux sociaux. Le niveau actuel des apprenants. Vous l'avez vu, oui ou non, monsieur Eugène Chabano? C'est triste. Pour des intérêts personnels, il ne faut pas qu'on sacrifie les enfants. J'aimerais dire autre chose. À l'endroit de l'actuel maire, il est jeune. Il est le plus jeune maire du Bénin. Ce que j'aimerais lui conseiller, si c'est faisable, il prend un numéro WhatsApp. Il prend un numéro WhatsApp et on communique au délégué du quartier, au chef quartier. Et quand quelqu'un a une préoccupation, la personne envoie directement un audio ou un message sur ce numéro où il pourra répondre directement à la personne. Cela l'aiderait beaucoup parce qu'on grogne, on a l'impression qu'on est en train de prêcher dans le désert. Merci, je m'en arrête là.
0: Très bonne journée à vous. Merci pour votre appel. Vous avez la possibilité de repasser une seconde fois sur cette tranche de grogne. Respecter juste le principe de l'émission, c'est ce qui est essentiel. Un autre intervenant au bout de la ligne, bonjour.
4: Oui. Bonjour, Patente FM.
0: Oui, présentez-vous, s'il vous plaît.
4: C'est M. Ali Banikwara depuis Damagou.
0: On vous écoute, Banikwara.
4: Monsieur le journaliste, vraiment, on a bien entendu les résultats de ce que on a qu'à bien remercier les anciens. Tous les anciens du Bénin, ils ont essayé. Les enfants aussi, qu'ils disent leur côté comme ça souvent. Monsieur le journaliste, ça passe. Je voudrais demander à notre maire, monsieur Zikifuli, s'il a l'écoute ce matin, ce bon lundi, de pardonner, d'envoyer ses agents au moins dans la voie de 50 de Djemala. Il y a un député souvent là, ça, toujours, je le dis, je le répète, s'ils rentrent dans la voie, ils vont voir quelques maires de ces cams-là, c'est là, au bord de voie. Vraiment, c'est pas bon à regarder. C'est là que les gens vont, les gens mènent tout ça là. C'est très, très sage lieu-là. Oui, il le dit, il le répète. Il faut que ça là, on dégage ça toujours. Bonjour à vous.
0: Très bonne journée à vous aussi. Merci surtout pour votre appel. 01 44 auditeur au bout de la ligne, bonjour.
5: Bonjour. C'est Sule Boubaka depuis Tibonan.
0: D'accord, on vous écoute, Boubaka.
5: Je viens toujours vers la mairie de Karakou. Les conseillers municipaux là n'ont qu'à nous aider à Tibonan. Les poteaux électriques qui sont en train de mettre dans les autres quartiers là, ils n'ont qu'à penser à Tibonan. Je vois dans certains quartiers, de deux côtés de bon, il y a un poteau. Et nous, on veut même un côté là, on ne trouve pas. Vers l'école dessous, vers la maternelle. Tout ça là, on a besoin vraiment de poteaux. Je demande vraiment pardon à nos conseillers municipaux là de nous aider à Tibona. Hein? Qu'est-ce que Tibona a fait? Ils n'ont qu'à nous aider. Pardonner, ils n'ont qu'à vraiment nous pardonner. Et on ne sait pas ce qu'on a fait. Ils n'ont qu'à nous aider pour au moins avoir les poteaux. Parce que si cette projet là part encore, je ne sais pas quand est-ce qu'un autre projet va venir pour nous donner des poteaux encore dans le quartier. Donc c'est pour cela que je tiens à ce qu'on nous aide. C'est une aide qu'on demande. Hein? Bon, je viens encore toujours de la mairie. Les motos conduction, on arrête. On va. la personne va payer 5 000 ou bien 10 000 plutôt. Comment les autorités sauront que le mouton là s'épouse la personne? Parce que c'est difficile, cette affaire là, hein, c'est très difficile. Parce que quelqu'un peut aller pour dire que ce sont moutons alors que c'est faux. Donc vraiment, ils n'ont qu'à vraiment étudier ce cas là. Je vous remercie.
0: C'est nous qui vous remercions pour ne pas avoir à confondre votre mouton avec celui de quelqu'un d'autre. Autant ne pas laisser votre mouton en divagation. Un autre intervenant au bout de la ligne, bonjour.
6: Bonjour, monsieur le journaliste.
0: Oui, présentez-vous.
6: C'est de la part de monsieur Diogado Aruna Awariko dans la commune de Ndali.
0: On vous écoute, cher ami.
6: Merci, monsieur le journaliste. Ce lundi matin, c'est pour venir plaider auprès du nouveau chef de l'État, monsieur le journaliste. Vous voyez, monsieur le journaliste, il est riche à Ballon. Dès la prise de fonction du président Romia de Ouadaï, il a parcouru les pays de l'AS. Les trois pays, monsieur le journaliste. Mais il nous a promis l'ouverture de la frontière entre le Bénin et le Niger. Mais juste à l'heure où je vous parle, monsieur Iluri Chabalo, nous n'avons rien constaté sur le terrain. Par conséquent, moi je passe par votre canal. Vous allez être le chef de l'État. Il n'a qu'à encore repartir au Niger pour négocier et ouvrir la frontière entre le Bénin et le Niger. Pour terminer ma grande rapidement, monsieur le journaliste, c'est pour venir parler à propos de l'entreprise Porteo, qui a joué des victimes de la route Eterita Parakoun Malanville. L'ancien chef de l'État, Patrice Talon, nous a aidé, il a refait le nouveau goudron. Mais après la finition de ce goudron, tous les villages ont bénéficié des lampadaires solaires de Ndali jusqu'à Parakou. Sauf le village de Warika. Qu'est-ce que nous on a fait à l'ancien régime? Par conséquent, moi je passe par votre canal pour alerter le président Romia Ouadaï de nous aider. Il nous aide à placer des lampadaires solaires comme ils l'ont fait dans les autres villages ralliés. De Parakou jusqu'à Ndali. Bonne journée et bonne continuité à vous.
0: Très bonne journée à vous aussi. Merci pour votre appel. 01 44 70 44 44 ou le 01 45 86 2x00. Auditeur, bonjour.
7: Allô?
0: Bonjour, auditeur. Vous êtes en direct.
7: Oui, bonjour, monsieur le journaliste.
0: Oui, présentez-vous, s'il vous plaît.
7: Je me suis attendu à beaucoup de plus dans le quoi.
0: D'accord, on vous écoute.
7: Bon, vraiment, ma grande concerne l'organigramme de l'État de François Kaza. Vraiment, c'est leur organigramme là, nous n'avons pas. Hein. Parce que il y a au moins 5 franchis dans le client, justement. Mais souvent, il y a des jours où c'est la franchise à la paquet de Kaza. Or, il y a du jus dans le tuer du passement dans ces franchis là. Donc, là, pour être simple, si bien le Mika Sapa, il a parcouru le bandit du lycée de Kang, dans la nuit à 0h30. Moi, je sais ce que ça veut dire. Donc, il y a un gars qui essaie au moins de s'organiser pour que le moins dans le temps, il y a deux bandits qui sont le cas le même jour. Est-ce qu'il voulait lire le projet là?
0: D'accord. Votre préoccupation est notée, monsieur. 0144. Okay. 70, 44, 44, intervenant au bout de la ligne, bonjour.
8: Bonjour, monsieur le journaliste.
0: Oui, présentez-vous, s'il vous plaît.
8: Bonjour, Fidel.
0: Oui, on vous écoute.
8: Très bien. Monsieur le journaliste, moi, je suis de l'IS et auprès des autorités. La voie intéressante par rapport à ce et la voie intéressante par rapport à Mahamville, je vous assure que la voie dont les autorités doivent vous voir. Et voilà, surtout en allant vers l'école là, en allant vers ce là, je la vois là, si tu es en moto, et qu'il y a un groupe autour derrière toi, malgré que ce qui nous fait mal dans tout ça, malgré que le groupe autour, c'est la difficulté, on trouve une classe, il casse, il se fait, il n'y a même pas dans la brousse, nous, ils vont vous écraser. Parce que la voie n'est pas là, monsieur le journaliste. La voie n'est pas là, on coupe, je vois si c'est voilà, monsieur le journaliste. Si l'État central est à l'écoute, il faut faire quelque chose par rapport à ces deux voies-là. Sinon, on risque de nous finir, monsieur le journaliste. Parce que le gros poteur, il ne nous fait pas faveur. Vous terminez ma gueule. Vous voyez, affaire des animaux-là. Moi, je vous jugez si le maire nous réserve l'opération. Nous, on peut aider la mairie. Monsieur le journaliste, ceux qui laissent le bottes-là, franchement, c'est eux qui doivent interpeller, monsieur le journaliste. On doit les interpeller, franchement, pour mener l'opération à propre. Je vous reviens.
0: Merci pour votre appel et vous avez effectivement la possibilité de nous revenir une seconde fois sur cette tranche de grand auditeur. Bonjour.
9: Oui, bonjour, monsieur le journaliste.
0: Oui, présentez-vous, s'il vous plaît.
9: On m'appelle Mesmet Tosou.
0: D'accord, on vous écoute, Mesmet Tosou.
9: Je vous remercie beaucoup. Vous savez bien que certains passent comme un vent qui souffle. La population de Haut-Tokoroui et la population de Beyerou veut faire tête à tête rapidement avec leurs frères, le nouveau maire. Donc, s'il a l'écoute, il a qu'à nous dire, car nous avons beaucoup à lui dire. J'en passe. Et monsieur le journaliste, les élections sont passées maintenant, on va compter plus de 100 jours. Moi, je ne sais pas pourquoi jusqu'à présent, ils ne veulent pas installer les délégués du quartier. Ça cause tellement de problèmes. Si vous venez chez moi à Beyerou ici, le quartier Beyerou est vite sans délégué. On ne peut pas avoir un quartier sans délégué. Je ne sais pas ce que les personnes sont prévues. Mais depuis les élections, ça fait déjà plus de 100 jours. Et on ne sait même pas quand est-ce qu'il est installé cette délégué. Et tout le monde est en train d'espérer tous les jours. Ce n'est pas bon. On ne peut pas. Vous avez aujourd'hui, le maire fait sortir des réformes. On peut l'accompagner. Aujourd'hui, vous voyez, les bêtes en dévastation. Mais ça, les délégués, comment ça peut se faire? Je ne sais pas. Normalement, entre le maire et les délégués, ils ont le lien ensemble. Et ils travaillent ensemble, ça marche. Aujourd'hui, il y a les quartiers sans délégué. Je ne sais pas comment le maire va travailler. Donc, tous les responsables de l'unité sont à l'écoute. Mais elles sont à l'écoute. Vraiment, ils n'ont qu'à vite faire. Et installer les délégués. Qu'on puisse trouver les délégués, travailler avec. Parce qu'il y a beaucoup de choses qui se passent dans le quartier meilleur aujourd'hui. Et c'est resté sans délégués. À tout moment, les gens viennent de taper ma poche. À tout moment, c'est comme ça, les gens font des tours et tout. Ce n'est pas la peine. Ce n'est pas normal de laisser un quartier vide comme ça sans délégués. Donc, s'ils sont à l'écoute, ils n'ont qu'à nous aider. Nous voulons qu'on nous installe notre délégué. Nous voulons qu'on aide nos délégués. C'est ça qui est pris à notre souci.
0: D'accord. D'accord. Mesmet Tosou, merci pour votre intervention. On vous espère, bien entendu, pour la suite. Un autre intervenant au bout de la ligne, bonjour.
10: Oui, bonjour, Julie Chavallo. Fonction à la gueule, donc toujours.
0: Oui, je vous écoute.
10: Et j'aimerais demander au maire, le plus jeune maire du Bénin, le maire le plus jeune de tous les temps à Parakou, qu'il fasse une sortie pour visiter les chantiers urgents. Il peut faire par arrondissement. Peut-être aujourd'hui le premier arrondissement, après demain le deuxième et le troisième. La route Albarika-Rouguera, c'est en souffrance. Les gens tombent tous les jours. On crie, personne ne dit rien. Vous allez devant le carrefour de Aka et Fils. Il y a un trou béant là. Si jamais un camion ne connaît pas la voie, il rate là. Le goudron, il tombe dans le trou là. Il va dévier, rentrer dans le décor là-bas. Et ça va tuer des gens. Vraiment, monsieur le maire, pardonnez, visitez les chantiers, allez voir ces routes et on aura un soulagement. Merci beaucoup.
0: C'est nous qui vous remercions pour votre intervention sur cette tranche de grenier. On va poursuivre avec d'autres intervenants sur les deux lignes disponibles. Un autre intervenant déjà positionné. Auditeur, bonjour.
11: Oui, monsieur Yolani.
0: Oui, présentez-vous.
11: Denis Fidel.
0: D'accord, on vous écoute.
11: Très bien. Monsieur Mouraï, franchement, moi, je ne comprends pas quelque chose. Parce qu'ailleurs, ça ne se passe pas comme ça. Au niveau de notre différence à Parakou ici, franchement, ça ne va pas. Il faut que les gens se corrigent. Toutes les gens respectent le feu. Et c'est un besoin bien. Dans ce moment, vous les voyez en allure. Et ce qui est bizarre, monsieur journaliste, toi qui respectes le feu, quand le feu t'autorise à partir, dans ce moment, quelqu'un se met encore te porter. Quand tu parles, on te dit imbécile. On ne comprend pas tes jurés. Mais là, est-ce qu'il faut respecter le feu? Moi, il y a quelque chose, j'ai un rodage, j'ai eu au niveau du feu, presque 100 fois, M. le ministre, la seule personne a fait le feu, et tout le monde passait. Et il y avait un vote en ce temps, M. le est-ce que, personnellement, est-ce qu'il faut encore respecter le feu et être debout, une seule personne, tout le monde a fait le passé? Ça, par rapport à tout ça, là, ce n'est pas bien. Il faut respecter le feu. À demain.
0: À demain, merci pour votre appel. On va poursuivre avec d'autres intervenants sur cette tranche de grenier, notamment sur le 01 45 86 00 00 ou le 01 44 70 2 x 44. Auditeur, bonjour.
12: Bonjour, monsieur Adalo.
0: Oui, Mesmet Tosou. D'accord, on vous écoute.
12: Vraiment, les résultats sont tombés avant-hier. Nous avons pas que composé.
13: Et ceux qui sont. On les connaît maintenant. Vous savez que après les résultats, moi, ça m'a donné beaucoup de soucis.
0: Ah bon?
13: Mais aujourd'hui, le code de Moise donne 97% dans la commune du Borgou. Je me suis demandé quel effort ces affaires ont fait. Et il y a beaucoup de nos écoles qui ont donné 100%. Je me demande, est-ce que c'est vrai ce qui se dit, mon frère? Est-ce que c'est vrai les enfants qui sont partis composés connaissent bien leur truc et ils veulent leur c'est pas souvent comme ça. Moi, je me demande, à nous, à notre temps, il n'y a pas un certain qui donne 90%. Et avant hier, le système, vous êtes en train de donner les pourcentages.
0: Les temps changent, mais Mentosso. Est-ce que vous avez fait l'approche par les compétences?
13: Je vais vous donner un exemple simplement.
0: Allez-y vite, parce que le temps s'en va, oui.
13: Vous avez, la fois passée, j'ai demandé à une étudiante qui est à mon quartier, qui a mes affaires, je lui ai dit, écris 4 plans. C'est parce que je suis sur votre plan, sur votre chaîne. C'est-à-dire qu'elle est capable d'écrire une planche. Que moi, mes frères, je viens de laisser la planche depuis 1989. Mais si je vous écris, si vous écris aujourd'hui, vous serez étonné. Planche, c'est qui fait quand je suis à présent. Et c'est pourquoi le jour, ça m'a étonné. 97%, 90% d'admissibilité de ceux-là. Parce que ça m'a étonné, mes frères. Pourquoi il faut une école
0: sans balayer du revers de la main votre préoccupation? Je pense, Mesmin, qu'on ne doit pas remettre en cause les chiffres, les résultats donnés par les autorités au haut rang du secteur éducatif dans notre pays. Votre préoccupation est tout compte fait noter. Merci quand même d'être passé. Préoccupation légitime. Mais on ne remet pas en cause les données publiées par les autorités, s'il vous plaît. Un autre intervenant, bonjour.
14: Oui, bonjour, monsieur le journaliste.
0: Oui, présentez-vous, cher ami.
14: Dans la commune de Ndali, après mon ami Tosun Mesoué.
0: D'accord, on vous écoute.
14: Merci, monsieur le journaliste. Cette fois-ci, tu es pour venir parler à propos du village de Waripa. Monsieur Ulrich Abalo, le village de Waripa qui a été recadré il y a de cela plus d'une quinzaine d'années, conduit par Gaston Gobi-Yoro. Mais jusqu'à l'heure où je vous parle, monsieur le journaliste, ils n'ont pas fait de l'ouverture de voie. Tu rentres chez toi à la maison, il faut passer maison par maison. Je pense bien, mais ça, c'est une continuité. Aujourd'hui, c'est Sakamere Daouda qui prend les rênes de la commune. C'est lui qui dirige la commune de Ndali il y a de cela près de 10 ans, monsieur le journaliste. Nous demandons l'aide du maire Daouda Sakamere de la commune. Que Dieu voulant nous aider et faire l'ouverture de voie ici à Waripa. Ici à Waripa, nous n'avons pas de centre de santé. Aujourd'hui, si tu as un malade à la maison, il faut l'évacuer à beaucoup, soit à Ndali. Voilà, tout le monde n'a pas de moyens de déplacement. Nous demandons l'aide de l'État béninois de nous créer un centre de santé pour pouvoir soulager la peine des malades ici à Waripa. On le dit à vous, monsieur le journaliste, et à tout le personnel de la radio.
0: Très bon lundi à vous aussi. Merci pour votre appel. On va poursuivre cette tranche de grenier avec le tout prochain intervenant auditeur. Bonjour.
15: Bonjour.
0: Oui, présentez-vous.
15: C'est Soule Boubaka qui revient.
0: Soule Boubaka, on vous écoute.
15: Oui, effectivement, le résultat, c'est bon. Mais, je sais que tout cela, c'est bon. Mais le niveau des enfants, est-ce que c'est ça? Hein? Un enfant qui ne peut même pas écrire son nom, il va en sixième. Les professeurs là, souvent quand vous les rencontrez, quand ils parlent des enfants là, c'est vraiment grave. Hein. Je ne sais pas comment on enseigne les enfants de maintenant là, et que le niveau là est très très très bas. Et quand ils vont à l'examen, ils ne peuvent pas aider, mais le niveau, même quand intellectuel là, quand ils les rencontrent, même parler français là, c'est difficile. Donc vraiment, ils n'ont qu'à revoir le système éducatif. Les résultats sont bons, mais en fait, la pratique n'est pas bonne parce que vraiment, moi, quand je vois ça en autre temps, c'est pas comme ça. Elle n'est pas en train de faire dictée aujourd'hui. Quand tu fais dictée là, tous les mots sont faux. Tous les mots. Il n'y a pas un mot là qui donne tout, c'est faux. Donc, vraiment, il faut voir le système. Je vous remercie.
0: Nous vous remercions également pour votre appel. Merci d'être passé sur cette tranche de Groin. On va poursuivre avec un autre intervenant. On a encore quelques minutes sur cette tranche auditeur. Bonjour.
16: Oui, bonjour. Fraternité FM, Adam Bachirou, depuis le Kassegar.
0: D'accord, Adam Bachirou, on vous écoute.
16: Cher ami, d'un montant total de 73 millions, 507 000, 518 francs, sur, pour le plan de réinstallation des occupants de l'abattoir de Zongo Zénon à Parako. Où en sommes-nous depuis le départ des 146 personnes réinstallées ailleurs pour ce projet de 5,5 milliards financé par la PAD? En effet, situé sur une superficie de 9,83 hectares, entièrement sécurisée, où en sommes-nous du début concret de ce projet, financé par la Banque africaine? C'est l'IA 5 de Pantamizuna. Un projet qui doit être conçu selon les standards internationaux pour transformer structurellement la filière bétail viande dans le septentrion. La capacité de cet abattage à l'équipement frigorifique et la gestion environnementale et assainissement qui verra une station d'épuration des eaux usées. Nous prions le coordinateur du projet, M. Basile Oké, à monter au créneau pour vous expliquer un peu les choses. Je vous avoue que nous sommes inquiets vu le niveau d'exécution de certains gros projets comme l'hippodrome de Parakou qui avait reçu 123 millions de l'Algérie nationale du Bénin, mais depuis zéro. Ça, je vous dis, bien sûr, comme l'Olympia, qui doit être conçu dans la zone de l'OITB, donné à un grand renfort médiatique, mais depuis zéro, on devait avoir un centre de spectacle-là. À chaque fois, ça va se caméra, et quand la pluie arrive, tout le monde court de gauche à droite. Alors qu'on devait avoir un centre-là, et plus de 1000 places assises, s'il vous plaît. Pourquoi ce projet de parcours n'aboutit jamais? Alors que de l'autre côté du pays, quand on commence un projet, à moins de rien, c'est nickel. À mon attendeur, parcours n'est pas de moins, parce que vraiment, je suis devenu analyste, mais voyez même la cité administrative, c'est une grande pour moi. C'est tout le monde. Allez, la candidate, à la main.
0: D'accord. Très bonne journée à vous, Adam Bachirou. Votre préoccupation, elle est bien notée. Vous êtes allé au bout, d'ailleurs. Un autre auditeur, bonjour.
17: Bonjour, Fraternité FM.
0: Oui, présentez-vous, cher ami.
17: C'est M. Amoulé, je suis un direct depuis Tingonas.
0: On vous écoute, Justin Amoulé.
17: À moi, Amoulé Justin, moi je remercie tous les enseignants du physique jusqu'à l'université. Je les remercie pour leur défense qu'ils ont fait. Je veux des défenses pour nous, les parents d'élèves, si nous pouvons prendre des mêmes études à nos enfants. Pendant les vacances, pour les renouveler les niveaux concernant le français, nous n'avons qu'à faire. Si c'est que nous sommes forts en français, chaque matin, chaque matin, il y a fait des idées vraies. Le reste, là, nous, les parents, là, quand on voit qu'on est fort en fait, là, à l'époque des livres de lecture, la case de l'enfant, et lui fait l'éditer chaque matin, ou bien deux fois, ou bien trois fois dans la semaine, pendant les vacances. Pour que son niveau de français soit fort, nous laissons pas tout à la case des parents, des enseignants, et croiser les bras. Moi, je pense que ce n'est pas une bonne chose pour nous, les parents d'élèves. Ils ont aussi un effort dans les vacances pour les enfants. Concernant le français, c'est ma première préoccupation, ça. La deuxième, là, je vais directement vers
0: vous allez nous revenir. Le standard me fait signe que vous avez épuisé votre antenne pour cette toute première intervention. Mais vous avez la possibilité de revenir, vous le savez. Un autre intervenant, bonjour.
18: Bonjour, monsieur le journaliste Bob Telsel, depuis Bamangourou.
0: D'accord, on vous écoute.
18: Merci, monsieur le journaliste. Pour commencer ma grogne, je remercie les autorités de la mairie, surtout en tête le maire Zachary Zokifirou. Oui, il nous a fait comprendre que les grognes matinales que nous faisons chaque matin que Dieu fait, ils sont à l'écoute. Mais ce que je demande à mon maire, les CA, les conseillers, presque toutes les autorités, pourquoi pas le préfet? Vraiment, l'initiative qu'il a prise par rapport à la divagation des bêtes, vraiment, il n'a qu'à aller jusqu'au bout. Il n'a qu'à aller jusqu'au bout, sinon, si jamais il tend la ficelle, vraiment, il va rater ce que nous ne prions pas. Et je dis, nos frères qui vendent du piment et consorts n'est pas contre eux, mais tels qu'ils font le suçage à la des brouettes, vraiment, à partir de 20h, 19h, va à 20h, mais ce que je demande à mon maire et son entourage, est-ce qu'on ne peut pas leur exiger à porter des gilets? Parce que c'est un danger pour nous. Pourquoi pas les conducteurs de tricycles? Vraiment, la ville de Parakou, je dis bien la ville de Parakou, ça ne va pas en circulation. Ils n'ont qu'à nous aider, les autorités. Ils n'ont qu'à nous aider. Si, effectivement, ils sont à l'écoute, si le temps me permet, monsieur le journaliste, ce qu'on nous tient au cœur, à quand les ouvertures de voies, surtout dans nos quartiers, les quatre coins de la ville de Parakou, les 58 quartiers de la ville de Parakou, troisième ville à statut particulier. Tu le mets, Zachary Zulkifil, à l'écoute. On veut l'écouter au moins dans cette semaine pour les ouvertures de voies de la ville de Parakou. Monsieur le journaliste, bonne journée à vous.
0: Et très bonne journée à vous. Rapidement, un dernier intervenant. Geoffroy Tolly insiste pour qu'on le reçoive. Auditeur au bout de l'année, bonjour.
19: Bonjour, monsieur le journaliste.
0: Oui. D'accord, on va y aller rapidement, 60
19: oui,
0: secondes.
19: Monsieur le journaliste, vraiment, nous avons entendu sur vos antennes, vous avez dit des fois que c'est un Bénin-Niger, mais on n'entend plus rien. Il faut que les deux autorités des États, béninois et nigériens, soient tout pour que le frontière soit ouvert. Ma deuxième préoccupation, nous saluons notre actuel maire pour ses efforts, mais nous demandons des autorités de voir dans les quartiers périphériques. L'insécurité dans la ville de Parakou, c'est ce qu'il a fait ancien maire en érigeant les dégâts civils, il n'a qu'à penser à ce sens, monsieur le journaliste, c'est très important. Je vous remercie. Frère.
0: Et merci également à vous. Vous l'avez compris, c'est la fin de cette tranche de grenier. Merci à tout un chacun d'avoir pris part à cette tranche, d'avoir contribué au bon déroulement de cette tranche qui vous est dédiée. On se retrouve demain pour une autre tranche de grenier. En attendant, on va marquer la pause qui installe le mini-débat du Grand Direct de l'Information.
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0: vous avez, mesdames, messieurs, une longueur d'avance quand vous faites le choix de suivre le grand direct de l'information. Et nous sommes au moment du mini-débat du grand direct de l'information de ce matin. Je reçois pour vous en studio deux journalistes de la rédaction notamment, Epiphane Chabi et Raoul Steve Gounoukon. Bonjour messieurs.
1: Bonjour, Ulrich Abalo.
0: On parle ce matin, bien entendu, des résultats de l'examen du certificat d'études primaires CEP, session de juin 2026. On a déjà commencé par en parler depuis le week-end. Raoul Steve Gounoukon, le verre tiré, comme on le dit. Aujourd'hui, on connaît les performances de chaque département, on connaît la moyenne nationale. Est-ce qu'on pourrait dire que voilà, l'école béninoise a encore fait preuve ou alors a relevé un défi important à travers l'organisation de cet examen?
1: Oui, je pense que sans risque de se tromper, on peut dire que c'est un défi que l'école béninoise a une fois encore relevé. Vous n'êtes pas sans savoir que il y a quelques années en arrière, les résultats qu'on enregistrait n'étaient pas assez encourageants. Et à la faveur de l'arrivée au pouvoir du président Patrice Talon, depuis 2016, on a vu un changement majeur qui est intervenu d'abord dans l'année scolaire qui est devenue une année paisible parce que on n'en enregistre plus des mouvements de grève comme on n'en a enregistré par le passé. Et donc ça, c'est un point fort et qui a contribué significativement à l'amélioration de ces résultats que nous avons enregistrés. Et ça, c'est de façon globale. Et vous, lorsque vous consultez un peu les résultats, vous allez voir que les résultats sont de plus en plus intéressants. Les résultats sont en progression de façon générale. Et donc, on peut déjà se féliciter de voir qu'il y a un effort qui a été fait, que cela a contribué à cela. Et l'autre chose, c'est les mécanismes qui sont mis en place. Vous avez vu, on a parlé la dernière fois des dédampes qui viennent désormais par appel à candidature. Et donc, quand vous ajoutez cela, vous constatez qu'ils ont une obligation de résultat. Et donc, ils étaient obligés de travailler, de remettre tous les acteurs au travail. Et ceci a également payé. Mais l'autre chose que nous n'allons pas oublier, c'est les enseignants qui se sont battus. Ce sont également les membres du corps d'encadrement qui ont travaillé, les conseillers pédagogiques, les inspecteurs. Et donc, tous les acteurs pris dans leur grand ensemble ont travaillé pour qu'on en arrive à ce résultat. Et il faut saluer également le ministre, je ne dis pas le ministre qui est là maintenant parce que lui vient d'arriver. Mmh. Et je veux parler du ministre Salimane Karim, et qui a quand même travaillé aussi pour qu'on en arrive à ces résultats. Ça, il faut qu'on le lui reconnaisse. Et le nouveau ministre qui est là doit également poursuivre dans la même dynamique et pour qu'on puisse maintenir le cap. Parce qu'une chose est de travailler, mais maintenir le cap devient un défi. Et je pense qu'aujourd'hui, on peut déjà se féliciter de voir que dans tous les départements, les résultats sont quand même intéressants. Vous savez qu'aujourd'hui, on ne classe plus pour dire c'est tel département, mais il faut quand même reconnaître qu'au classement, le Borgou est premier et avec 97,0. J'ai oublié ce qui s'ajoute, hein, 0,9% ou 7%. De toute façon, on retient 97%. Et donc, je pense que on peut tous se féliciter. Maintenant, le reste, il y a la question du niveau des apprenants parce que il y a un constat qui se fait que les enfants ont le diplôme, mais le niveau ne suit pas toujours. Je crois que ça, c'est des autres défis. C'est des
0: justement,
1: autres défis.
0: J'allais faire cette question en même temps à Epiphane Chabi. Les parents, moi, je me disais qu'ils devraient être contents parce que voilà, l'examen a abouti sur une moyenne nationale quand même qui est intéressante. On parle de plus de 90% de taux de réussite. Mais les parents, ils se disent que mais le niveau des apprenants ne reflète pas forcément ce taux de réussite, cette moyenne nationale. Est-ce que vous faites le même constat?
3: Je crois que c'est un constat global et les parents ne cessent de le dire. Je crois qu'il y a, au samedi dernier, envoyé dans la rubrique
0: sur l'émission Les Grandes
3: Voilà, Guerres. La rubrique qui est réservée donc aux auditeurs. Il y avait un parent également qui faisait cette remarque-là, selon laquelle c'est vrai, les enfants réussissent, les enfants sont moyens, mais au collège, c'est des plaintes au niveau des enseignants. Et je crois que l'année prochaine, dès qu'on fera également le même constat, vous entendrez des enseignants du collège dire que les enfants n'ont vraiment pas le niveau. C'est un constat général. C'est vrai, plus de 50% de ces enfants-là aujourd'hui n'ont pas véritablement le niveau, mais je crois qu'il faut travailler à ce niveau-là pour que ces enfants-là ne puissent pas poser problème dès qu'ils ont le certificat d'études
0: primaires. Peut-être que ce que vous appelez ne pas avoir le niveau, c'est que vous comparez ce niveau à l'ancien programme qu'on faisait dans notre pays. Aujourd'hui, c'est l'approche par les compétences et les compétences qui sont exigées au niveau des enfants. Si ces enfants ne réunissent pas les compétences, on ne peut pas leur attribuer les notes en question.
3: Oui, ça peut peut-être sembler, ça peut être le cas, ce que vous dites, mais je pense que le minimum quand même qu'un enfant doit avoir, c'est savoir lire et écrire, savoir en tout cas connaître les BABA avant d'aller au collège.
0: S'exprimer aisément,
3: là, c'est la moindre des choses. Parfois, vous entendez des enseignants qui vous disent que les enfants ne savent même pas écrire leur nom. Donc, je crois qu'il y a, matière à se poser des questions. Si on doit comparer le niveau actuel donc, de ces enfants-là à ceux qui avaient fait l'ancien programme, je crois qu'ils seraient complètement au bas de l'échelle. Mais quand même, le minimum, c'est qu'on puisse avoir des enfants qui puissent s'exprimer librement, donner leur nom et prénom, savoir écrire et lire. C'est le minimum qu'on puisse avoir aujourd'hui. Donc, il faut travailler à renforcer le niveau de ces enfants-là. Raoul l'a déjà dit, il y a beaucoup de choses qui se font déjà dans ce domaine. Vous avez parlé de l'approche par compétence également, qui est une forme d'apprentissage aujourd'hui qui oblige l'enfant à aller chercher, mais quand on connaît aujourd'hui les enfants que nous avons, ce ne sont pas des enfants qui
0: aiment avec les facilités efforts, voilà, que le
3: numérique offre aujourd'hui, où également bien d'autres choses ont été supprimées. Je ne suis pas là pour faire l'apologie du châtiment corporel. Par le passé, vous ne pouvez pas aller à l'école sans faire votre exercice, vous ne pouvez pas aller à l'école sans que vous ne maîtrisez vos leçons. Et donc aujourd'hui, bon, l'enfant qui se dit je ne serai pas touché.
0: Il y a d'autres manières de punir l'enfant aussi.
3: Il y a bel
0: hein.
3: et bien d'autres manières, mais je pense que c'est il revient aux parents de beaucoup plus prendre en considération ces aspects-là et aider les enseignants. L'enseignant à lui seul aujourd'hui ne peut pas tout faire. Vous allez dans une classe, dans une salle de classe où l'enseignant a plus de 50 apprenants. Est-ce qu'il a la possibilité en moins donc de 2 heures, de 3 heures qu'il doit dispenser un cours, savoir que les 50 apprenants ont véritablement compris? C'est parfois difficile. Même des enfants qui ne comprennent pas ne veulent pas exprimer donc leur incompréhension. Ils sont peut-être tapis dans l'ombre et se disent qu'ils ont compris, mais il est difficile pour l'enseignant d'aller dénicher dans la tête de chaque apprenant s'il a compris
0: ou pas. Qui n'a pas compris, voilà. Et qui a compris.
3: C'est parfois difficile.
0: Quand vous dites 50 apprenants, moi, ça me fait sourire parce que je suis allé en reportage
3: et
0: j'ai vu 218 apprenants dans une même salle de classe. Et puis, Fanny Chabi, ça doit être difficile pour ces enseignants. Mais Raoul Steve Gounoukon, les parents ont forcément un rôle à jouer pour accompagner le système éducatif. Dans ce constat que nous faisons, le niveau de langue qui baisse au niveau des apprenants,
1: je pense que on a pris des experts qui ont expliqué que on ne va plus parler de baisse de niveau en faisant allusion simplement au français. Je pense que ça, il faut qu'on puisse clarifier les
0: Donc,
1: choses.
0: Donc, au niveau du niveau de langue, c'est le niveau qui baisse globalement.
1: Globalement.
0: Ok.
1: Mais pas. Les compétences en général de l'enfant. Okay. Je crois que c'est ça, il faut qu'on se mette ça dans la tête. Okay. C'est-à-dire que l'enfant peut avoir bien des compétences et peut ne pas forcément bien s'exprimer.
0: En français,
1: enfin, ça,
0: d'accord.
1: Je m'en tiens à la compréhension qu'on doit avoir de l'approche par les compétences.
0: Oui.
1: Et selon ce que les experts eux-mêmes ont expliqué.
0: Oui.
1: Mais nous avons fait les anciens programmes et... c'était pas ça. Moi, j'étais allé au CEP quand la dictée était éliminatoire. Lorsque vous avez zéro en dictée, ça fait l'année prochaine. Ça, c'est ce que nous, on a fait à l'époque.
0: Non, mais maintenant, l'enfant peut ne pas bien s'exprimer, mais il a d'autres aptitudes que le système éducatif met en valeur désormais.
1: Voilà, c'est ça qu'on met en lumière aujourd'hui. C'est ça qu'on met en évidence. Pas seulement le français.
0: Oui.
1: C'est-à-dire qu'on ne va pas conclure que l'enfant ne parle pas bien français. Et bon, on conclut que l'enfant n'est pas bon. On ne doit plus... apprécier la chose de cette façon.
0: Oui.
1: Et je crois que c'est. Il faut que tous les parents puissent comprendre ça aujourd'hui. Et à moins qu'on veuille changer tout le système pour dire, bon, on va revenir à ce que nous on faisait à l'époque. Donc, mais ce n'est pas mauvais ce que Epiphane dit. Je pense que aujourd'hui, le français, c'est la langue officielle.
0: Mm-hmm.
1: Donc, c'est toujours bien que l'enfant puisse savoir bien s'exprimer. Oui. J'ai suivi l'éveil de conscience à Goyenon qui est revenu encore sur la préoccupation la dernière fois.
0: Ce
1: matin encore.
0: Oui.
1: Voilà, et qui dit que il faut revenir par exemple sur la dictée et tout. Bon, je pense que c'est pas mauvais. Parce que c'est toujours bien, lorsque l'enfant sait bien s'exprimer en français, il pourra bien se défendre dans la vie.
0: Oui.
1: Et ça peut l'aider aussi dans les autres

0: Ah, c'est vrai, du ce peu 2026, mais beaucoup plus au niveau des candidats qui arrivent à tirer leur épingle du jeu. On a l'impression que ce niveau ne reflète pas forcément voilà, les résultats. Mais bon, les explications peuvent nous édifier davantage. Vous avez eu les avis de mes débatteurs dans la suite du Grand Direct de l'Information. L'entretien du jour vous sera servi. On parle de la révolution numérique dans les médias, rôle de l'intelligence artificielle dans le journalisme. On en parle avec un fin connaisseur de la chose, Paul Anno Deguenon. Il est spécialiste de l'innovation dans les médias. Il est patron de presse également. Il sera dans la page entretien du Grand Direct de l'Information de ce lundi. Après lui, vous ouvrez la rubrique Voile sur le monde. On parle ce matin de xénophobie en Afrique du Sud. Quel enseignement, quel enjeu et quel défi après la demande de rapatriement de milliers de ressortissants malawites. Les réponses à cette interrogation, sinon ces interrogations à retrouver avec Raoul Stigounou dans la rubrique Voile sur le monde. Et puis le reportage Focus sera également au rendez-vous. Le chargement opaque, c'est le sujet du jour. Les autorités durcissent le ton. Les acteurs, eux, ils réagissent. Restez pour suivre toutes ces réactions. Vous suivrez bien d'autres informations, notamment les nouvelles sportives. Mais avant tout ceci, il y a le bulletin de l'information que nous installons maintenant et tout de suite.
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0: Le bulletin de l'information, c'est avec vous, Akilas Tako, bonjour.
2: Olivier Chavalo, bonjour, bonjour à tous. La phase de correction des copies du baccalauréat session de juin 2026 démarre officiellement ce lundi 29 juin 2026 sur toute l'étendue du territoire national, conformément au calendrier établi par l'Office du baccalauréat. Ces travaux vont durer une semaine avant les différentes étapes de délibération. Il faut dire, pour les départements du Borgou et de l'Aliborie, c'est le lycée Mathieu Bouquet de Parakou qui accueille les équipes de correction mobilisées pour cette importante phase du processus. Les correcteurs auront la responsabilité d'évaluer les copies des candidats dans le strict respect des barèmes et des principes d'équité. Cette étape est déterminante pour garantir la crédibilité des résultats de l'examen. Les correcteurs sont ainsi appelés à faire preuve de rigueur, d'impartialité et de professionnalisme afin d'assurer une évaluation juste des performances des candidats. À l'issue de cette semaine de correction, les travaux se poursuivront avec les délibérations avant la proclamation officielle des résultats du baccalauréat session de juin 2026. En titre, je l'annonçais, la contribution des époux aux charges du ménage reste un sujet qui suscite de nombreuses interrogations au sein des foyers. À travers une communication, la présidente de l'Institut national de la femme, INF, a apporté des éclairages sur les responsabilités de chacun dans la prise en charge des dépenses familiales. Selon elle, les époux sont appelés à contribuer chacun selon ses moyens aux besoins du ménage. Il s'agit notamment des dépenses liées à l'alimentation, au logement, à l'éducation et autres besoins essentiels de la famille. Huguette Bokwenyakadia, présidente de l'Institut national de la femme.
3: Contribution des époux aux charges du ménage. Le Code des personnes et de la famille a dit que chacun des époux doit participer aux charges du ménage. Avant cela, la loi a rappelé que les époux assurent ensemble la direction morale et matérielle du ménage et qu'ils ont tous les deux l'obligation d'élever, de nourrir, d'entretenir et d'éduquer les enfants. Et c'est ensuite maintenant que la loi, en son article 159, dit que chacun des époux apporte sa contribution aux charges du ménage à proportion de ses facultés respectives. Le devoir de l'Institut national de la femme est d'expliquer ce que la loi entend par « à proportion » de ses facultés respectives. Ça veut dire simplement que le mari et la femme participent aux charges du ménage en fonction de ce qu'ils gagnent, de leur salaire, de peut-être les fruits de leur commerce, ou peut-être c'est des loyers qu'ils perçoivent chaque mois sur la maison qu'ils ont construite. Ce que chacun possède, c'est ce qu'il apporte. Par exemple, dans un ménage, l'un gagne 300 000 et l'autre 100 000. L'apport de chacun, comme dit la loi, à proportion de ce qu'il possède, sera pour celui qui gagne 300 000 à hauteur de 2/3. Tandis que celui qui gagne 100 000 francs va apporter ça contribue.

0: à hauteur de un tiers.
1: Huguette Boukwenyangadia, présidente de l'Institut national de la femme que vous venez de suivre, vécu l'homme broyé, corps blessé, vie fauchée derrière chaque accident de circulation, notamment les plus graves, se cachent des trames et importantes conséquences financières. Au-delà du choc émotionnel, une question essentielle se pose: pour qui, pour prendre en charge les dommages et à quelles conditions? La réponse se trouve dans le mécanisme d'indemnisation, un dispositif souvent méconnu du grand public. La procédure débute généralement par la déclaration du sinistre ou du préjudice subi auprès de l'assureur compétent. Mais quelles sont concrètement les démarches à mener pour obtenir réparation? C'est la question que nous avons posée à Xavier Torosini, moniteur d'auto-école.
2: C'est au cas par cas. Lorsque vous avez par exemple un sinistre corporel, c'est-à-dire la personne a fait accident, elle a eu des fractures, elle est admise à l'hôpital. D'entrée de jeu, le docteur, le traumatologue lui donne un certificat qu'on appelle le certificat initial. C'est ça qui montre le début des opérations, donc des actions menées sur cette victime blessée. Donc c'est une pièce à conviction. Vous avez le procès verbal que souvent nous, les sachants, nous appelons la Bible entre la société d'assurance et la victime. Parce que c'est ce que la police républicaine relate dans le procès verbal que l'assureur suit pour pouvoir indemniser. Donc, ça fait une deuxième pièce. Celui qui est blessé et qui est admis à l'hôpital, il faut que l'aide qui le suit puisse prendre tout ce qu'il y a comme ordonnance et facture. Et vous avez aussi, si peut-être vous étiez sur une moto et la moto a fait collusion avec une voiture et la moto est récupérable, l'assurance est appelée à vous restituer une moto, ou bien si c'est une moto neuve et que c'est le lendemain que ça a conduit à cet accident, et l'assurance est appelée à vous restituer la moto.
1: Pour mieux comprendre, la procédure d'indemnisation permet aux usagers de la route de connaître leurs droits ainsi que les formalités à remplir en cas de préjudice. Selon Xavier Torosini, des dispositions particulières sont également prévues lorsque l'accident entraîne le décès de la victime. Dans ce cas, plusieurs pièces doivent être fournies pour constituer le dossier d'indemnisation, notamment l'acte de décès ainsi que d'autres documents justificatifs nécessaires à l'instruction de la demande. Xavier Torosini, moniteur d'auto-école, se veut plus précis.
2: Pour les pièces constitutives, non seulement du PV, mais nous avons besoin aussi de l'acte de décès de la victime. Ce qui prouve que la victime est vraiment décédée.
3: Ce qui n'est pas souvent trop dans nos habitudes. On fait l'acte de naissance, mais souvent l'acte de décès.
2: On va faire l'acte de naissance et par rapport à l'acte de naissance, on va maintenant à l'ANIP. Ça, c'est très facile maintenant. Et on déclare que la personne est passée de vie à trépas et l'ANIP vous sort l'acte de décès. Et pour lui permettre aussi d'épurger son effectif, parce qu'il y a naissance, il y a des décès, vous voyez. Donc, nous avons besoin de l'acte de décès. Après l'acte de décès, nous avons besoin maintenant de constituer un conseil de famille. C'est au tribunal que cela se fait. Quand le conseil de famille, puisque celui qui n'est plus là, il faut un remplaçant pour pouvoir prendre son chèque au nom de ses ayants droit. Et nous avons besoin aussi pour la constitution des dossiers. Après le conseil de famille, c'est-à-dire après le conseil de famille, l'ordonnance sort et donne le liquidateur ou des liquidateurs pour la succession du décujus de celui qui est mort. Et comme ça, nous enclenchons la procédure adressée maintenant à l'assurance, une demande d'indemnisation pour les ayants droit de M. Ins qui est passé de vie à trépas.
1: La dépigmentation demeure une pratique répandue partout chez les femmes. Ce phénomène prend de l'ampleur malgré l'interdiction de commercialisation des produits dépigmentants par les autorités. Un chef de ménage déplore la persistance de cette pratique qu'il juge préoccupante pour la santé des utilisateurs. Selon lui, les risques liés à l'utilisation de ces produits sont aujourd'hui bien connus, mais cela ne semble pas freiner leur utilisation. Dominique Dasui, chef de ménage, nous en parle.
4: C'est comme le problème des sachets plastiques. On a voté une loi contre, ça fait des dizaines d'années, mais ça pilule encore. Et déjà, lorsqu'on a sorti le décret qui interdit les produits de dépigmentation, les femmes s'alamentent. Les femmes vendeuses, là, ont commencé par s'alamenter. Ils ont demandé à l'État de leur assouplir pour qu'ils puissent écouler les produits déjà stockés. Dans quel pays nous allons voir ça? Une décision gouvernementale doit rester ferme. Sinon, ce que nous disons, nous allons toujours aller en avant et revenir derrière. Il faut que le gouvernement prenne à bras le corps cette décision. Ces produits passent par où pour rentrer dedans? Nous avons des frontières, nous avons des douaniers.
1: Face à cette situation, Dominique Dassoumi appelle les parents à sensibiliser leurs enfants en leur rappelant les risques de cette pratique. Il appelle aussi à un renforcement des contrôles sur la commercialisation des produits concernés et à une grande implication des communautés dans la lutte contre ce phénomène. Dominique Dassoumi.
4: Mais néanmoins, je demande aux parents de mettre leur bouche là-dedans un peu. C'est juste pour les ramener, pour qu'ils ne dérapent pas. Aux hommes qui encouragent les femmes à le faire, n'aiment pas leurs femmes. Il faut que le gouvernement prenne ses responsabilités. Et savoir que ses citoyens meurent à petits coups. Si quelqu'un parlait de karité, le karité, c'est un produit qui rend la peau fraîche. Nous avons des savons comme Cotol. Vous lavez chaque fois avec le savon coton, vous avez la peau fraîche, vous avez une belle peau, vous avez une peau molle. Donc, nous avons tout avec nous. Mais l'envie démesurée, nous conduit à la mort. Puisque se dépigmenter, c'est se donner à la mort. Je ne trouve pas le bien-être qui est là-dedans.
1: Autre volet de l'actualité, plusieurs secteurs d'activité font face à nouveaux défis. L'exode de l'intelligence artificielle, le domaine musical n'échappe pas aussi à cette réalité. Une évolution technologique qui suscite de nombreuses inquiétudes au sein du monde et de la culture. C'est notamment le point de vue d'Amzat Afou, alias Mafafo et Pancras Rontonchi. Selon eux, cette révolution technologique bouleverse progressivement le monde de la création artistique. Avec l'apparition d'outils capables de composer des chansons, d'écrire des textes ou encore de reproduire des voix humaines, les artistes risquent de voir leur travail et leur savoir-faire prendre leur valeur. Amzat Afou alias Mafafo et Pancras Rontonchi. Une situation préoccupante pour ces artistes chanteurs qui estiment que des mesures doivent être prises afin de protéger les créateurs et de préserver l'authenticité de la musique. Ils appellent notamment les autorités et les acteurs du secteur culturel à mieux encadrer l'utilisation de l'intelligence artificielle dans le domaine artistique. Pancras Moutonji.
5: Pour entrer dans un studio et travailler, même si tu viens avec ton instru, le gars qui a son studio, il va prendre de l'argent. C'est son matériel qui s'amortit, c'est l'énergie qu'il utilise et c'est sa compétence qu'il met en jeu.
6: L'État béninois a un rôle capital à jouer dans cette affaire-là.
5: Ouais, l'État a un rôle important à jouer, les classes culturelles, d'accord. Ça, c'est la base. Mais au-delà de la base, nous qui étions déjà là, avant que les classes culturelles ne viennent, qu'est-ce qu'il faut faire? Nous ne sommes pas Dieu pour tout connaître. On a aussi besoin d'aller en formation. Maintenant, lorsque nous sommes formés par l'État, dans le budget de l'État, nous devons rendre. Lorsque nous rendons en retour, il faut que l'affaire des playbacks, l'affaire de la machine trop beaucoup plus dans les productions soit quand même régulée, que nous puissions vivre des revenus de notre art. Sans ça, ça ne pourra jamais prendre.
1: Et voilà, c'est sur cette information que nous mettons un terme à ce bulletin matinal. Mais le grand direct se poursuit, mais avant, nous marquons une courte pause.
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15: Vous l'avez compris, les sports après le bulletin de l'information. Je suis avec Epiphane Chabi, bonjour.
16: Bonjour, Louis Chabalo.
15: Préparatif des éliminatoires UFOAB U17 2026. 29 guépards cadets en regroupement ce lundi, vous nous dites.
16: Oui, en prélude au tournoi qualificatif UFOAB des moins de 17 ans pour la prochaine Coupe d'Afrique des Nations de la catégorie, Frédéric Nkounou, sélectionneur national par intérim des guépards U17, poursuit le travail de construction d'une équipe solide. Ainsi, après un premier stage organisé en mai dernier, c'est-à-dire du 25 au 29, pour observer une soixantaine de joueurs, le technicien relance le groupe avec un effectif réduit à 29 joueurs pour un nouveau stage de préparation. Le dit stage aura lieu du 29 juin au 5 juin au centre d'excellence de Misrété, c'est-à-dire que le stage démarre aujourd'hui même. Et ce deuxième stage, qui comportera des séances d'entraînement et des matchs amicaux, permettra au staff de bâtir une équipe compétitive en vue de la compétition qui est prévue du 16 au 29 novembre 2026 au Burkina Faso.
15: Ligue 2 2025-2026, Djefa FC sacré champion.
16: Au thème de la 34e et dernière journée du championnat béninois de 2e division, Djefa FC a décroché le titre de champion pour le compte de la saison 2025-2026. Vainqueur de AS Takoune, 2-1, l'ex-Zazira termine en tête de classement de Ligue 2 avec 65 points. Djefa FC réussit aussi donc à arracher le titre au Panthère de Djougou. Son de fin avec un point d'écart. Les deux clubs évolueront cependant en Ligue 1 lors de la saison prochaine. À l'inverse, Dynamique de Djougou et Dynamo de Parakou descendent donc en Ligue 3, conséquence d'une contre-performance au cours de la saison. Les deux clubs respectivement de Parakou et de Djougou ont réalisé une saison catastrophique et n'ont engrangé chacun que 25 et 21 points en 34 journées. Il faut dire que les Panthères de Djougou également remontent en Ligue 1 après une saison donc jouée en Ligue 2. Une bonne nouvelle donc pour les fans du football qui verront revenir donc le derby du septentrion entre les Buffles de Bourgou et les Panthères de Djougou.
15: Notre mercato à présent, Yann Diomandé a choisi le PSG Epiphane.
16: Oui, très convoité sur le mercato et notamment par Liverpool, Yann Diomandé aurait fait son choix en cas de départ de Leipzig cet été. Un choix qui s'appelle le Paris Saint-Germain. Décidément, le mercato du club de la capitale française a connu un sacré coup de boost au cours des dernières heures. Hormis les très probable départ de Gonzalo Ramos, Randal Kolo Muani et puis Lee Kangné, Luis Campos, le directeur sportif du PSG, discute également avec Monaco pour Magnès Aklirouche. Mais ce n'est pas tout. Un peu plus tôt dans la journée, RMC expliquait que le PSG restait attentif à la décision de Yann Diomandé cet été. Mieux, le média affirme que si le phénomène de Leipzig choisissait le PSG alors que Luis Campos ferait tout pour conclure le deal avant la fin du mercato. La réponse de l'Ivoirien n'aura pas tardé à fuiter. Yann Diomandé a placé le PSG tout en haut de sa liste en cas de départ de Leipzig. Il croit au projet du club de la capitale française, celui qui est le plus à même donc de lui faire remporter probablement le très convoité Ballon d'Or qu'il a promis remporter un jour.
15: 16e finale de la Coupe du Monde. Le Canada élimine l'Afrique du Sud.
16: Oui, le Canada est qualifié pour les huitièmes de finale de la Coupe du Monde 2026 après avoir battu l'Afrique du Sud 1-0. Un but inscrit donc dans les dernières secondes, dans les dernières minutes de la rencontre. Le Canada est donc qualifié pour les huitièmes de finale. Les Canadiens ont dominé les Bafana Bafana dans le temps additionnel de la rencontre. L'équipe est dirigée par le sélectionneur Yeze Mach se qualifie pour le tour prochain au détriment de l'Afrique du Sud qui doit plier bagage. Ce match met en scène deux équipes au profil tactique opposé. Le bloc composé donc compact et le réalisme défensif des Bafana Bafana contre la puissance offensive et le pressing haut du sélectionneur canadien. Le score est resté de nulle vièse à la mi-temps à Los Angeles, mais le match n'a pas manqué de situations intéressantes et les buts auraient pu tomber en première période. C'est le Canada qui s'est procuré l'occasion la plus nette à la mi-temps sur un corner. Moïse Bombito a repris de la tête, mais le ballon a été repoussé sur la ligne par Aubrey Modimba, empêchant donc les Canadiens d'ouvrir le score. Les Bafana Bafana ont presque joué les 45 premières minutes dans leur moitié de terrain. Le Canada, l'un des pays hôtes, a poussé donc sans relâche, mais a longtemps buté avant donc le but victorieux qui a été marqué donc dans les dernières minutes. Il faut dire qu'avec ce succès, le Canada se qualifie pour les huitièmes de finale de la compétition qu'il co-organise bien évidemment chez lui. On suivra également d'autres 16e de finale très intéressantes donc à partir de 18h avec le Brésil qui affronte le Japon dans un duel qui s'annonce donc très palpitant. Et puis 2 heures plus tard, pratiquement donc autour de 21h30, l'Allemagne sera face au Paraguay, l'un donc des prétendants sérieux à ce titre, l'Allemagne, qui défiera donc le Paraguay. En cas de succès, les deux équipes auront donc la chance de poursuivre pour les huitièmes de finale de la compétition. Et Louis Chabalo.
15: Merci à vous, Epiphane Chavis. C'était l'actualité sportive. Beaucoup plus d'informations sur le plan sportif quand il sonnera 8h. On parle précisément de cette compétition mondiale de football qui est en cours. Et sans transition, on va retrouver l'entretien du jour. L'intelligence artificielle transforme en profondeur le paysage médiatique, de la collecte de l'information à la rédaction d'articles, en passant par la vérification des faits, le montage audiovisuel ou encore la personnalisation des contenus. Cette révolution numérique ouvre, il faut le dire, de nouvelles perspectives tout en soulevant de nombreuses interrogations sur l'éthique, la crédibilité de l'information et l'avenir du métier de journaliste. Comment justement les professionnels des médias peuvent-ils tirer profit de ces outils sans compromettre les principes fondamentaux du journalisme? Quel impact de l'intelligence artificielle aura-t-elle sur les rédactions dans les années à venir? Pour en parler, nous recevons dans cette page entretien Paul Arnaud Deguenon. Il est spécialiste de l'innovation dans les médias. Avec lui, nous allons décrypter les enjeux, les opportunités et les défis de l'intelligence artificielle au service du journalisme. Il répond aux questions de Daryl Medegan-Fagla.
17: Paul Arnaud Deguenon, bonjour.
18: Oui, bonjour.
17: Alors, avec vous, nous abordons un sujet très sensible aujourd'hui, parlant de la révolution numérique et dans le monde des médias particulièrement. Il s'agit de l'intelligence artificielle. Mais d'abord, dites-nous, c'est quoi l'intelligence artificielle?
18: Alors, l'intelligence artificielle, pour faire très simple, c'est juste une programmation informatique, c'est juste un algorithme qui a été alimenté, nourri par des milliards de données et dont le but est de simuler le comportement humain. Et donc, quand je parle de comportement humain, c'est apprendre comme l'humain apprend, mais au travers donc des données générées. Et puis après, exécuter des tâches quotidiennes pour aider donc l'humain dans ses devoirs quotidiens.
17: Alors, comment peut-on l'intégrer? Comment on peut exploiter l'IA aujourd'hui en journalisme?
18: Alors, c'est relativement simple. Vous savez, il faut d'abord comprendre que l'IA, certes, est devenue grand public aujourd'hui, mais l'IA ne date pas d'aujourd'hui. Lorsque vous prenez votre petite calculatrice, c'est de l'IA également. Mais en ce moment, on ne parle pas de l'IA forte. En fait, la calculatrice est considérée comme de l'intelligence artificielle faible. Mais aujourd'hui, donc, nous sommes donc à l'aide de l'intelligence artificielle forte. Et cette intelligence artificielle, comme je l'ai dit tantôt, c'est donc un algorithme, mais un algorithme qui se base beaucoup plus sur de la probabilité. C'est-à-dire que l'IA ne vous donnera jamais la vraie réponse, mais l'IA vous donnera l'une des probables meilleures réponses. Et donc, en tant que journaliste, en tant que média, nous devons savoir que l'IA est avant tout un outil qui nous aidera à gagner en productivité, un outil qui nous aidera à améliorer notre créativité et aussi à améliorer la recherche documentaire. Parce que, en tant que journaliste, nous avons le devoir d'avoir des informations fournies, vérifier et documenter. Et aujourd'hui, cet outil nous permet donc d'aller beaucoup plus vite dans cette recherche documentée-là. Et c'est là tout l'intérêt donc de l'intelligence artificielle pour les journalistes, pour les médias que nous sommes.
17: L'IA donc peut aider les journalistes dans l'accomplissement de leurs tâches rédactionnelles précisément.
18: Tout à fait. Puisque aujourd'hui, grâce à l'IA, vous pouvez facilement transcrire un audio. Vous vous rappelez comment c'était tellement difficile et fastidieux de faire la transcription des audios quand nous venons des reportages. Aujourd'hui, en quelques secondes, vous avez cette facilité à transcrire un long audio en texte rapidement exploitable. De la même manière, vous avez la capacité de générer, que ça soit de l'image, que ça soit de la vidéo grâce à l'IA pour illustrer vos articles, vos publications, mais également l'article lui-même peut être généré donc par l'intelligence artificielle. Et quand je dis généré, il faut faire attention. Il ne s'agit pas de faire un test générique, pas du tout. Mais il s'agit de fournir des données à l'intelligence artificielle et de lui demander de vous aider à améliorer cette rédaction. Donc, il ne s'agit pas de dire, IA, génère-moi ça, et de façon générique, vous avez quelque chose, vous ne répondez pas du tout. Donc, voilà que c'est un gain énorme, un gain substantiel que l'IA vient offrir à tout rédacteur, à tout journaliste pour l'aider donc dans l'accomplissement rapide et nourri de ses tâches au quotidien.
17: L'intelligence artificielle offre beaucoup d'opportunités aux professionnels des médias aujourd'hui. Alors, l'IA, un outil qui nous permet d'aller plus vite, mais attention, il y a des inconvénients. Et quels sont les risques?
18: Vous savez, vous êtes une dame et vous allez souvent à la cuisine. Et vous savez que en utilisant un couteau, ce couteau peut, donc, qui vous aide donc à faire la cuisine, peut également devenir une arme létale. Donc, c'est la même chose. Il faut savoir aussi que tout ce qui est bon a toujours un inconvénient. Et c'est pas parce que le médicament peut devenir nuisible que ça ne permet pas de soigner nos maladies. Et donc, c'est pas parce que le médicament, parfois, peut rendre également malade qu'on ne va pas l'utiliser pour soigner nos propres maladies. Donc, c'est la même chose. Voyez. Et donc, l'IA 7 a des avantages énormes que je viens de lister quelques-uns, mais également, ça a de vraies conséquences. Et la première conséquence, déjà, pour les journalistes, c'est la dépendance. Exactement comme la drogue, l'IA, l'utilisation abusive de l'IA peut créer de la dépendance au niveau du journaliste qui parfois devient incapable à rédiger par lui-même une petite phrase. Et c'est là, donc, c'est pour ça que nous devons donc faire très attention à l'utilisation de l'intelligence, ne pas faire en sorte que l'IA vienne nous remplacer, mais pas du tout, mais utiliser l'IA comme une aide, comme un assistant dans nos travaux, dans nos tâches quotidiennes. Également, l'autre problème, vous le savez aussi, c'est que aujourd'hui, avec l'IA, la génération de fake news et autres est développée très facile et avec l'avancée technologique au niveau de ces IA, il est très facile même pour un journaliste expérimenté de tomber dans le piège des fake news. Et donc, l'une des conséquences notables, c'est évidemment à ce niveau où le journaliste doit maintenant faire beaucoup plus attention dans le choix, dans les sujets qu'il trouve, notamment les sujets qui passent à travers les réseaux sociaux. Il doit donc augmenter sa veille stratégique, sa veille stratégique pour ne pas tomber donc dans ces pièges de l'intelligence artificielle.
17: Le gros piège de l'intelligence artificielle, vous l'avez dit tantôt, est la dépendance. Alors, que faire pour une utilisation responsable de cet outil qui s'impose désormais aux journalistes?
18: C'est d'abord de mieux connaître l'outil. C'est très important. Nous, médias, nous, journalistes, nous devrons nous faire former, appréhender l'outil, voir l'outil dans toute sa globalité, voir ses avantages, ses biais et les conséquences que cela entraîne. Donc, parce que être mal informé, c'est être sujet à beaucoup de manipulations, à beaucoup de conséquences. Donc, c'est d'abord la première des choses à faire, se faire former, maîtriser l'outil, connaître l'outil dans ses moindres détails. Deuxièmement, c'est de savoir que, de garder en tête que nous avons un outil génial qui permet de changer, d'améliorer notre vie au quotidien, mais de savoir que l'IA ne doit pas devenir un outil qui nous remplace, mais doit être à notre service. Et mieux, vous imaginez que vous, en tant que journaliste, vous n'arrivez plus à rien faire, qu'en utilisant l'IA. Mais du coup, vous devenez inutile à votre rédaction. Donc, quel est l'intérêt pour votre chef, pour votre responsable de médias de vous recruter? Quel est l'intérêt si tout ce que vous faites, il peut l'avoir grâce à l'IA? Encore qu'aujourd'hui, maintenant, vous pouvez même automatiser les tâches. Donc, si vous n'êtes plus capable d'utiliser votre cerveau, si vous n'êtes plus capable de montrer votre touche humaine, votre patte humaine à travers vos écrits, vous devenez inutile et on va vous jeter. Donc, vous risquez même de perdre votre emploi. C'est pour ça que le journaliste doit tout faire au-delà de l'outil, de garder sa touche humaine, de faire en sorte qu'on puisse sentir sa plume. Parce que, qu'on le veuille ou non, qu'on le dise ou non, l'IA, certes, est très bon, mais l'IA ne donne pas de l'émotion. Il n'y a que les humains qui génèrent de l'émotion. Et c'est là toute la responsabilité donc du journaliste qui doit, certes, utiliser l'IA, mais de façon responsable.
17: Quels sont les principes sur lesquels le journaliste peut se baser désormais face à l'utilisation de l'intelligence artificielle?
18: Alors, les principes, c'est très simple. D'abord, il faut de la transparence. Il faut beaucoup de transparence parce que si vous générez un contenu pour lequel vous n'avez pratiquement rien apporté en termes de données, en termes de travail intellectuel, et que vous mettez votre nom, que c'est vous qui l'avez généré, déjà, vous êtes, sur le plan de l'éthique, vous faussez l'éthique. Vous voyez, parce que ce n'est pas, en fait, ce n'est pas vous qui avez généré ce contenu-là, mais c'est l'IA qui vous l'a généré. Deuxièmement, si vous utilisez l'IA dans vos travaux, dans vos méthodes, vous devez faire attention parce que, je l'ai dit tout tantôt, l'IA ne donne pas la bonne réponse. L'IA donne l'une des probables réponses. Ce qui veut dire que l'IA peut avoir des biais. L'IA parfois peut inventer des données. L'IA peut vous donner des fausses informations. Et quand vous diffusez donc ces fausses informations, vous en êtes coupable. Parce que l'IA ne sera jamais responsable des fausses informations que vous diffusez. Ce qui veut dire que si vous délaissez complètement votre cerveau à l'IA, vous risquez un jour d'être rattrapé par cette mauvaise habitude. C'est pour ça donc il faut de la transparence. Deuxièmement, il faut avoir de l'éthique donc dans ce qu'on fait. Il faut avoir de la vigilance. Le journaliste doit être très vigilant lorsqu'ils utilisent l'IA parce que l'IA peut avoir des biais.
17: Paul Anno Deguenon, merci.
18: Merci beaucoup.
15: Merci également à vous, Daryl Medegan-Fagla, pour cet entretien réalisé avec Paul Deguenon. Il est spécialiste, bien entendu, en innovation des médias, fin connaisseur de l'intelligence artificielle. Il est patron de presse. Avec lui, on s'est intéressé à la révolution numérique dans les médias, le rôle de l'intelligence artificielle dans le journalisme. 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On installe maintenant la rubrique Voile sur le monde. Voile sur le monde ce matin avec vous, Raoul Steve Gounoukou. Bonjour.
19: Bonjour, Ulrich Abalou.
15: Et on s'intéresse dans votre rubrique ce matin à la xénophobie en Afrique du Sud. Des milliers de ressortissants du Malawi cherchent à être rapatriés.
19: Bien entendu. Avant de répondre à la question, on doit chercher à savoir ce que c'est que la xénophobie. Il faut dire simplement que la xénophobie est le fait de ne pas aimer, de rejeter ou de maltraiter les personnes qui viennent d'un autre pays parce qu'on les considère comme des étrangers. Et justement, en Afrique du Sud, alors qu'une vague de xénophobie frappe de nouveau le pays, des milliers de ressortissants du Malawi convergent vers le centre-ville du Durban au sud-est du pays dans l'espoir d'être rapatriés rapidement avant les manifestations anti-immigration prévu le mardi 30 juillet. Si le gouvernement annonce avoir déjà permis le rapatriement d'environ 100 000 Malawites, le camp de réfugiés continue de se remplir. Dans le ciel, un hélicoptère fait des rondes au-dessus de cet immense camp de réfugiés Malawites. Devant les grilles, c'est un flot incessant de voitures et toujours la même scène. Les portes s'ouvrent et des familles désemparées sortent avec leurs valises. Récemment, un ressortissant du Malawi a été tué en marge d'une manifestation anti-immigration. Il faut dire que depuis plusieurs années, l'Afrique du Sud est régulièrement secouée par des épisodes de violence dirigés contre des étrangers, notamment des ressortissants d'autres pays africains. À chaque flambée de tension, des commerces sont pillés, des personnes sont agressées et de nombreuses familles sont contraintes de fuir pour préserver leur sécurité.
15: Cette situation soulève, Raoul, plusieurs enjeux et une interrogation majeure. Comment expliquer que des Africains soient victimes de violences dans un autre pays africain?
19: Oui, le premier enjeu, justement, est celui de l'intégration africaine. L'Union africaine encourage la libre circulation des personnes, le commerce intra-africain et la coopération économique. Or, lorsque des ressortissants africains craignent pour leur sécurité dans un autre pays du continent, ces ambitions sont sérieusement fragilisées. La confiance entre les peuples et entre les États risque d'empâtir. Le deuxième enjeu est diplomatique. Les violences xénophobes peuvent détériorer les relations entre les pays concernés. Lorsqu'un État est contraint d'organiser le rapatriement de ses ressortissants, cela soulève inévitablement des questions sur la protection de ses citoyens à l'étranger et peut entraîner des tensions diplomatiques. Le troisième enjeu est économique. Les migrants participent, faut-il le rappeler, souvent à la vie économique des pays d'accueil. Ils créent des entreprises, développent des activités commerciales et contribuent à la production de richesses. Les violences contre ces populations perturbe les activités économiques, décourage les investissements et fragilise davantage les économies locales. L'enjeu est également humanitaire. Chaque épisode de violence entraîne des déplacements de population, des pertes matérielles et parfois des décès, ainsi que des traumatismes durables pour les victimes et leurs familles, alors que nous sommes tous Africains, nous sommes entre Africains. Cette crise pose alors un enjeu majeur de gouvernance. Les États africains sont appelés à démontrer leur capacité à garantir la sécurité de toutes les personnes vivant sur leur territoire sans distinction de nationalité, conformément aux engagements internationaux en matière de droits humains.
15: Et quels sont, Raoul, les enseignements qui se dégagent de cette crise?
19: Oui, le premier enseignement est que la xénophobie demeure un défi majeur en Afrique du Sud. Malgré les différentes initiatives mises en place après les précédentes vagues de violence, les tensions restent récurrentes. Cela montre que les réponses apportées jusqu'ici n'ont pas permis d'éliminer les causes profondes du phénomène. Le deuxième enseignement est que les difficultés économiques peuvent rapidement se transformer en tensions sociales, avec un chômage élevé, particulièrement chez les jeunes, une forte pauvreté et des inégalités parmi les plus importantes au monde. Certains citoyens sud-africains considèrent les migrants comme des concurrents sur le marché de l'emploi ou dans des activités commerciales. Cette perception, souvent alimentée par des rumeurs ou des discours populistes, favorise malheureusement la stigmatisation des étrangers. Alors, troisièmement, cette crise rappelle que les migrants africains demeurent particulièrement vulnérables. Beaucoup quittent leur pays pour rechercher de meilleures conditions de vie ou des opportunités économiques. Pourtant, une fois installés, ils peuvent être confrontés à l'insécurité, aux discriminations et aux violences, parfois sans bénéficier d'une protection suffisante. Enfin, cette situation démontre que la solidarité africaine tant vantée ne peut rester un simple slogan politique. Elle doit se traduire maintenant par la protection des personnes, le respect des droits humains et la protection de la coexistence pacifique entre les peuples du continent.
15: Et face à ce tableau, Raoul, vous estimez que plusieurs défis sont à relever pour bâtir une réponse durable contre la xénophobie?
19: Oui, le premier défi, Ilouche Abalo, consiste à renforcer la prévention. Les autorités doivent être capables d'identifier rapidement les tensions, de prévenir les violences et d'intervenir avant que les situations ne dégénèrent. Le deuxième défi est judiciaire. Les auteurs des actes de xénophobie doivent être poursuivis et sanctionnés conformément à la loi. L'impunité favorise justement la répétition de ces violences et entretient un climat de peur parmi les communautés étrangères. Le troisième défi est économique et social. Il est indispensable de s'attaquer aux véritables causes du mécontentement populaire. Le chômage, la pauvreté, les inégalités et le manque d'opportunités économiques. Tant que ces difficultés persisteront, certains continueront de considérer les étrangers comme des boucs émissaires. Le quatrième défi est celui de l'éducation et de la sensibilisation. Les écoles, les universités, les organisations de la société civile, les responsables religieux, les leaders communautaires et les médias ont un rôle essentiel à jouer dans la promotion de la tolérance, de la diversité culturelle et du vivre ensemble. Enfin, un autre défi majeur concerne le renforcement de la coopération régionale. En clair, l'Afrique ne pourra pleinement réaliser son ambition d'intégration que si chaque Africain peut vivre, travailler et circuler librement sur le continent dans le respect de sa dignité, de ses droits et de sa sécurité.
15: Merci à vous, Raoul Steve Gounokon. Très belle conclusion. On a parlé de la rubrique Voile sur le monde de ce lundi de la xénophobie en Afrique du Sud. Quel enseignement, quel enjeu et quel défi après la demande de rapatriement de milliers de ressortissants malawites. Les éléments de réponse vous ont été servis dans la présentation de Raoul Steve Gounokon. Vous restez avec nous, Raoul, pour suivre le reportage Focus de ce matin. Malgré les multiples campagnes de sensibilisation, le changement opaque continue de gagner du terrain dans plusieurs gares routières dans la ville de Parakou. Face à la persistance de ce phénomène, le maire de Parakou annonce désormais une répression contre les contrevenants, les acteurs du transport, tout en reconnaissant la nécessité de faire respecter les règles, évoque réellement les conséquences que cette pratique entraîne. Le reportage porte les griffes de Akila Stako.
20: Ici, à l'autogare Tchaourou de Parakou, des véhicules sont stationnés le long des voies, des passagers et des bagages embarqués à même la chaussée, pendant que certains conducteurs cherchent encore des clés. L'ambiance du chargement opaque reste visible dans plusieurs gares routières de la ville de Parakou. Malgré les différentes séances de sensibilisation organisées à l'endroit des conducteurs, des transporteurs et des usagers, le phénomène persiste. Une pratique qui, selon plusieurs observateurs, perturbe l'organisation du transport urbain et interurbain dans la ville. Face à cette situation, le maire de la ville de Parakou annonce une répression contre le chargement opaque. Dans un communiqué rendu public le 19 juin 2026, l'autorité communale invite les acteurs du transport à respecter les espaces officiellement dédiés à l'embarquement des voyageurs. Au niveau des parcs, les responsables apprécient cette décision. Pour eux, elle permettra de mieux organiser les départs, d'éviter la concurrence déloyale entre transporteurs et de redonner aux gares routières leur véritable rôle. Adamo Sikabu, coordonnateur Inacob Park B de Parakou.
21: J'étais le premier à applaudir. C'est moi qui étais le premier à applaudir. Parce que ce problème est là depuis des années et que nous sommes en train de lutter pour que ça passe. Voilà, en connaissant le maire, on a travaillé ensemble avant qu'il soit maire. Il connaît déjà le problème. Il connaît tout ce que nous voulons, tout ce que nous ne voulons pas. Il sait. Donc quand il est arrivé, il nous a appelé, on a parlé, on s'est entendu. Donc ça veut dire que cette décision sort, c'est nous qui serons même les premiers à applaudir. On a demandé à l'ancien chef de l'État, son excellent talent, son pratique salon, d'envoyer des jeunes dans les services. Il l'a fait, donc c'est à nous d'accompagner, parce qu'on est jeunes.
20: Foussène Zimé, président du PAC Albert Karanchéry.
22: La répression, pourquoi on la salue? Il y a d'abord l'insécurité. Ça impacte la sécurité, c'est un gros point. Quand on demande aux véhicules de rentrer au PAC, d'abord c'est une sécurisation déjà à 90%. Puis ceux qui appliquent et quel véhicule qui est en train de prendre qui. Voilà, c'est la première des choses. Donc, la sécurité dont on parle, il y a aussi la sécurité des passagers, à l'intérieur même des véhicules. Puis ceux-là, il n'y aura pas de surcharge. Si c'est au PAC, il n'y aura pas de surcharge. Donc, les chargements au gabarit aussi, tu ne peux pas quitter le parc avec un chargement au gabarit. Ça veut dire, on est là, on a des contrôleurs, on a... Donc, ils sont surveillés de près. Et ceux qui n'aiment pas qu'on les surveille, là, c'est eux qui sortent de la gare routière, qui font ces gens. Donc, d'abord, c'est pourquoi on a dit la répression, elle est saluée pour, à cause de nous tous.
20: Pendant ce temps, les acteurs de la sécurité routière alertent sur les conséquences du phénomène. Ils évoquent notamment les risques d'accidents, les embouteillages, l'occupation anarchique de la voie publique, ainsi que l'insécurité à laquelle sont exposés les passagers. Alain Tébécois, moniteur d'auto-école.
23: Si le maire a pris une telle décision, c'est encore à saluer, parce que nous, on constate le phénomène. Mais qu'est-ce que nous constatons avec ces gens de chargement hors parc? Quand ils sortent des parcs, d'abord, ils klaxonnent pour chercher les passagers, ce qui est interdit, strictement interdit. Le klaxon n'est pas là pour chercher les passagers. De deux, quand ils trouvent quelqu'un, ils virent brusquement, subitement. Ils bloquent la droite sans avertissement, sans précaution. Ils s'arrêtent, ce qui cause des collisions. Ou alors, qu'est-ce qu'ils font? Ils sont en circulation et quand ils trouvent des passagers, ils ne prennent plus le temps de bien se ranger, mais ils peuvent arrêter au bon milieu de la chaussée. Or, les packs sont faits pour aller librement stationner et charger. Et dans ça, même le client, sa sécurité n'est pas garantie.
20: Il invite donc les autorités compétentes à faire respecter rigoureusement cette décision afin de contribuer à une meilleure sécurité routière et une circulation plus fluide dans la ville de Parakou.
23: Si, effectivement, les autorités peuvent appliquer cette mesure pour supprimer tout ce désordre-là. Je crois que ce sera bon. On prend des mesures, c'est pour 2 mois, 3 mois, et puis on laisse. Puis ça va revenir chaque fois. Si on prend une mesure, j'aimerais dire à nos chères autorités que si vous prenez des mesures-là, il faut que ces mesures-là soient respectées à la lettre et à long terme. Prendre pour 2 mois, 3 mois et laisser, même pas des casques. Vous avez vu, la police a disparu. Aujourd'hui, on ne voit pas la police. Et les gens, du coup, les gens ont commencé pas à circuler encore sans casque.
20: Au-delà de la répression, les responsables de PAC appellent à une prise de conscience collective, car le chargement hors PAC ne contribue ni à l'ordre dans les gares routières, ni à la sécurité des passagers et des conducteurs.
15: Merci à vous, Akilas Tako, pour ce reportage. Reportage qui porte sur le chargement opaque dans la ville de Parakou. Et juste après, on installe la une des journaux en deuxième livraison. Les canards parus est parvenu à nos confrères de bien entendu, de la presse écrite, Friedrich Kassa. Voilà, tu sais, Fima, avec vous, la une des journaux.
0: Bonjour Richard Ballot, bonjour à tous. Fraternité pour démarrer ce second tour des une de journaux ce jour. CEP 2026, 90,17%, c'est le taux d'admission au plan national. Corée du Sud, Bruxelles, USA, Rwanda, la ministre Corinne Amoré-Brunet a pas de charge. La Nation, Axe Bénin, États-Unis, un partenariat appelé à monter en gamme. Troisième édition de la journée du pain, l'hygiène érigée en priorité pour une boulangerie de qualité. Que lire dans les colonnes du quotidien Le Matinal, sécurité Golfe de Guinée. Face à la menace venue du Sahel, le Bénin cherche à Washington un appui sécuritaire renouvelé. Climat, déchets, énergie, Wadaï veut réinventer le cadre de vie béninois. Et Matin Libre qui s'intéresse à la géopolitique. Bénin-Washington, les ressorts d'un rapprochement assumé. Frontière Bénin-Niger, des conditions ou l'urgence des concessions, s'interroge le Matin Libre. La Nouvelle Tribune, développement en Afrique, comment Internet et les réseaux sociaux bousculent les consciences. Éducation à la santé sexuelle, les députés prennent la mesure de la nécessité d'investir. Le Télégramme, affaire Pierre-Hubin Taïvo au tribunal de Cotonou, l'ombre d'un complot d'État plane toujours. Son frère décharge les principaux accusés, le dossier renvoyé au 3 juillet 2026. Affaire Candide Azanaï, l'administration pénitentiaire réfute les accusations de maître Baparapé. L'événement précis, conditions de détention de l'ancien ministre et opposant, l'administration pénitentiaire dénonce et rejette la polémique. Communication de l'Assemblée nationale, Rachidi Ojo succède à Vitali Boton. Et enfin, la boussole qui s'intéresse à la polémique autour de la détention d'Azanaï. L'administration pénitentiaire refute les allégations montées de toutes pièces. Et CEP 2026, avec 90,17% de réussite, l'école béninoise confirme son ascension. Et c'est tout pour cette lecture de une.
15: Merci à vous, Friedrich Kassa du CFIMA. Retrouvez une, j'y arrive, plus complète quand il sonnera. 13h dans Fraternité Midi Magazine, la revue de presse nationale. Mais avant ça, le rappel de l'essentiel, un titre de l'actualité avec vous, Akila Stako. Bonjour.
2: Bonjour Ulrich, bonjour à tous. Dans les titres du bulletin matinal, la phase de correction des copies du baccalauréat session de juin 2026 démarre ce lundi sur toute l'étendue du territoire national, conformément au calendrier établi par l'Office du baccalauréat pour les départements du Borgou et de l'Aliborie. C'est le lycée Mathieu Bouquet de Parago qui accueille les équipes de correcteurs. Le détail était dans le 7h. Pendant ce temps, la contribution des époux en charge du ménage reste un sujet qui suscite de nombreuses questions au sein des foyers. À travers une communication, la présidente de l'Institut national de la femme INF a apporté des éclairages sur les responsabilités de chacun dans la prise en charge des dépenses familiales. Huguette Bokwenyakadja était dans le 7h. Et puis, à la suite d'un accident de circulation, de nombreuses victimes ignorent les démarches à accomplir pour bénéficier d'une indemnisation. Mais quelles sont concrètement les démarches à mener pour obtenir réparation? Xavier Torosini, moniteur d'auto-école à Parago, était dans le secteur pour apporter les réponses à cette préoccupation. Ulrich Chabal.
15: Merci à vous, Akila Stakore. C'est la fin de cette randonnée informative, ou du moins des deux grandes parties du grand direct de l'information de ce lundi. Citation pour boucler ces deux premières parties. Retenez, mesdames, messieurs, que le succès appartient à ceux qui osent commencer, même lorsque tout n'est pas parfait. Le succès appartient à ceux qui osent commencer, même lorsque tout n'est pas parfait. Très bonne journée de lundi et très bonne semaine à chacun et à tous.

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2: Il est 8h. 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

0: Carrefour du Mondial. Mesdames et messieurs, bonjour. Merci de nous retrouver donc au Carrefour ce matin. Nous sommes lundi, nouvelle semaine. Nous vous la souhaitons fructueuse. Merci de nous rejoindre et de nous accompagner tout au long de cette période de la fête du football mondial et bien évidemment la Coupe du Monde qui bat son plein. Comme le disait Didier Deschamps à ses joueurs, les Français, les Bleus, eh bien, c'est une nouvelle compétition qui démarre. Vous avez fait le job pour le premier tour. Cette fois-ci, c'est la même compétition, mais c'est une nouvelle étape, une nouvelle compétition dans la compétition. Nous l'avons constaté hier déjà avec la première affiche des 16e de finale disputée entre le Canada et qui est un pays hôte, hein, l'un des pays hôtes de ce tournoi qui affrontait donc une nation africaine, l'Afrique du Sud. À l'arrivée, eh bien, les Sud-Africains ont tenu bon, mais échouent à se qualifier pour les 8e de finale. Ça ne fait que commencer pour le compte de ces 16e de finale dont on parlera de long en large. Et nous avons des gaillards ce week-end, voilà. Et puis, on reviendra sur les affiches du jour en ce qui concerne ces 16e de finale. Surtout des matchs très très intéressants. Et ça démarre aujourd'hui très tôt, hein, à 18h avec Brésil-Japon. On aura déjà à 21h30 Allemagne-Paraguay. Et un peu plus tard, demain matin, 2h du matin donc, Pays-Bas, Maroc, des affiches à ne surtout pas manquer. Mesdames et messieurs, vous faites très bien de nous rejoindre donc pour cette randonnée. Je suis ce matin déjà avec quelques consultants, notamment Adam Alagbé. Bonjour.
1: Bonjour René, bonjour à tous les amis auditeurs.
0: Voilà.

0: Évidemment, tout à l'heure, vous aurez également la parole, mesdames et messieurs, pour vous prononcer, hein, bien sûr, sur le match à pronostiquer aujourd'hui. Ça va être bien sûr difficile d'aller jusqu'au Maroc parce que ce match est à 2 heures. On verra bien sûr entre le match du Brésil et celui de l'Allemagne pour vous, pour le jeu pronostique ce matin. Adam, on va démarrer par un match indécis jusqu'au bout. Et le Canada qui a arraché un billet historique pour les 8e de finale de la Coupe du Monde. L'Afrique du Sud quitte la compétition. C'est ainsi maintenant. Maintenant, quand vous êtes éliminé, Los Angeles a vu l'élimination des Sud-Africains au bout du suspense. Hein. Les Canadiens ont obtenu ce billet historique, bien sûr, pratiquement en fin de match, hein, avec Eustaquio qui a libéré tout un pays, un but où il a vu le ballon revenir dessus à l'entrée de la surface. Il a armé une demi-volée splendide qui laisse Williams, qui a été très bon au cours de ce match, impuissant cette fois-ci. Et oui, un beau but qui envoie le Canada en 8e de finale. On pourrait même se dire, ce n'est qu'encore en 8e de finale.
1: Oui, 8e de finale, c'est encore long.
0: Oui.
1: Encore long, très
0: Très
1: long
0: long.
1: même. Et c'est dommage, hein, c'est dommage, puisque cette équipe canadienne n'est pas une foudre de guerre. Elle était imprenable. Comment appelle-t-on, le début de la rencontre a montré, les Sud-Africains, quand ils ont mis l'accélérateur et ils ont fait reculer cette équipe, je ne sais pas quelle mouche les a piqués. À un moment donné, ils ont décidé de jouer bloc bas. C'est tellement pour aller au tir au but et ça n'a pas été une bonne idée. De l'autre côté, il faut aussi dire que les Sud-Africains étaient aussi beaucoup limités, notamment offensivement et au milieu de terrain. Moi, c'est pas Hugo Bruce, hein, je dirais c'est du gagnant de robuste, hein, parce que quand vous prenez un joueur comme Yaya Sitolé, vous avez vu, et qui ne proposait rien du tout à son gardien de but, ni au défenseur dans les sorties de but. Moukouna qui, de temps en temps, revenait comme ça là pour aider à sortir le ballon, un joueur qui restait sur la même ligne que le premier rideau défensif de l'adversaire, impossible de lui remettre le ballon. Et quand on lui remet le ballon, il est toujours droit au but. Et il faut remiser. Vous avez vu, à un moment donné, le public sifflait. Et quand le ballon retournait à chaque fois au gardien, bon, c'est un peu dommage. Et les Sud-Africains sont limités. Je crois qu'ils ont déjà fait leur coup de monde. Hein. Et le fait déjà de se qualifier pour le tour suivant, c'est déjà quelque chose pour eux. Mentalement, ils se sont dit que c'est déjà pas mal. Sinon, même s'ils se qualifiaient, je ne voyais pas cette équipe sud-africaine aller loin. Et notamment en attaque, on a tous vu. À chaque fois quand il y a le ballon, ils arrivent à prendre de vitesse et les Canadiens sur le côté. Et dans l'axe, il n'y a personne. Donc, le porteur de ballon est obligé de couper.
0: De retourner sur lui-même.
1: Retenir sur lui-même, puisque techniquement c'est pas bon, on peut pas aller en un contre un, on peut pas déstabiliser, on peut pas prendre ses responsabilités, on est obligé de couper, et ça a été comme ça tout le temps, à tout le temps, on dirait même qu'ils sont en train de jouer avec un faux neuf qui n'a pas un neuf dans la surface de réparation. Par contre, vous avez vu les Canadiens, dès qu'ils se protègent et projettent, déjà il y a quelqu'un qui est positionné pour recevoir le ballon, mais bon. C'est dommage, hein, c'est dommage. Et moi, je plains pour le gardien Williams et également le défenseur. Hein, je n'ai pas gardé son nom, le numéro 14, je crois, hein, et qui a fait une très belle défense, qui devait être récompensé, mais malheureusement,
0: ça ses amis, pêcheur. Voilà. Alors, au thème de ce joli parcours tout de même, parce que l'Afrique du Sud, on ne les attendait pas là. On peut le dire ainsi, hein, parce que c'est une équipe qui a montré un vilain visage d'entrée et ensuite elle s'est reprise.
1: Oui, un vilain visage d'entrée, même lors des éliminatoires, c'est parce que le Nigeria n'était pas a failli.
0: Ils étaient derrière le Bénin.
1: A failli, on a vu le Bénin a failli se qualifier. Nous, c'est faux pas qu'on a fait au début, on allait se qualifier au détriment de cette équipe sud-africaine. Donc, même dans les éliminatoires aussi, c'était pas top.
0: Voilà, face au Canucks, ça n'a pas marché. Chez Hugo Brousse, vous l'avez dit. Hein.
1: Oui.
0: Eh bien, il dit, je suis toujours aussi fier qu'il y a 2 ou 3 jours. Je pense que nous avons fait une bonne Coupe du Monde, mais aujourd'hui, face à une équipe comme celle-ci, qui a les puissances et vitesses, nous avons pris du retard. C'est une leçon que nous devons retenir. C'est pourquoi il était important pour cette équipe d'être présente à ce stade de la compétition. Pour nous, c'est certainement un objectif à atteindre.

0: Le Canada a bien préparé sa compétition et on l'a vu avec surtout ce match amical déjà disputé en 2018 où l'Afrique a battu cette équipe canadienne. Les Canadiens qui ont fait leur retard, c'était bon aujourd'hui avec l'entrée en jeu important aussi de Davis et qui a apporté un peu de baume au cœur donc de cette équipe. Alors il y a eu des réactions, hein, bien évidemment, celle de Williams Rowan, 34 ans, 66 sélections, le gardien de but de l'Afrique du Sud qui dit: je préfère retenir le joli parcours des Bafana Bafana. Je suis tellement fier des garçons, on a su montrer notre niveau, on voulait venir ici pour se battre, nous pouvons repartir la tête haute. Je suis fier des garçons et de leurs efforts, de leur combativité, de leur caractère. Nous continuons à nous battre. Nous n'avons pas connu le meilleur des débuts de ce tournoi. Nous étions dos au mur, mais aujourd'hui, nous avons su nous montrer à la hauteur et faire preuve de combativité. Je ne peux qu'être fier. C'est une équipe très jeune. Ce sont de bonnes leçons pour eux en vue donc de l'avenir. Mais nous pouvons être fiers, déclarer le dernier rempart donc de l'Afrique du Sud. Et c'est une première historique, Céline, pour le Canada. Bonjour.
1: Bonjour Olivier.
0: Oui, peut-être un simple 16e de finale pour nous, mais pour le Canada, ça veut dire beaucoup. Battre l'Afrique du Sud ce dimanche, et bien les Canucks se sont qualifiés pour le premier 8e de finale de Coupe du Monde de leur histoire. Et c'est éliminé donc dès le premier tour en 86, dès le premier tour en 2022. Les Canadiens, n'oublions pas, participent seulement à leur troisième mondial. Et au tour suivant, ils affronteront soit le Maroc ou les Pays-Bas qui jouent aujourd'hui à 10h.
1: Oui, c'est une statistique ou bien des chiffres qu'on ne constate pas forcément parce que c'était l'une des nations organisatrices. Hein. Et le Canada, c'est quand même pas beaucoup de participation à la Coupe du Monde. Et réussir comme ça à se qualifier, même si ça a été un peu bizarre, il faut le dire, mais le plus important est fait, ils sont et en huitième de finale. C'est très bien, ils vont retrouver certainement leur pays et fêter cela à domicile. Et je ne pense pas qu'ils puissent continuer la compétition. Donc ils ont quand même le droit de rêver ou bien comment dirais-je, de fêter cette qualification.
0: D'accord.
1: Et pourquoi pas surfer là-dessus pour et être désormais plus constant à cette Coupe du Monde et réellement mettre en place une bonne équipe pour qui ne fera pas épier de figure comme on l'a en train de le voir depuis deux matchs dans cette Coupe du Monde.
0: D'accord. Et après le coup de sifflet final, les joueurs, le sélectionneur et ses masses se sont réunis au centre de la pelouse. Vous les avez vus avec un discours on ne peut plus inspirant de la part du technicien états-unien qui disait: les gars, pensez à ces deux années qu'on a passées ensemble, pensez à tout ce qu'on a dit, s'en tenir au plan, rester fidèle à ce qu'on veut être, joué de manière offensive, exploiter nos atouts. Et vous les gars, montrez vos caractères, vous êtes des héros canadiens, des héros canadiens pour les futurs enfants de ce pays qui pratiqueront ce sport. Ce sport, un grand avenir grâce à vous. Vous devriez être tellement fier de qui vous êtes. Vous devriez être tellement fier de ce match et vous vous êtes battu pour ça à chaque instant. Vous êtes des héros canadiens, a martelé l'ancien coach de Leeds United au centre du terrain avant d'être chaudement applaudi par ses joueurs. Il faut dire qu'il a fait un bon job, Adam, à la tête de cette formation. Juste là.
2: Oui, il a fait un bon job. Et vous savez, ils avaient déjà la pression. Et quand on regarde l'effectif, il n'y a pas de gros noms. Donc, et techniquement, vous avez vu les sorties de boules. Et le schéma de jeu mis en place est bien respecté par les joueurs. Donc, on ne peut que lui dire félicitations parce que ce n'était pas facile, ce n'était pas gagné d'avance. Et comme Céline l'a dit tout à l'heure, il y a des statistiques là qu'on ne prend pas en compte. Et quand on parle du Canada aujourd'hui, les gens pensent que c'est une équipe habituée de faire. Non, pas du tout. Donc, c'est aussi une équipe toute neuve, hein, au même titre que les Sud-Africains aujourd'hui. Donc, c'était quasiment du 50-50, sauf que les Canadiens avaient l'avantage du terrain. Donc, on ne peut que leur dire félicitations parce que moi, je craignais beaucoup pour eux. Hein, et se faire éliminer comme ça en tant que pays organisateur, ça va faire un choc. Donc, du coup, félicitations à eux. Ils ont déjà réussi leur Coupe du Monde, hein, se qualifier comme ça là pour le 8e de finale. Même si entre-temps, ça se passait très mal, c'est déjà très beau. Donc, félicitations au coach. C'est pas facile parce que c'est un pari qui n'était pas gagné d'avance.
0: D'accord.
2: Donc, c'était beaucoup de risques.
0: Voilà. Et pour la Coupe du Monde, ça va commencer aujourd'hui pour le Brésil, effectivement, qui a fait un parcours acceptable avec surtout

0: Un grand Vinicius, eh bien, le Brésil rentre dans une autre danse aujourd'hui face aux Nippons. Les Japonais qui ont toujours un solide plan d'attaque. Et pour le compte de cette journée à partir de 18h heure du Bénin, eh bien, c'est le match que nous avons choisi pour vous. Brésil-Japon. Tout à l'heure, vous nous appelez pour pronostiquer sur le score de votre choix. Alors, Céline et Adam, nous allons analyser cette rencontre pour les auditeurs. Et le Brésil affronte donc le Japon ce lundi. Cette rencontre va se disputer au Stadium de Houston. Et pour cette rencontre, donc, le sélectionneur de la Seleção, Carlo Ancelotti, ne peut pas compter sur s'il vous plaît, sur Rafinha. Il est blessé. En face, le patron des Samouraïs bleus, Hajime Murayasu, peut se reposer sur l'intégralité de son équipe. Alors, on pourrait avoir dans les buts brésiliens Alisson, Danilo devant, Marquinhos, le capitaine Gabriel et Santos, Guimarães, Casemiro, Paqueta devant Ryan Cunha et Vinicius. Et puis, vous le savez, chez les Japonais, on aura bel et bien Suzuki dans les buts. Le joueur d'Arsenal, Tomiyasu, sera là. Sans oublier leur capitaine Itakura, Ito Doan sera là, Tanaka également, sans oublier Nakamura, Kamada, Jeda et surtout Maeda qui a fait une très belle compétition. Ça va être un match chaud quand on sait que le Brésil, il y a de cela quelques mois, je vais dire, hein, était en train de battre cette équipe japonaise avant d'être renversé et battu. J'ai suivi ce match, c'était l'un des premiers matchs, je crois, ou le deuxième de Ancelotti à la tête de cette formation où les Japonais en amical avaient battu les Brésiliens. Ce match peut donner des idées, même si le contexte est tout autre aujourd'hui.
1: Ah oui, et il faut aussi dire qu'en dehors du Brésil, ils ont réussi comme ça aussi à battre aussi l'Angleterre. Hein. Et sur le score de 1-8-0, c'était le 31 mars, je pense bien.
0: Ah, en il n'y a pas longtemps.
1: Ouais.
0: Ils sont solides.
1: Ouais, c'est une équipe solide.
0: Est-ce qu'ils ont des armes pour y arriver face à
1: Ah oui,
0: à la
1: forcément. Il y a déjà le collectif qui est très technique. Donc ça, c'est déjà un avantage. De l'autre côté du Brésil, moi, je ne considère pas l'absence de Rafinha comme...
2: Un coup,
1: parce que depuis
0: depuis
1: quelques matchs, il ne joue pas.
0: Oui, mais comme Dembélé, il pourrait se retrouver à tout moment.
1: Non, le problème, c'est que depuis deux matchs, je pense bien qu'il n'est plus là. Et Ancelotti a réussi à réinventer l'attaque du Brésil. Et ça marque désormais. Ils ont fini premier de leur groupe avec un goal average soigné. Donc, l'absence de Rafinha, pour moi, c'est pas un événement. C'est pas un événement. Parce que ils ont quand même sur le banc,
0: ils pourraient lancer Neymar. Parce que Neymar a dit, il est à 100%.
1: Non, attention. Côté japonais, ça va très vite. Et mettre Neymar, c'est un joueur en moins pour moi. Parce que il peut plus vraiment faire les efforts physiques d'il y a quelques années aujourd'hui. Mmh. Et attention, il ne démarre pas forcément. Il restera sur le banc maintenant. S'il rentre, ça va dépendre du scénario de la rencontre.
0: Et en face, cas, il n'est pas annoncé titulaire.
1: Ah oui. Et c'est vrai que techniquement... Et c'est que cette équipe japonaise n'a rien à envier au Brésil, hein. Même si côté brésilien aussi il y a quand même du répondant. Mais le match peut-être va se jouer physiquement parce que du côté brésilien c'est un peu plus physique, mais attention.
0: Les Japonais sont athlétiques.
1: Ils sont athlétiques, oui.
0: C'est ce qui lui a permis de battre cette équipe brésilienne tant qu'il était un peu dans les 7 confesses.
1: Ah oui, mais lorsque vous avez en face de vous un Vinicius tout feu tout flamme depuis le début de la compétition, ça peut vous empêcher aussi de pleinement jouer votre jeu, de pleinement vous déporter vers l'avant.
0: Est-ce que pour vous le fait que et pour cette rencontre on sait que le faux pas c'est la maison, ça change tout dans l'engagement, la gestion, la façon dont il faut
1: on l'a vu un peu, même si le match d'hier c'était une catastrophe, mais on l'a vu, que on a senti réellement que ces joueurs là jouaient un peu frein en main, parce que attention, un seul but, c'était un match couplé, un seul but vous ramène à la maison. Donc cela va peut-être un peu limiter et la montée des défenseurs du côté des deux équipes et va diminuer un peu la beauté de la rencontre auquel on s'attend.
0: D'accord. Alors, pour Ancelotti, il n'y a pas de favori. Le technicien italien du Brésil ne voit pas de favori. Adam, il dit, il est possible que certaines équipes aient mieux fait que d'autres pendant cette phase de groupe, mais je ne pense pas qu'un favori net soit encore dégagé. À mon avis, ce sera un tournoi très disputé et équilibré. Lors des dernières Coupes du Monde, on a vu beaucoup de grandes sélections tomber face à des équipes qui n'étaient pas considérées comme de tout premier plan, a rappelé l'Italien en conférence de presse. Eh bien, il faut donc rester prudent selon le technicien brésilien.
3: Oui, il faut forcément rester prudent parce que, comme il a dit, il n'y a pas un favori comme ça qui se dégage d'abord, sauf l'Argentine qui, pour le moment, n'a pas joué encore avec des équipes qui ont de la vitesse. Sinon, pour tout le reste, on a tous vu ce qui s'est passé. Et parlant des forces en présence, hein, Japon, Brésil, et sur toutes les lignes, les Japonais n'ont rien envié aux Brésiliens, hein, surtout techniquement d'abord, et en termes de vitesse, il y a plus de vitesse du côté, je crois, un Nippon, et puis, c'est surtout hein, l'attaque du Brésil qui pourrait un peu causer de problèmes à cette équipe japonaise, parce qu'avec Vinicius et Matheus Cunha, c'est du lourd, c'est des gens, la moindre occasion ça fait but. Est-ce que les Japonais pourront gérer ça? Wait and see. Sinon, voilà, si on prend pour le reste là, au milieu de terrain, je pense que les Japonais dominent largement cette équipe brésilienne, parce que les trois milieux de terrain que moi je vois là, Paqueta et Casemiro, et je ne
0: ils vont porter l'expérience.
3: Oui, c'est vrai, il y a l'expérience. Mais vous avez vu face aux Marocains, et quand les Marocains ont mis un peu plus de vitesse, ça a reculé automatiquement. Ça a reculé, sauf que cette fois-ci, ils ont réussi.
0: Foot aujourd'hui, voilà. C'est clair, ce n'est pas seulement des noms, il faut vraiment prouver sur le terrain.
3: Il faut vraiment prouver. Alors qu'au milieu de terrain brésilien, ça ne coupe pas. C'est seulement au niveau de l'attaque qu'il y a de la vitesse. D'accord. Au niveau du milieu de terrain, ça ne coupe pas. Par contre, au niveau des Japonais, que ce soit le milieu de terrain et au niveau de l'attaque, ça va très très vite. On le connaît. Maintenant, est-ce que ces trois défenseurs-là que l'entraîneur a l'habitude d'aligner, est-ce qu'ils pourront réellement contenir l'attaque? Le duo et Cunha et Vinicius, c'est là un peu le danger. Sinon, si ils arrivent à concrétiser et à chaque fois leurs occasions, je pense que les Brésiliens seront mis à mal, parce que tout compte fait, il n'y a rien à faire. Les Japonais auront forcément des occasions. Maintenant, est-ce qu'ils seront cliniques? C'est là la différence, ça va se faire. Vous avez vu hier, par exemple, les Sud-Africains, ils ont eu beaucoup de situations. Mais bon, ils n'étaient pas bons côté attaque. Donc, moi, je pense qu'il y a quelque chose à faire, hein, côté Japon. Et les Bérisiens, ils ont bien sûr intérêt à s'inquiéter.
0: Oui, c'est là.
1: Oui, lorsqu'on regarde aussi l'historique entre les deux nations, on sent réellement que entre 2005 et 2017, le Brésil a facilement et battu cette équipe japonaise avec des scores de 3 buts et 4 buts d'écart. Mais depuis 2017, on a vécu l'écart qui commence pas sur le sein. Il y a un match qui a été joué. C'est vrai, le Brésil a gagné, mais ça est devenu 3-1. Et en 2022, 1-0. Et en 2025, vous parlez tantôt de ce match-là.
0: Ça a été un match fou.
1: Une victoire du Japon. Donc, on sent réellement.
0: C'est quoi le score?
1: 3-2. Pour le Japon.
0: Le Brésil menait 2-0.
1: Oui.
0: Vous imaginez?
3: Oui, c'est que les Japonais, ça va très vite.
0: Et le Brésil s'est dit que le match est plié, quoi. Et après, il me semble qu'ils ont mis un but avant la pause. Et au retour, ils ont mis deux. Et ils sont passés devant le Brésil.
3: Pour l'information, côté Japon, si vous suivez un peu comment est-ce que ça se passe au niveau de leur pays là-bas, concernant la formation des jeunes, ils ont beaucoup plus misé sur la maîtrise de balle, la technique et la vitesse.
0: D'accord.
3: Donc, leur objectif, c'est de battre les Européens
0: d'ici 2030. Il y a la Tunisie qui pleurait, ça. Souvenez-vous, quand les Tunisiens ont reçu cette gifle de l'équipe japonaise, ils ont souligné que c'est une équipe qui jouait depuis longtemps ensemble. Et avant de parler des autres affiches, cette information, comme indiqué par Vue Athlétique ce dimanche, eh bien, Yann Diomandé, 19 ans, 33 matchs, 12 buts en Bundesliga cette saison, a choisi de rejoindre le Paris Saint-Germain cet été. Une information confirmée par l'équipe. Le quotidien français ajoute que le club de la capitale est même proche de trouver un accord avec le RB Leipzig concernant le montant du transfert. Celui-ci sera élevé, mais inférieur à celui proposé par Liverpool, dont les offres ont dépassé les 100 millions d'euros. En parallèle, les champions d'Europe en titre poursuivent les négociations avec l'entourage de l'ailier ivoirien, lequel gagnera également moins qu'en cas de transfert chez les Reds. D'après l'équipe, les deux parties vont rapidement s'entendre sur un contrat de 5 ans, sauf incroyable retournement de situation. Le faux follet jouera donc bien sous le maillot rouge et bleu la saison prochaine à Paris. L'optimisme règne dans ce dossier. Est-ce que vous pensez, Adam, que c'est un bon choix pour Diomandé qui a fait assez de sacrifices parce qu'il sait qu'il va moins gagner, son club aussi va moins gagner, mais il préfère jouer au Paris Saint-Germain. Et c'est aussi bien pour Paris de recruter une fois de cette façon, quand on sait que gagner le Ballon d'Or à Paris et gagner la Ligue des Champions à Paris est possible, ça change la vision des joueurs qui n'imposent plus le prix. C'est pas le club qui a besoin de vous forcément, mais vous aussi vous avez besoin du club.
3: Ah oui, c'est ça. L'histoire des clubs parle toujours. Et avant, quand on parle de Liverpool, si c'était 5 ans en arrière, je suis sûr que Diomandé va choisir Liverpool. Parce que Paris, on sait, l'organisation, elle n'est pas bonne. Et c'est pas bien structuré. C'est trop d'ego. C'est compliqué.
0: La relation.
3: Voilà. Donc, c'est Diomandé tout de suite allait choisir Liverpool. Mais vous savez, aujourd'hui, Liverpool est en déclin. Les boss du moment, c'est les Parisiens. Donc, ça change tout. Mais ce qui est heureux dans cette affaire, c'est de voir aujourd'hui un joueur africain comme ça coûter aussi cher. Sinon, vous saviez, mais quel que soit le niveau du joueur africain, on tournait toujours autour des 50, 60, 70.
0: Ça marche surtout voilà. Quand c'est les Allemands qui vendent maintenant voilà. Aux Français.
3: Voilà, voilà. Mais c'est ça ce qu'il faut souligner dans cette affaire. Maintenant, est-ce qu'il a bien choisi? Ça dépendra parce qu'il joue sur le même côté que l'autre là, le monstre. Je veux parler du Georgien et voilà. Skriniar. Voilà. Donc ça sera compliqué.
0: Est-ce qu'il fait un bon choix?
3: Mais parce qu'il avait un bon choix.
0: Parce que là-bas, c'est saturé. Il y a Dembélé, il y a Vara, voilà.
3: il y a Doué.
0: Sur les ailes.
3: Voilà. S'il était même sur le côté de Doué, je peux dire, parce que techniquement, il est encore déçu de Doué. Hein, sauf qu'en termes de vitesse, Doué est beaucoup plus intéressant. Maintenant, quand on prend Vara, que ça soit techniquement, parce que Diomandé, vous avez vu, athlétiquement, en termes de vitesse, il est un peu lent, il est nonchalant, c'est le vrai défaut, c'est son talent d'Achille, ça. Comparativement à celui qui joue au même poste que lui, vous avez vu, il n'y a pas photo. Techniquement, Vara n'a rien à lui envier. En termes de vitesse, de repli défensif, de pressing contre pressing, Vara, c'est le top du top.
0: Mais où qu'il ira, il y aura la concurrence.
3: Hein. Bon, il y aura la concurrence. J'espère qu'il est bien informé, avec son entourage, et qu'il sait ce qu'il attend,
0: qu'il
3: doit faire.
0: Le coach, voilà.
3: Maintenant, est-ce que c'est possible de lui changer de poste? Ça, peut-être, on
0: et
3: verra.
0: Et s'il change, est-ce qu'il va briller?
3: C'est pour ça, je demande si c'est possible.
0: Voilà.
3: Bon, vous savez, c'est quelqu'un de très intelligent. Peut-être qu'il a déjà tout calculé. Et c'est sûr qu'il a aussi amendé avant que la
0: saison. Mais il avait dit qu'il veut jouer là-bas. Il veut gagner le ballon d'or, c'est ce qu'il a dit. Hein. Et puis, c'est un beau choix pour Yann Diomandé. Ce qui est sûr, il a la cote aujourd'hui et il faut vite en profiter pour faire cette signature. C'est ce qu'il pense.
1: Ah oui, je ne pense pas que ça soit forcément à cause du nord, bien de parce que le PSG a pris la Ligue des Champions. Parce qu'on sent réellement que le garçon, il est nonchalant. Il a eu beaucoup de choses à corriger. Et s'il arrive, tombe comme ça en première ligue.
0: Non, mais c'est
1: le zombie.
0: Non, je parle du montant du transfert.
1: Parce que
0: Les autres ont proposé plus.
1: Non, c'est clair.
0: Paris propose moins, mais il veut aller à Paris.
1: Non, il y a d'abord le choix du joueur lui-même, sa préférence, qui entre en jeu, hein, forcément. Parce que s'il veut réellement jouer au PSG qu'à Liverpool, il y a déjà ça qui peut faire baisser le prix.
0: Leipzig qui vend.
1: Non, mais c'est Leipzig qui vend, mais lorsque le joueur aussi a je sais pas, de bonnes relations avec le club, il y a quand même son choix qui compte aussi. Et moi, je pense que ce choix, c'est mieux pour lui parce qu'on a vu à la CAN, il lui manque beaucoup de choses.
0: Peut-être qu'il viendra faire souffler.
3: Paris aussi, Paris mise beaucoup plus sur la vitesse aujourd'hui. Oui. Hein.
0: Mais d'ailleurs, il va faire souffler, comment on l'appelle, Barcola pourrait partir.
3: Oui.
0: Et il pourrait faire souffler Vara en Ligue 1. Vous savez que Paris ne
3: met mais plus... Mais si quand même le ballon d'or, c'est pas ça l'objectif.
0: Oui,
1: Actuellement, le ballon d'or, c'est trop prétentieux, moi je le dis comme ça. Et l'autre chose, c'est que...
0: Et avec son triplé la dernière fois, Ousmane Dembélé est encore un autre prétendant.
1: Parce que
0: il est encore un grand favori pour gagner le ballon d'or.
1: Oui, l'autre chose qui l'aide surtout, c'est que le PSG mise beaucoup sur la jeunesse.
0: D'accord.
1: Donc il pourrait avoir quand même quelques temps pour agrapier, pour progressivement comme ça monter et prendre le temps de se corriger, d'être un joueur complet avant de peut-être de bondir en première ligue ou je sais pas en Espagne peut-être.
0: Voilà, on va monter légèrement le son avant de revenir parler des deux autres équipes.

0: 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Voilà ce qu'il faut dire rapidement sur les lots que nous avons pour nos auditeurs ce matin. Mesdames, messieurs, tout à l'heure vous allez pronostiquer sur le match Brésil Japon. Mais avant, un mot sur les deux autres affiches au menu. D'abord, on va parler des Africains qui jouent à 2h du matin face à un grand pays du football mondial, Pays-Bas. Superbe affiche hein, dans le cadre de cette 16e de finale de Coupe du Monde. Les Pays-Bas et le Maroc. Oui, ils vont se défier dans la nuit de lundi à mardi. Et donc, c'est à 2h à l'Estadio BBVA, voilà, de Monterrey. Et sur cette partie, le sélectionneur des Oranges, Ronald Koeman, qui est un habitué de la compétition, peut compter sur tous ses joueurs, dont Gakpo, récemment endeuillé. Et de son côté, le patron des Lions de l'Atlas, Mohamed Wahbi, aborde également ce choix avec son groupe au complet. Voilà, on pourrait avoir dans les buts hollandais Verbruggen et puis surtout Dumfries et Van Ecke, sans oublier le capitaine Van Dijk et Van de Ven Gravenberch également serait là et au milieu de terrain de Young Rangers de City Somerville devant, sans oublier Gakpo dont on a parlé et surtout cet attaquant et qui est en train de prendre du volume, Broby, voilà, il est devenu intenable, c'est difficile de maîtriser pour les défenseurs. J'espère que les Marocains s'en occuperont bien et Bounou aura forcément du travail et cette nuit Hakimi, le capitaine, sera Pipa Diop, Riyad et Mazraoui. Bouadi sera au milieu de terrain avec Al-Ayanaoui. Et Diaz sera également de la partie, sans oublier Unai, El-Kanous et surtout ce joueur qui aussi est très inspiré depuis le début de la compétition avec les Lions de l'Atlas, Saïbari. Voilà. Comment vous voyez cette affiche déjà sensationnelle sur le papier?
1: Sur papier, je pense que les Hollandais sont partis favoris, hein, parce que ce que les
0: c'est les Marocains, bizarre que des pays n'ont pas vraiment la chance pour 16e de finale, fait Maroc, Pays-Bas, franchement, c'est
1: ouais, c'est dommage, hein. On aurait aimé voir les Marocains affronter une équipe un peu moins huppée, parce que quand vous prenez cette équipe hollandaise, vous
0: c'est l'affiche de demi-finale.
1: Ah, c'est une affiche de demi-finale et au milieu de terrain, ce qui est là, ça n'a rien à voir avec les Brésiliens qu'ils ont joué au premier match. Donc ça sera très difficile. Et je crois que le
0: Pays-Bas a détruit la Suède.
1: Non, c'est du lourd, c'est du lourd. Quand vous prenez d'abord l'attaquant, on parlait tout tantôt de Briand. Et d'abord sa morphologie lui confère une explosivité terrible. Il est difficilement tenable.
0: Il s'est révélé à moi, je le voyais, c'est vrai, mais voilà. Il s'est révélé davantage à moi pour le dernier match de Chelsea avant la fin de la saison. Il a bousillé. Ce qui a confirmé la vente aujourd'hui, il y a les départs annoncés de Malo Gusto et autres. Et je crois que Thiago Alonso va pas hésiter à le laisser partir parce que voilà.
1: Ouais. C'est difficile. Les gens préfèrent beaucoup plus les attaquants avec une taille moyenne de 1m80, mais celui-ci franchement il dément toutes les pronostics, il dément toutes les statistiques.
0: Je vais pas appeler le nom de l'animal, mais il ressemble, il est solide, quoi.
1: Il est très rapide et techniquement c'est du loup. Et encore, ce qui est intéressant, c'est que il est très bien entouré. Donc au milieu de terrain, c'est des joueurs avec une très bonne vision, une très belle qualité de passe. Et à côté de lui, il y a également Kodé Gakpo qui a de la vitesse sur le côté. Et bon, je crois que le coach marocain avait déjà vu venir cette histoire-là. Hein. C'est pour ça qu'il a fait reposer certains joueurs. Parce que mine de rien, quand vous observez très bien, vous allez remarquer que c'est vrai, les Marocains, c'est une équipe solide, mais ils n'ont pas de banc. Ils n'ont pas de profondeur. Lorsqu'on sort un élément du milieu de terrain, on le remplace par un autre, automatiquement ça diminue en qualité. Automatiquement ça diminue en qualité. Oui. Voilà, donc le petit aujourd'hui est marocain, c'est lui, c'est tout repose sur ses épaules. Et Amrabat, qui devait normalement jouer le rôle, on a vu, il n'a plus les jambes, c'est trop lent, c'est nonchalant, et physiquement ça ne tient plus, ça manque de vitesse. Donc franchement, on aime bien les Marocains.
0: Pour Maroc.
1: Non, on aime bien les Marocains, mais ça là, il faut le dire, et sur papier, ils sont partis avec un retard.
0: Voilà, il y a un match qui m'a donné des idées sur les Hollandais, c'est vrai, ils sont en train de se retrouver, ils sont en train de tout broyer sur le passage, mais c'était le match contre l'Algérie, amical. Ouais. Ils ont dominé de la tête aux épaules, mais ils ont perdu ce match amical 1-0 face à une équipe algérienne vraiment surprenante. Ça pourrait être un match, parce que c'est justement pour préparer et la Tunisie qu'ils avaient livré ce match amical. Mmh. Et aujourd'hui, ils tombent sur un autre pays du Maghreb, du Nord-Afrique. Voilà, ça devait donner aussi des idées aux Marocains de les prendre, parce que avoir fait déjà un match une face au Brésil, depuis quelques temps, je vois une équipe marocaine qui peut regarder toutes les équipes du monde dans les yeux.
2: Ah oui, forcément, hein. Moi-même, je viens de me rappeler de ce score-là. Je dis, ah, tiens, attention, c'est qu'il y a quelque chose à faire.
0: Le n'est pas gagné.
2: Oui, il y a quelque chose à faire. Aujourd'hui encore, ils vont tomber sur une équipe format un peu algérien, mais un peu plus sophistiqué,
0: plus forte.
2: Et rapide, et un peu plus forte, et tactiquement en place, et plus offensivement aussi au point. Donc attention, eux aussi, ils savent désormais que l'équipe marocaine peut leur créer des problèmes, donc ils vont forcément jouer un peu moins avec anti de portant vers l'avant, parce que ça, que derrière, il y a Saïbari, il y a plusieurs joueurs qui peuvent leur faire du mal. Mais les signaux sont ouverts pour l'équipe hollandaise, hein, parce que historiquement, c'est vraiment pas très bon pour nos Africains, parce que les Hollandais sont invaincus face aux équipes africaines en Coupe du Monde, avec 5 victoires et 1 nul. Et c'est pour la première fois que le Maroc vise une deuxième victoire consécutive en Coupe du Monde contre une équipe européenne, après le 6-1 et 1-0 face à l'Écosse en phase de groupe. Donc voilà un peu. Et lorsqu'on regarde aussi dans l'histoire, il faut dire que le coach Ronald Koeman est invaincu. Il a remporté des matchs dans cette phase à élimination directe. Il est une bronze série avec 11 matchs officiels qui n'a jamais perdu, avec 8 victoires et 3 nuls en élimination directe. Et même cette équipe hollandaise, il faut le dire, est quand même une équipe très en forme qui sait réellement s'y prendre. Vous l'avez dit tantôt, il y a les forces en présence permettent quand même de dire que cette équipe peut prendre les devants facilement. Mais attention, le Maroc, on l'a vu, le Maroc sait, et je l'ai dit tantôt, c'est réellement élever le niveau en fonction de l'adversaire, parce que déjà il y a eu le Brésil qu'ils ont affronté, et c'est vrai quand même que aujourd'hui le Brésil n'est pas vraiment le Brésil, mais moi je trouve le Brésil un peu plus talentueux que cette équipe hollandaise. Ouais. Donc forcément je crois que c'est un sacré client pour le Sénégal, mais ils ont les chances, il faut battre les quatre jusqu'à fond.
0: C'est Sénégal, c'est ça, ou... Pour le Maroc.
2: Pas du Maroc, voilà.
0: Allemagne, Paraguay également est à suivre à 21h30. Et Adam, vainqueur de ce match, sera le potentiel adversaire de l'équipe de France en 8e ou de la Suède. Il faut le dire parce que le match n'est pas encore gagné par les Français. L'Allemagne, bien sûr, et le Paraguay se retrouvent au Gillette Stadium de Boston. C'est un match où le patron de la National Mannschaft, Julian Nagelsmann, se présente sans, vous le savez, Schlotterbeck, de Beck, donc qui lui il va pas jouer le match, il est forfait. Il est forfait pour la suite du tournoi. Et en face du sélectionneur de l'Albi Roja, Gustavo Alfaro, il doit faire sans Diego Gomez qui est suspendu. Bon, on pourrait avoir donc Neuer dans les buts allemands, Kimmich, le capitaine, Tah et Rudiger en défense, Brun. Plavovic, lui, sera là, le joueur du Bayern. Mecha également, sans oublier donc Sané, Moussiala, Wright et Havertz. Et puis le Paraguay sera là avec son Enciso qui avait été annoncé entre-temps en début de tournoi. Voilà, il sera là. Le capitaine Gomez également, le gardien de but, Gilles Caceres en défense, sans oublier Mauricio et Galarza. Voilà donc un peu. L'Allemagne aussi n'a plus droit à l'heure. Le Paraguay qui se retrouve là comme ça, mais une équipe qui a été pour moi véritable donneur de points et en phase de poule. C'était battu par deux fois au moins.
1: Oui, ils ont battu cette équipe turque là, et miraculeusement, je crois. C'est ça qui les a donné ce ticket là.
2: Ils ont fait match nul face à l'Australie.
0: Ils ont perdu une seule fois.
1: Mais je pense que Nagelsmann doit revoir sa composition.
0: Paraguay est plus noble, non?
1: Oui, mais malgré ça, il faut donner beaucoup plus de certitude.
0: Confiance.
1: Oui, voilà, il faut donner beaucoup plus de vitesse à ce milieu de terrain.
0: Parce qu'après le 7-1, le match de la Côte d'Ivoire n'a plus rien vu.
1: Voilà, donc le nouveau, depuis Côte d'Ivoire, c'était plus top. Il faut donner beaucoup plus de vitesse à cette équipe-là, surtout au milieu de terrain, en remplaçant, je crois, Félix par Kimmich, et reconstituer ce milieu de terrain de Bayern de Munich-là. C'est vrai que Kimmich, ça ne coupe pas, mais c'est quelqu'un qui est technique et intelligent, et donc qui fait courir le ballon. C'est comme un Toni Kroos, il coupe pas, mais il fait courir le ballon. Il envoie le ballon loin. Mais Félix, c'est un peu nonchalant, et c'est moins technique. Je pense qu'ils ont largement de quoi faire le côté gauche de la défense, ou le côté droit de la défense, en permettant à Kimmich de repiquer dans l'as. Mais l'autre chose également, c'est quoi? C'est Sané. Je pense que Sané, normalement, n'a plus sa place là. On a vu face aux Ivoiriens, et ceux-là qui a pris sa place a beaucoup mieux fait. Donc sur le côté, donc je pense que c'est Mané et Vice, il n'est pas un excentré. On voit que en termes de vitesse, ça manque de profondeur. Donc je pense que sur ces trois postes là, Nagelsmann doit pouvoir revoir sa troupe et permettre à cette équipe allemande là d'être beaucoup plus fin techniquement et beaucoup plus rapide.
0: Un mot sur ce match?
2: Ah oui, je crois forcément que l'Allemagne n'est pas favori, il faut le dire, parce que cette équipe Paraguay n'est vraiment pas du niveau de la Côte d'Ivoire ni de l'Équateur.
1: Mais ils vont faire bloc bas.
2: Voilà. Oui, certes, mais est-ce qu'ils vont réussir à le faire comme savent bien le faire les Capverdiens ou les Ghanéens?
1: Ils ont réussi ça face aux Turcs.
2: Ah non, c'est la Turquie. Malgré ça, la Turquie a frappé juste qu'ils ont manqué de réalisme. Donc il faut le dire. Et aussi, il faut dire que cette équipe n'a jamais remporté deux matchs consécutifs en Coupe du Monde. Et surtout, dans la phase à élimination directe, c'est qu'ils sont sur 5 matchs sans avoir marqué de but. même si en face l'Allemagne aussi depuis 2014 qu'ils ont pris la Coupe du Monde n'ont jamais fait un match sans avoir encaissé de but en Coupe du Monde. Donc je vois néanmoins l'Allemagne l'emporter, même si ce serait pas facile parce que cette équipe allemande n'a plus cette mentalité là d'il y a quelques années, même si après le dernier match il y a Nagelsmann qui a refuté ses propos là de certains de ses joueurs qui ont dit qu'ils ont manqué de mentalité, mais je crois que réellement lui-même le sait que c'est un peu vraiment la génération à Müller, à Thomas Müller, la génération et à comment il s'appelle, en tout cas tous ces joueurs là qui sont passés autour de 2014 qui du début jusqu'à la fin sont en train de presser.
0: Il y a un qui a même abandonné après Schürrle.
2: La génération à Schürrle et Götze également. Il y a cette belle génération là qui, comme ça a été le cas avec le Bayern, du début jusqu'à la fin sont toujours en train de presser.
0: Neuer il est toujours là.
2: Et Neuer est toujours là et il y a Kimmich aussi qui est toujours là. Donc forcément et cette équipe avec les vitesses de Enciso et Almiron aussi auront peut-être les cartes à jouer. Il va falloir jouer aussi les cartes à fond. Parce que les occasions, ils n'en auront pas beaucoup, il faut le dire. Mmh. Mais lorsque vous en avez avec la vitesse qu'ils ont face à des gens comme Rüdiger, attention, ça peut faire moche.
0: Plutôt Rüdiger.
1: Rüdiger qui
0: va jouer aussi le genou. S'il va jouer, ça dépendra de
2: il n'a pas le choix, hein, puisque l'autre a été blessé. Donc forcément, il faut le faire venir, il est obligé de jouer.
0: Voilà. C'est une occasion pour lui de s'imposer aussi. Voilà donc ce qu'on peut dire sur les affiches du jour. On va revenir sur Brésil-Japon pour les jeux pronostics. Je rappelle hein, bien sûr que nous avons eu deux gagnants sur Croatie-Ghana qui peuvent passer et prendre bien sûr leur lot. Il s'agit de Fidel Boni et Alphonse Lazare. Et puis Jérémy Bosso qui gagne. Hein. Je suis content pour lui, un auditeur fidèle. Et on dit bonjour à Céline Dos qui nous a donné des plateaux d'œufs pour vous, œufs de caille. Donc si vous voulez en avoir, c'est le 01 65 09 05 81 pour joindre Céline Dos pour retrouver donc des œufs de caille. Voilà, on va en donner aussi aux auditeurs ce matin. On va y aller avec le jeu pronostic Brésil-Japon. Le tout premier intervenant qui va se positionner, auditeur en ligne. Bonjour.
3: Oui. Bonjour, monsieur le journaliste. Vous... Albert Bachot en ligne.
0: Voilà, Albert.
3: Oui. 2-1 en faveur du Brésil.
0: 2-1 pour le Brésil. Bonne chance à vous. On va y aller avec un autre intervenant ce matin. 0-1-44-110-2x44. Bonjour.
4: Bonjour, monsieur.
0: Bonjour.
4: Bonjour,
0: voilà. Alors, votre pronostic. Ok. Allô?
4: 3-2 pour le Brésil.
0: 3-2 pour le Brésil, comme la dernière fois, mais cette fois-ci pour le Brésil. 01-45-86-00.
4: Allô?
0: Oui, allô, bonjour.
4: Bonjour.
0: Bonjour, présentez-vous.
4: Voilà, oui.
0: Voilà, allez-y.
4: Brésil 3-0.
0: 3-0 pour le Brésil. Oui. Voilà, un autre intervenant, auditeur en ligne, bonjour. Oui, bonjour. Allez-y.
4: 3-1 pour le Brésil.
0: 3-1 pour le Brésil, facez-nous. Octave, merci et très bonne chance à vous. 01-41-86-00. Voilà, un autre intervenant, auditeur en ligne, bonjour. Bonjour, votre nom?
5: Moi, c'est Nestor Sakamo.
0: Allez, Nestor, allez-y.
5: 2-0 pour le Brésil.
0: 2-0 pour le Brésil. Merci d'être passé. Très bonne journée à vous. Un autre intervenant qui va se positionner, auditeur en ligne, bonjour.
6: Bonjour, monsieur. Moi, c'est Simon Ibrahim.
0: Voilà,
6: 2-0 pour le Brésil.
0: Ibrahim Sima, 2-0 pour le Brésil. Merci et très bonne journée. On verra ce qui se passe au cours donc de cette journée pour les Brésiliens. Un autre intervenant, auditeur en ligne, bonjour. Bonjour, votre nom?
7: Monsieur Mpostalement, c'est Christian.
0: Allez-y.
7: Un but partout.
0: Un but partout. Et voilà, qu'est-ce qui se passe après? Il est parti. Comment on peut faire 1-1 en 16e de finale? Quelqu'un doit rentrer. Bon, c'est un pronostic non, ouvert.
8: Je dis que c'est 90 minutes.
0: Non, on ne pronostique pas ici, c'est 90 minutes. Merci de ne pas créer cette règle. Un autre intervenant, auditeur en ligne, bonjour.
9: Oui, bonjour.
0: Votre nom.
9: Assota Alaga, depuis Pérou-Guerin.
0: Alphonse.
9: Assota Alaga, depuis Pérou-Guerin. C'est samedi, j'ai
0: On a dit ça tout à l'heure, passez.
9: Uh-huh.
0: Allez-y.
9: Passez, c'est comme ça.
0: S'il vous plaît, donnez votre pronostic.
9: Cela, faut tu vois, cela. Brésil, cela, c'est. Je vais pour mettre Brésil.
0: Voilà, 01-41-86-00. Appelez-nous pour passer en direct ce matin. Un autre intervenant, auditeur en ligne, bonjour.
10: Oui, bonjour. Maxime Yago, 1-0 pour le Brésil.
0: Allez, merci. Très bonne journée, Maxime. Notre intervenant qui va se présenter, auditeur en ligne. Bonjour.
11: Bonjour.
0: Votre nom
11: Roger Abou Chabi.
0: Chabi. Allez-y.
11: Roger Abou Chabi.
0: Allez-y.
11: 1-0 pour le Brésil.
0: 1-0 pour le Brésil. Le numéro 11, le tout dernier ce matin, il est déjà là. 01-41-86-00. Bonjour.
12: Bonjour,
0: monsieur. Bonjour, votre nom.
12: Monsieur Abame Yakubo.
0: Baissez le volume de votre poste récepteur et donnez votre pronostic.
12: Allô, oui, oui. Monsieur Abame Yakubo.
0: Votre pronostic.
12: 4-2 pour le Brésil.
0: 4-2 pour le Brésil. Très bonne journée à vous. Voilà. C'était là. Les 11 sont richerés ce matin très rapidement. On va revenir en studio. Adam, voilà. Tout le monde annonce le Brésil gagnant. Ce serait un véritable coup de tonnerre de les voir échouer à ce niveau de la compétition. Personne ne voit cela venir.
2: Non, bon.
0: Ils ont gagné tout le match ou ils n'ont pas. En tout cas, ils ont vaincu. Ils ont vaincu cette présence.
2: Non, c'est parce que les gens ne connaissent pas, ne maîtrisent pas toute cette équipe japonaise.
0: Qui n'a pas perdu face aux Hollandais.
2: Non, non, qui n'a pas perdu. Qui est dans le top 20 mondial. Donc, les gens ne maîtrisent pas trop, vous savez. Et les Brésiliens, c'est un nom qui est gravé dans la tête des gens. Même si, comme ça, là, ils ont mal démarré face aux Marocains. C'est vrai qu'avec des réajustements.
0: C'est vrai que si on prend n'importe quel pays, on dit Brésil tant.
2: Voilà, donc
0: il y aura au moins 50%
2: qui voilà, dans la psychologie des gens, plus de 50%
0: vous la dernière Coupe du Monde du Brésil, ça date.
2: C'est comme
0: 2022,
2: ça.
0: Je crois. 2002.
2: Oui, c'est ça. Même si tout à l'heure on dit Brésil-Hollande, là, Brésil-France, c'était, on aurait tendance à dire victorieux les Brésiliens. Mais moi, je pense que cette équipe japonaise qui est en face de cette équipe brésilienne, ça va chauffer. Et la bonne nouvelle côté Brésil, c'est que ceux-là qui ont remplacé les défaillants face au Maroc ont répondu beaucoup plus présent. Je veux parler des deux latéraux, Douglas et puis notre vieil ami Danilo et également Ryan sur le côté. Donc ça a donné beaucoup plus de solidité, surtout défensive et de vitesse à cette équipe brésilienne. On l'a vu face aux Suédois et également lors du dernier match, c'est allé beaucoup plus vite avec beaucoup plus de maîtrise. Donc je pense que les Brésiliens ont aussi un peu leur niveau. Cela leur donne encore plus de chance. Mais face aux Japonais, ça va très vite. Ça, il faut pas qu'on oublie. Et je pense même que en termes de contenu, les Japonais partent devant cette équipe brésilienne.
0: C'est votre avis. Bon, c'est est-ce que comme beaucoup le disent, il y a des pays, c'est une compétition qui ont souvent la chance d'éviter les gros d'entrée. On aura un véritable gâchis en huitième entre l'Allemagne et la France, c'est sûr. C'est en huitième de finale France-Allemagne.
2: C'est tout. Forcément, il faut s'attendre à ça. Hein, à des rencontres qu'on aurait imaginées peut-être dans le dernier carré d'As. Donc, c'est la Coupe du Monde quand même. C'est ce qui fait la beauté de cette compétition. Où, déjà en huitième.
0: Et les gens s'attendent déjà à l'Argentine d'avoir toujours un parcours facile.
2: C'est
0: un gros match en demi.
2: Non, mais c'est un tirage qui a été fait. Hein, et on l'a vu au jeu de tout le monde. C'était en direct.
0: Pour gagner, ce que je dis souvent, pour gagner aussi, il faut avoir la chance.
2: Ça c'est clair.
0: Rencontrer les sauvages.
2: On a vu comment la chance a aidé le Sénégal à rentrer dans le top 8 des meilleurs troisièmes avec ce carton rouge qui est venu comme ça.
0: Ouais.
2: Et même.
0: C'est 5 buts.
2: La chance, c'est cette même chance qui a manqué à l'Ekituk. qui est rentré tôt avec la frappé tellement au but.
1: Ouais. Près de 80.
2: Oui, mais la chaîne ne sourit qu'au meilleur. Il faut reconnaître ça. Ici, l'Argentine fait ce parcours, il faut aussi passer l'Argentine est meilleure parce que on a vu les gens comme la Turquie qui sont déjà rentrés tôt à malgré les talents. Et rapidement pour revenir sur cette rencontre, il faut dire que offensivement les deux équipes ont un jeu égal parce que les deux équipes ont marqué 7 buts, même si le Japon a encaissé 3 buts, 2 contre le Pays-Bas et 1 contre la Suède. C'est pratiquement jeu égal. Hein. Et il faut dire que dans cette poule-là du Japon, ils ont joué le Pays-Bas, la Tunisie et l'équipe suédoise. Donc attention, attention. Et j'aimerais réellement que ce soit une surprise. Et pourquoi pas que le Brésil tombe. Ce serait très bien pour cette Coupe du Monde.
0: D'accord, merci à vous. C'est Adam, quelque chose à ajouter rapidement?
1: Non, sinon les Ivoiriens, je crois que les Ivoiriens aussi jouent hein, demain.
0: Oui, demain 18h.
1: 18h face à la Norvège. On n'aura pas le temps d'en parler.
0: On aura le temps d'en parler
1: demain matin. Ah oui, demain matin, voilà.
0: Tout est programmé. Ouais, je ne l'ai pas abordé. Voilà, okay, on va s'arrêter sur le Maroc.
2: Eh ben, tout à l'heure, quelqu'un a dit qu'il faut prier parce que c'est une mauvaise soirée qui commence pour les Africains.
0: Avec les nations de la musique. Retrouvez-les sur TikTok, Fraternité FM, avec cette question. Après un 9 sur 10 et l'élimination surtout de l'Afrique du Sud, vous voyez combien d'équipes africaines en 8e de finale.
1: Vous avez beau,
0: c'est cette question que
1: vous
0: je
1: vous avez beau me
0: faites
1: me
0: déjà
1: me
0: vos calculs avant de.
1: Vous avez beau me piquer après la qualification de l'Afrique du Sud, mais ils m'ont donné raison.
0: Ils sont rentrés finalement, ces Sud-Africains. Mais c'est pas grave. C'est pas grave, au moins.
1: Avec une pauvreté offensive.
2: C'était une catastrophe. C'était un match digne de la Ligue.
0: Oui, mais c'était.
2: La 7-10 Ligue.
0: Oui, mais c'était mieux que la Tunisie. Merci.
1: Et beaucoup mieux que le Bénin.
0: Ouais. Non, merci.
2: On ne parle pas de ça.
1: Même si c'est collé.
2: Yaya.

0: Nous sommes le lundi 29 juin 2026. Bonjour à tous et bienvenue sur Terminus, la troisième partie du grand directeur de l'information. Chaque jour, par à-coup, des milliers de personnes empruntent les routes pour se rendre au travail, au marché, à l'école ou pour mener leurs activités. Pourtant, un simple trajet peut parfois se transformer en drame à cause d'un stationnement anarchique, d'un chargement effectué en dehors des gares ou encore du non-port de casque chez les conducteurs de moto. Ces comportements, devenus presque habituels, mettent en danger aussi bien les conducteurs que les passagers et les autres usagers de la route. Face à cette situation, la mairie de Parakou a décidé de renforcer les contrôles et d'annoncer des mesures de répression afin de rétablir l'ordre sur les voies publiques. Au-delà des sanctions, quels bénéfices ces mesures peuvent-elles réellement apporter aux populations? Peuvent-elles contribuer à réduire les accidents et améliorer la circulation dans la ville de Parakou? Pour en parler ce matin, nous recevons Alain Québécois, moniteur d'auto-école. Alain, bonjour.
1: Bonjour, madame.
0: Comment vous allez?
1: Alhamdulillah, on remercie Dieu.
0: Merci d'avoir accepté notre invitation.
1: Merci à vous aussi.
0: Avec vous, nous allons parler de loin en large de cette décision. Mais avant, nous allons vous lire en troisième partie la une des canards parus et parvenus à notre rédaction ce lundi matin. Et on démarre avec le quotidien Maison Fraternité qui titre « CEP 2026, 90,17% de taux d'admission au plan national ». Corée du Sud, Bruxelles, USA, Rwanda, la ministre Corinne Amoury-Brunet a pas de charge. La nation AXA Bénin, États-Unis, un partenariat appelé à monter en gamme. Troisième édition de la journée du pain, l'hygiène érigée en priorité pour une boulangerie de qualité. Le matinal à prison sécurité Golfe de Guinée, face à la menace venue du Sahel, le Bénin cherche à Washington un appui sécuritaire renouvelé. Climat, déchets, énergie, Wadani veut réinventer le cadre de vie béninois. Matin libre géopolitique à Bénin-Washington, les ressorts d'un rapprochement assumé. Frontière Bénin-Niger, des conditions où l'urgence des concessions s'interroge, le journal. On poursuit avec le quotidien La Nouvelle Tribune qui titre « Développement en Afrique, comment Internet et les réseaux sociaux bousculent les consciences ». Éducation à la santé sexuelle, les députés prennent la mesure de la nécessité d'investir. Le télégramme affaire Pierre Urbain Daniva au tribunal de Cotonou. L'ombre d'un complot d'État plane toujours. Son frère décharge les principaux accusés. Le dossier est renvoyé au 3 juillet prochain. Affaire Candida Zanaï, l'administration pénitentiaire refute les accusations de maître Baparapé. L'événement précis, conditions de détention de l'ancien ministre et opposant, l'administration pénitentiaire dénonce et rejette la polémique. Communication de l'Assemblée nationale, Rachidi Odjo succède à Vitali Bouton. Et on termine avec le quotidien La Boussole qui titre « Polémique autour de la détention d'Azanaï ». L'administration pénitentiaire refute les allégations montées de toutes pièces. CEP 2026, avec 90,17% de réussite, l'école béninoise confirme son ascension.

0: Vous êtes sur Terminus, la troisième partie du Grand Direct de l'information de ce lundi 29 juin 2026. Aujourd'hui, nous parlons de la lutte contre le chargement au gabarit, le port obligatoire du casque et le stationnement anarchique à Parakou. Quels avantages pour les populations? Il faut dire que face à cette situation, la mairie de Parakou a décidé de renforcer les contrôles et d'annoncer des mesures de répression afin de rétablir l'ordre sur les voies publiques. Et au-delà des sanctions, quels bénéfices ces mesures peuvent-elles apporter aux populations? On en parle ce matin avec le moniteur de Tout École, Alain Tébégoua. Bonjour.
1: Bonjour, madame.
0: Oui. Dites-nous, depuis quelques jours, hein, où la mairie a annoncé le renforcement des contrôles, comment est-ce que vous avez accueilli ces différentes mesures-là?
1: Oui, bon, ces différentes mesures, bon, je les ai accueillies comme tout le monde avec joie, parce que c'est des mesures qui vont contribuer, n'est-ce pas, à sécuriser tant soit peu nos axes routiers, qui vont contribuer à sécuriser nos paysages.

0: Donc, c'est une mesure vraiment salutaire.
1: Et quand on parle aujourd'hui de la lutte contre le stationnement anarchique à Parakou, qu'est-ce que cela vous dit?
0: Justement, c'est le stationnement anarchique, surtout des poids lourds, parce que c'est eux qu'on constate. Et ce sont eux qui ont ce genre de comportement-là. Mais aussi, les petits véhicules, c'est-à-dire les taxis, et les taxis, les petits véhicules ne sont pas exclus. Eux aussi, ils font des stationnements anarchiques, et des stationnements dangereux, et des stationnements susceptibles de créer, n'est-ce pas, des accidents ou de gêner les autres usagers. Donc, ces stationnements anarchiques existent. Je pense que si le maire a tapé du poing sur la table, je pense que c'est à saluer, parce que c'est un phénomène qui dure pendant longtemps, qui est en train de durer. Et donc, malgré les communiqués, les sensibilisations, les implications de la police républicaine, parfois même, ils sévissent, mais le phénomène continue toujours. Or, vous avez des parcs, si c'est des poids lourds, ils doivent avoir des parcs de stationnement, parce que la voie publique n'est pas réservée au stationnement des véhicules. Donc chaque véhicule doit avoir un parc, n'est-ce pas, et un garage, un lieu de stationnement propre à lui. Et ce n'est pas bon de retrouver sur nos axes publics des camions en stationnement ou des voitures en stationnement, tels que les taxis qui cherchent des passagers un peu partout, au lieu d'aller sur les parcs. Donc on les voit un peu partout. Et ils stationnent de façon vraiment anarchique, de façon incontrôlée. Et même avant de stationner, il faut un contrôle qu'on fait. Bon, quand ils sont là, en train de chercher leur passager, on constate qu'ils ne font plus attention à tout ça. Et ça, c'est pas bien.
1: Ok. En quoi est-ce que ces stationnements-là constituent un danger?
0: Justement, ils stationnent à des endroits qui peuvent empêcher la visibilité. C'est ça, c'est un problème. Ils peuvent stationner à des intersections, par exemple, alors que le stationnement est dangereux à une intersection. Ils peuvent stationner devant les panneaux, cachant du vieux la vue de ces panneaux-là. Or, ces panneaux donnent des informations, donnent des règles aux autres véhicules. Maintenant que vous stationnez devant ces panneaux, donc vous cachez la visibilité de ces panneaux. Du coup, les autres qui arrivent là ne peuvent plus voir ces panneaux et respecter ce que le panneau dit. Et là, ça pose un problème. Et c'est encore plus dangereux lorsqu'il s'agit d'un panneau de danger. Parce que ce panneau va annoncer un danger. Et donc, ça permet au conducteur de mieux se préparer avant d'arriver au lieu du danger. Alors, si vous stationnez devant ce panneau de danger, vous cachez la visibilité, vous cachez le panneau. Donc, les autres n'auront plus cette chance-là pour se préparer avant le danger. Voilà pourquoi ces stationnements-là sont vraiment dangereux. Donc, ça crée des accidents. Ça crée des accidents parce que il faut pas oublier et ces véhicules-là qui stationnent au bord des voies, et ils stationnent le plus souvent où? Sur des bandes cyclables. Or, ce sont des passages réservés. Lorsqu'on dit qu'un passage est réservé, ça veut dire que à une catégorie de véhicules, c'est-à-dire les autres ne doivent plus l'utiliser, ni pour circuler, ni pour s'arrêter, ni pour stationner. Or, ils utilisent ces endroits-là pour stationner les véhicules. Du coup, ça gêne les usagers qui ont deux roues. Donc, parce que c'est leur passage, c'est là qu'ils devraient circuler. C'est là que les autres viennent maintenant stationner. Du coup, ça pose un problème. Et puis, il y en a parfois les piétons qui surgissent entre ces véhicules-là et qui se retrouvent au milieu de la chaussée. Donc, l'usager qui venait n'a pas vu ce piéton. Il surgit d'un seul coup et en voulant essayer de l'éviter, parfois c'est des problèmes qui arrivent. Ou alors, s'il n'arrive pas à l'éviter, donc c'est toujours les mêmes dégâts qu'on constate, c'est l'accident. Donc voilà, et ces gens de stationnement là, c'est vraiment.

0: conseiller.
1: Ok.
0: Vraiment dangereux.
1: Et il faut dire que beaucoup d'usagers considèrent encore le casque comme une contrainte. Pourquoi est-ce que son port est-il pourtant indispensable?
0: Bon, si beaucoup d'usagers constatent, ils disent encore que le port de casque, ça gêne, on ne voit pas, je pense que ça, c'est de l'incivisme. Ça, c'est de l'incivisme. Parce que tout le monde sait aujourd'hui l'importance du casque. Tout le monde sait. Parce que on a souvent des témoignages.
1: Oui.
0: Et des cas d'accident avec casque, des cas d'accident sans casque.
1: Sans casque.
0: Donc, on en a vu. Et puis, on en a entendu assez. Les autorités ont sensibilisé. Quand on te dit de porter casque, c'est pour ton propre bien. C'est pour ta propre sécurité. C'est pour sauver ta vie en cas d'accident. Parce que l'accident ne prévient pas. L'accident ne prévient pas. Et lorsqu'on est à deux roues, on est plus vulnérable. Vous voyez? Donc, le port de casque, ça ne devait plus être un débat. On ne devait plus débattre de ce truc-là. Donc, l'importance a été montrée. Et voilà, tout le monde sait. Donc, je crois que maintenant, il faut sévir, je crois. Oui, il faut sévir. Donc, cela peut peut-être aider à changer les mentalités. Sinon, le port de casque, c'est très important. C'est vraiment important. Ça sera protéger l'usager contre les traumatismes crâniens, surtout lors des accidents. Parce que sans casque, si ta tête est touchée, vous savez, vous pouvez rester comme ça toute la vie. Vous pouvez rester à porter les séquelles durant toute votre vie. Ça peut être un traumatisme crânien, ou alors la tête se casse et puis bon, c'est fini. Donc, si tu as eu la chance de survivre, tu peux porter les séquelles là toute ta vie. Et là, cela va, n'est-ce pas? Et cela fera que la famille va subir les conséquences de ton imprudence. Voilà, c'est ça. Je crois que ça, on ne devait plus rester. C'est vrai, on voit les gens qui circulent encore sans casque. Parce qu'on a constaté un relâchement de la police républicaine. Et du coup, et comme certains usagers sont vraiment têtus, et qui m'excusent le thème, donc on a constaté un relâchement. Tout porte à croire que c'est à cause de la police qu'on porte casque.
1: Oh,
0: en fait, ce n'est pas à cause de la police. Normalement, tout usager d'un engin à deux roues, d'un véhicule à deux roues, doit nécessairement porter casque. C'est ce que le code de la route dit. Et les agents de CNSR, la police, tout ça, les autorités, ils font tout ce qu'ils peuvent faire pour nous faire comprendre cela. Mais tout le monde le sait. Qui va dire qu'il ne le sait pas? Mais pourtant, ça continue. Donc, c'est pourquoi je qualifie ça de l'incivisme. C'est de l'incivisme. Donc, c'est ça.
1: Oui. Il faut dire que la note du maire parle également de la divagation des animaux, où c'est désormais, ça sera désormais sanctionné. Qu'est-ce que vous pensez de cela? Est-ce que la divagation des animaux vraiment crée un danger pour la population qui circule sur la voie?
0: Oui, la divagation des animaux, c'est un constat vraiment que tout le monde a fait, Moi-même, j'ai fait ce constat-là. Et c'est un constat qui ne date pas d'aujourd'hui. Et ça a vraiment duré. Et ça a perdu. Voilà, c'est un constat, mais qui n'est pas du tout... qui n'est pas bien. Donc, la divulgation des animaux, ça a des conséquences. Ça a des conséquences sur... d'abord, les usagers de la route, ça a des conséquences sur la route, et ça a aussi des conséquences sur les biens d'autrui, parce qu'il n'est pas rare à ce que ces animaux-là s'en prennent aux biens d'autrui et causent des dommages. Et ce n'est pas rare aussi, ce n'est pas rare aussi que les accidents impliquant ces animaux en errance se produisent. Et se produisent. Donc, ça constitue vraiment des dangers. Donc, il faut que on puisse éviter ça. Or, les textes sont clairs. Quand vous prenez par exemple la loi 2018-20 du code pastoral, c'est dit que la divagation des animaux est carrément interdite, strictement interdite sur toute l'étendue du territoire national. C'est interdit. Donc la loi est là. Maintenant, il faut l'appliquer. Alors, comment l'appliquer? Voilà que le phénomène du... Ce n'est pas que les gens ne font rien, non. Les gens font quelque chose. Ils font des communiqués. Moi, j'ai suivi beaucoup de communiqués. Hein? La police s'implique par des communiqués, des sensibilisations. Parfois, ils sévissent. Mais pourtant, le phénomène perdure. Et ça crée des accidents un peu partout. Donc, c'est un phénomène vraiment qui est à déconseiller. Et parfois, quand on attrape... D'abord, vous allez constater que même au niveau de la législation,
1: oui,
0: la loi numéro 87-03 a été claire là-dessus. Lorsqu'on prend un animal en divagation, ou bien lorsqu'un accident survient avec un animal en errance, donc qu'est-ce qu'on peut faire? La victime est en droit de saisir
1: l'animal.
0: Hein? Il fait saisir l'animal et il appelle la police. La police organise, fait un procès verbal et puis on évalue les dommages causés par cet accident qu'on va imputer maintenant au propriétaire de l'animal. Mais le plus souvent, c'est quoi? Quand l'accident arrive maintenant, on ne peut plus voir le propriétaire de l'animal là. On n'arrive plus à le voir. Lui, il fuit. Il se cache. Et tous ces animaux qui sont en divagation, ça dit que c'est les animaux qui ne sont plus contrôlés par leurs propriétaires ou par les bergers. Alors, ils se retrouvent dans la nature comme ça. Donc, quand ils causent des dommages là, si ces propriétaires, même s'il est là, s'il était là et qu'il regardait, si cela arrive, il disparaît. Donc, le mieux pour moi, c'est de donner, n'est-ce pas, le pouvoir aux forces de l'ordre. Dès qu'un animal en divagation est aperçu, soit on l'abat, soit on le saisit.
1: Voilà, cela m'amène à vous poser cette question. Hein.
0: Voilà.
1: Selon le maire, les sanctions qui sont prévues, c'est quand on se prend un animal en divagation, voilà, on le prend, le propriétaire, pour les petits animaux, le propriétaire est tenu de payer 10 000 francs par tête avant de récupérer son animal. Et pour les bœufs, le propriétaire est tenu de payer 50 000 francs par tête. Est-ce que selon vous, ces sanctions-là sont suffisantes pour faire changer de comportement aux propriétaires d'animaux?
0: Donc, moi, je vais considérer ces mesures-là comme étant une sensibilisation. C'est-à-dire une période de sensibilisation.
1: Okay.
0: Ou bon, si on attrape ton animal, tu payes 10 000, vous ne savez pas, 50 000, etc. Parce que c'est des choses qui se sont passées. C'est là depuis longtemps et ça continue. Donc, il faut encore sensibiliser. Il faut toujours sensibiliser. Moi, je pense que cette mesure-là, je vais considérer ça comme une sensibilisation. Et parce que le problème ne sera pas résolu.
1: Ah bon?
0: Non, ça va continuer. Les gens vont continuer. Donc, et il faut sensibiliser comme ça, mais après la sensibilisation, il faut agir.
1: En quoi faisant?
0: Il faut agir. En faisant. Prenez le cas de la mairie de Matéri. Le maire de Matéri a commencé par appliquer de façon stricte les décrets régissant les décrets sur ces animaux en divagation là. Et aujourd'hui à Matéri, on constate une nette amélioration. On voit ton animal, c'est fini. Soit on l'abat, soit on saisit l'animal, c'est fini. Tu n'as plus l'animal.
1: Okay, il n'y a plus possibilité de retrocéder, voilà, retourner l'animal au propriétaire.
0: Non. C'est fini. Et même si on devait retourner l'animal à son propriétaire, le montant que la mairie, notre mairie a fixé, je crois que...
1: Elle est minime.
0: Oui, elle est minime. Hein. C'est parce que c'est un phénomène, je rappelle toujours que c'est un phénomène qui dure depuis longtemps. Ce n'est pas aujourd'hui que ça a commencé. C'est comme le port de casque. Hein? Faut voir depuis là qu'on parlait du port de casque. Depuis le régime qui a précédé le régime de Talon. Yaï Boni. Donc on a commencé à parler de cette histoire de casque là. C'est passé. Le régime Talon fait 10 ans. C'est passé. Si aujourd'hui on va vous dire encore que les gens encore circulent sans casque, est-ce que vous allez accepter? Donc le Benoît a vraiment la peau dure. Il faut parfois agir avec force pour nous ramener à la raison. Mais on sait que on ne devrait pas faire la chose. Mais on le fait quand même. C'est ça moi qui me dérange un peu. Parce que dès qu'on sait dire que ceci n'est pas bien, je crois qu'il ne faut pas le faire. Et il vaut mieux laisser de le faire. Donc si tu as des animaux, contrôle-les. Contrôle tes animaux, mets-les dans un enclos, contrôle-les, et puis tout se passera bien. Je crois que c'est la mesure qu'il faut adopter. Il faut agir de façon un peu dure, quoi. Voilà. Pour nous ramener à la raison. Et ce serait juste pour un temps, parce que quand ils vont agir comme ça là, vous allez constater que le phénomène va peut disparaître. Oui, vous ne verrez plus d'animaux.
1: Vous êtes sûr que ça va disparaître avec le temps?
0: Je suis certain. Si on prend les taureaux par les cornes, je crois que ça va, le phénomène va partir.
1: Okay.
0: Le phénomène va partir. Mais si c'est pour des petites sanctions comme ça là, bon, 10 000 pour récupérer ma chèvre que je peux aller vendre à 50 000, bon, je ne paie rien. Je peux payer aller 10 000 et récupérer mon mouton ou bien ma chèvre. Alors que si on disait que bon, si on prend l'animal, c'est fini. Alors là, je ne vais pas laisser qu'on me prenne mon animal. Mais je crois que ça. En tout cas, c'est mon point de vue. Peut avoir des propositions meilleures. Mais surtout, moi, ce qui attire mon attention, c'est que c'est les problèmes que ça cause aux usagers de la route. Parce que le mouton ou le bœuf ne connaît pas le code de la route, ne respecte pas le code de la route. Et même s'il y a un accident, la police arrive, elle ne peut que faire le constat amiable. Hein? Voilà que l'autre, bon, si le propriétaire de l'animal est là, ça, il va faire aussi son procès verbal. Mais s'il n'est pas là, alors on considère cet animal-là comme une personne qui n'existe pas du tout, carrément. Et puis tu signes ta propre, tu fais le complément et sur ta propre page et sur ton procès verbal. Donc c'est le complément se fait sur ta page seulement. Puis la deuxième personne n'étant pas là.
1: Oui.
0: Donc comment on va faire? Voilà donc le problème que ça cause. Donc accident pour éviter un animal, c'est pas facile. Donc il faut faire tout pour qu'on ne retrouve plus ces animaux-là sur nos routes. Ça fait beaucoup d'accidents. Donc, que ce soit en zone urbaine ou en zone rurale, on retrouve le même problème. Donc, c'est ça. C'est ce que je vois. Les mesures qu'on doit prendre, il faut durcir un peu ces mesures-là. On verra la suite. Je crois que ça va aller, ça va partir. Et le phénomène partira.
1: D'accord. Et par rapport au phénomène du non-port de casque, qu'est-ce que vous proposez à la mairie de faire? Quelles sanctions est-ce qu'elle peut prendre pour pouvoir vraiment enrayer définitivement ce phénomène-là?
0: Oui. Est-ce qu'il y a une sanction précise que la mairie doit prendre pour que... Je crois que... Écoutez, quand... Les forces de l'ordre avaient commencé par sévir.
1: Oui.
0: Vous avez vu, tout le monde portait casque. Tout le monde portait casque. Mais il a suffi qu'il y ait un petit relâchement. Puis bon, c'est fini. Les vieilles habitudes, on recommence.
1: Oui.
0: Donc, qu'est-ce que la mairie peut faire? Bon, la mairie peut donner des instructions seulement aux forces de l'ordre pour agir, c'est tout. De façon continue, de façon durable. De façon qu'on ne puisse pas dire bon voilà et de façon à nous amener à avoir l'habitude, c'est tout. Voilà, c'est la police, elle fait dire ce qu'elle peut faire, mais je crois qu'il faut encore donner plus de vertu à la police, plus de pouvoir à la police pour continuer cette sensibilisation-là jusqu'à un long moment. Et là, ça va aider un peu.
1: D'accord. Chers auditeurs, je rappelle que vous avez la possibilité d'appeler et poser toutes vos questions à notre invité ici dans ce studio et ce à travers le 01 44 70 44 44. Alors, monsieur Alain Tébékoua, est-ce qu'on doit continuer par faire de la sensibilisation seulement? Jusqu'à quand?
0: Bon, avec ces mesures qu'on vient de dénoncer, je crois que, bon, les sensibilisations ont été déjà faites. C'est que nous sommes dus, c'est tout le problème. Qui ne sait pas quel est ce véhicule de transport, qui ne sait pas qui est dans le parc, qui doit aller garer par exemple. Il n'y en a pas. Quel usager de la route, avec un engin à deux roues, ne sait pas qu'il faut porter des casques. Il n'y en a pas. Quel propriétaire d'animaux ne sait pas que...
1: Allez, on va prendre cet auditeur d'abord. Auditeur, on dit bonjour. Allô? Auditeur en ligne, bonjour. Oui. Oui, bonjour. Veuillez vous éloigner un peu de votre poste récepteur. Oui, allez-y, présentez-vous. Oui.
0: Merci, bonjour, bonjour mon frère.
2: Moi, j'en connais, c'est lui, pour le sortir.
1: D'accord. Merci pour votre appel. Il y a l'un de quoi? Bon, on va prendre un autre auditeur. Allô?
2: Madame! Bonjour!
1: Bonjour, monsieur.
2: Oui. Je voudrais remercier, je voudrais dire bonjour à votre invité.
3: Oui, bonjour.
2: Mais est-ce que vous avez invité les chasseurs pour la radio? Il faut que vous ne soyez plus ici. Je ne sais pas si vous avez invité. Et vous pouvez bien le faire de ce qu'on appelle la sécurité. Je vous tiens. Comment donner les permis? Mais je ne peux pas vous dire la propagation de tête. Et je sais que je vous demande, il faut inviter le prophète, la prophète à cette homère. Je tenais vous l'activité en ce qui concerne la décision de maire. Parce qu'on a pris beaucoup de décisions à la mairie. Il n'y a pas de priorité. Oui, il n'y a pas de la priorité. Il n'y a pas de la priorité. Il faut les souligner parce qu'il y a trop peu. Parce que si vous le faites, vous n'allez pas au niveau de vous, au niveau de la population. Et la quantité de la population de peu, c'est à partir de cela que beaucoup de ce que nous allons avoir au niveau de la population allemande. Mais là, au niveau de la population, c'est la cause de paix. Au niveau de la population, là. Si les gens ne veulent pas laisser la politique de côté, échapper du point, être commencé à sanctionner tout à partir des chiens, si vous avez de nombreux enfants, à partir de nous, vous nous envoyez une maison, nous envoyez une cuisine. Et on le sait parce que si on sanctionne, avant de sanctionner dans les jeunes, je vous ai demandé à votre c'est sur votre plateau, on a entendu qu'on a été ce qu'on appelle un dernier permis par dans le futur. Mais à quand ici dernièrement? À quand ici dernièrement? On a retracé les gens. C'est que votre plateau, on a dit quoi, il s'est arrêté. Mais on continue de vous assurer des permis. Des permis. Dans le système. C'est pitié là. On peut passer ces systèmes plusieurs fois. Quand on a des forces, et bien, je fais avec des véhicules en camp de bord. Ça a été difficile pour moi de le faire. Mais les fraternités vont vous causer une fois. Est-ce que vous avez fait le plateau? Il n'y a pas de problème, mais je ne parle pas. Et le micro, celui-là, il ne sait pas. Est-ce que ta foi est importante? Non, il n'y a pas qu'à penser pas à vous voir. Mais je suis le contre ça parce que je ne sais pas de la maison. Parce qu'il y a quelqu'un de ma maison, je suis le contre ça. Faut pas rêver lui, c'est tout.
1: D'accord, merci, monsieur Vincent, pour votre préoccupation. On va prendre un autre auditeur. Auditeur en ligne, bonjour.
4: Bonjour, madame la journaliste.
1: Oui.
4: Je la suis à l'heure de tout vers elle.
1: Oui, allez-y, on va préoccuper ça.
4: Oui, salut, vous êtes ici.
3: Oui, bonjour.
4: Du coup, moi, j'aimerais que la mairie me fasse où au niveau de nos voies 40 ans, en ville, c'est là qu'ils vont commencer par rapport à la divagation de tête. Si nous regardons dans la nuit, c'est tout même le temps de saison plus vite. C'est des chiens. Dans tous les quartiers, comment ça va se faire? Et les pauvres, encore, dans les quartiers, comment ça va se faire? Je suis même dans les quartiers publics. Vous savez que nous demandons à la mairie de faire tout pour commencer bien en ville, dans l'air de voir 40.
1: Mmh.
4: Et encore, comment ils ont fait pour pouvoir attraper des buts? C'est ça là, ma question.
1: Mmh.
4: Concernant la sécurité routière, moi je voulais demander à votre invité, ceux qui roulent des tricycles, de tous ces enfants, et il y a des gens qui roulent des bandages avec des tricycles dans les oreilles.
1: Mmh.
4: Comment ça se fait? Et c'est là même, c'est le dernier pour la population. C'est pour cela que nous demandons la sécurité, c'est dans toutes les têtes. Bonjour, madame la
1: présidente. Merci pour votre préoccupation. Vous allez te faire quoi? Bon, on va prendre ce dernier auditeur. Auditeur Limoujo. Allô?
4: Adam Bachero.
1: Oui, allez-y, monsieur Adam Bachero. Je
4: suis Adam Bachero. Bonjour, monsieur, merci vraiment à votre invité ici à beaucoup parler. Mm. Ce que j'aimerais savoir, vous savez, à côté de nous, ça n'a pas été facile aussi de d'imposer le casque. À côté de nous, ça va que moi je vais à côté de nous. Mm. Quelques temps là, viennent voir les policiers, ils viennent le carrefour, pour régler la circulation, ils prennent les gens qui sont très indélicats. Mais à part la cour, c'est très bizarre, quand le feu marche, on voit les policiers. Et quand le feu ne marche pas, ils savent. À quel moment les policiers doivent être sur la voie victimée? Ça, c'est un.
1: Mm.
4: Et deux, je vous dis que là, ça va être au niveau de la libération des bêtes, vous pouvez en rendre facile et la tâche aux autorités.
1: Mm.
4: Là, ça va être que les populations participent, comme je vous l'ai dit à la j'ai fait une vidéo qui parle tout ce qui est sur mon statut. Mais je dis que c'est l'admission hier devant la mairie, là. Tu vois, l'admission, ce qu'ils ont ici, ils ont fait, ils brûlent carrément les plantes que l'ONG a mis en terre pour embellir nos villes. Avec l'ONG, la future a un contrat pour faire le travail. Quand l'âme n'a pas une de mieux, on ne le paye pas. Et quand on peut, c'est les bêtes qui viennent se brûler, et quand ils se plaît, c'est les propriétaires des bêtes qui viennent taper les levains de leur vie. Ok, nous avons finalement pas à vous. Mais c'est pour ça que je demande aux maires de ne pas faire une personne extérieure et de passer juste. Nous ne soutenons pas cette situation dans ce dossier-là. Très, c'est trop. Très, c'est trop. On a fait une réunion, nous sommes en tête, nous on a fait des visites de carafou. À cause de la spéti, et c'était responsable de carafou, d'un parafou. Très, c'est trop. Bonjour à vous.
1: Oui, merci, M. Adam Bachiro. Jean-Alain Tibou, quoi, vous avez écouté les préoccupations de nos auditeurs, nos différents auditeurs. Ils sont venus sur plusieurs sujets, hein. Le non-port de casque, la divagation des animaux. On a parlé également aussi, hein, de l'obtention du permis de conduire et tout.
5: Ouais.
1: Qu'est-ce que vous avez à dire?
0: Bon, sur le permis de conduire, ceux qui continuent de croire que bon, il y a toujours des fraudes, je vais leur dire tout de suite que bon, et c'est pas facile aujourd'hui de faire fraude. C'est pas facile. C'est vrai, tout ne peut pas être parfait. Mais il y a toujours des prévues galeuses qui sont là. Mais je vous dis, la NAT avec notre CA, ils sont en train de faire un effort vraiment louable pour interdire. Même la fois passée, l'examen est passé, ils ont pris des gens encore qui ont tenté de frauder.
1: Okay.
0: Je ne vais pas nommer le département,
1: mais
0: ils ont pris des gens là qui ont tenté de frauder. Parce qu'aujourd'hui, tout se fait en ligne. Tout se fait en ligne. Il n'y a plus question de dire, bon, je vais rester à la maison, on va m'amener permis. Ça n'existe plus. J'ai entendu des choses comme ça dans le passé. Aujourd'hui, je peux vous assurer que ça ne peut plus exister. Ce n'est pas possible. Tout se fait en ligne. Votre présence doit être là. Oui, votre présence est nécessaire. Donc, qui n'est pas là? Et puis, laissez-moi vous dire que les réformes continuent. Des gens viennent dans mon auto-école, par exemple, qui disent, bon, moi, je vais passer le permis, mais je n'ai pas le temps. Je dis, mais comment ça? Quel diplôme vous voulez obtenir? Quel diplôme vous allez obtenir en dehors du permis de conduire en 1 mois? Ou bien 2 mois ou plus? Hein? Et c'est un diplôme comme tous les diplômes. Il veut apprendre par exemple la ménagerie. Il dit qu'il n'a pas le temps. Mais comment il va l'apprendre? Moi, je lui dis non. C'est pas possible. Moi, je lui dis non. Si c'est ça, vous pouvez aller ailleurs. Avec les réformes, je vous dis, la durée même de formation va augmenter encore. Au lieu d'un mois, parce que chaque mois, il y a jamais maintenant.
1: Oui.
0: Maintenant, ça peut aller. Et avec les réformes, le candidat sera obligé de venir faire au moins 3 mois comme ça, avant d'aller passer le permis. Et il doit apprendre d'abord le code. Avant d'aller passer le permis. Donc, je crois que ça, c'est les réformes là. Non, avec ces réformes là, on ne peut plus dire que bon, il y a des fraudes. Non, c'est pas évident. C'est pas évident. Parce qu'il y a vraiment un combat qui est en train d'être mené là-bas par les autorités en charge de la délivrance des permis de conduire.
1: La NAT.
0: La NAT. Donc, et ils font un travail vraiment loin. Parce que nous sommes avec eux, on travaille avec eux, et puis nous voyons ce qui se passe. Les fraudes, ce n'est plus possible. Ce n'est pas possible. Et chaque fois que les gens ont tenté, on les a toujours pris. À Cotonou, que ce soit partout, et sur l'étendue du territoire national. Chaque fois que les gens ont tenté, on les a toujours pris.
1: Donc, c'est-à-dire qu'avec les réformes maintenant, dès que vous tentez maintenant, on met la main sur vous. On ne vous permet même plus de...
0: Non. On va mettre la main sur vous. Vous n'avez pas. Comment vous allez vous faire? Il n'y a pas de. C'est pas possible. Et ils sont en train de lutter encore pour la qualité de notre permis de conduire. Aujourd'hui, maintenant, même les auto-écoles clandestines qui existent et qui forment, qui biaisent la formation des gens, les gens sont en train de lutter contre eux aujourd'hui. Et c'est une lutte vraiment implacable qui est en train d'être menée contre ces gens-là. Parce qu'ils ne forment pas comme cela se doit les candidats. Et ils vont aller des fois, ils négocient avec les auto-écoles agréées pour pouvoir présenter ces candidats. Le CA est en train de vouloir effacer ça carrément. En tout cas, dans notre zone ici, et ce n'est plus possible.
1: D'accord.
0: Nous avons reçu un nouveau CA qui est en train de se battre déjà. Et tout de suite, là, qu'il a pris les fonctions, et ces fonctions, il a commencé par lutter contre ça. Donc, vous voyez, donc, à tous les niveaux, le combat est mené. Donc, à faire de permis fraudeux, là, il faut oublier ça. Ce n'est plus possible. Seulement, moi, j'aimerais te rappeler encore que le permis des deux roues, permis des motos, il faut instaurer ça. Il faut amener ça. Parce que beaucoup de gens qui roulent à moto aujourd'hui ne connaissent rien du code de la route. Ils n'ont aucune notion, aucune idée du code de la route. Et ils sont sur la route. Or, la route est un espace public. On peut y avoir accès que lorsqu'on a au moins certaines connaissances au niveau du code de la route. Lorsqu'on a connaissance du code de la route, là, on a accès. Maintenant, comment permettre alors à quelqu'un qui ignore tout du code de la route, il va sur la route. Et il commence par circuler. Tu vois, le projet fait un tour dans un autogare de la place. Mais même les anciens chauffeurs là, tu as tout oublié. Le code de la route. Okay. J'ai posé quelques questions, juste quelques questions, mais aucune réponse n'a été bonne. Or, ce sont des chauffeurs qui sont encore sur la route, qui circulent. Là, on va dire que ceux-là, ils ont eu permis frauduleux. Non. Ce n'est pas permis frauduleux. Et il y en a même qui conduisent sans permis. Quand tu vas voir ce véhicule-là commettre une infraction, tu vas dire non, voilà quelqu'un qui a eu un permis frauduleux. Non. C'est des gens qui ne respectent pas le code. C'est des gens qui ont oublié. C'est des gens qui font des infractions graves en conduisant sans permis. Donc ça, on ne peut pas accuser la NAT pour dire que bon, voilà, il y a des permis frauduleux. Non, il n'y en a pas. Il n'y en a pas. Ça n'existe pas.
1: D'accord. Et Alain Tébécois, nous sommes pratiquement à la fin de cette émission. Voilà, par rapport au non-port de casque et à la divagation des animaux et tout, qu'est-ce que vous avez à dire pour finir, pour conclure?
0: Voilà, mon dernier mot. J'invite tous les citoyens du Bénin en particulier, de Parakou, à porter les casques sur les motos. Que ce soit sur un tricycle ou une moto à deux roues. Portez les casques. C'est pour votre bien. C'est pour le bien de vos familles. Parce que si vous êtes en bonne santé, la famille est heureuse. Si vous n'êtes pas en bonne santé, la famille n'est pas heureuse. Or, avec un traumatisme crânien, vous n'êtes plus en bonne santé. Ça peut être durant toute votre vie. Donc, cela affecte directement vos enfants, vos épouses, vos parents. Et ça, c'est un problème. Donc, ça affecte tout le monde. Le fait de ne pas porter casque, ça peut entraîner votre mort après une chute. Donc, j'invite tous les citoyens à porter casque, en particulier ceux de ma belle ville de Parakou. Je les invite tous à commencer véritablement à ne pas porter casque. Et les animaux en divagation, que les propriétaires ou bien les bergers retiennent leurs animaux pour éviter des désagréments. Merci beaucoup.
1: Merci à vous, Alain Tebekwa, pour tous ces éclairages. Il faut dire que le respect du code de la route n'est pas seulement une obligation légale, c'est avant tout un acte de responsabilité envers soi-même et envers les autres. Merci à notre invité Alain Tebekwa, moniteur d'auto-école, pour ses éclairages et ses conseils. Merci également, chers auditeurs, pour votre fidélité et vos nombreuses réactions. Restons prudents sur nos routes, car la sécurité routière est l'affaire de tous. À demain.

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Fortissement, beaucoup, beaucoup de bonne énergie. En tout cas, beaucoup de bonnes vibrations par ici tous les matins quand vous nous suivez sur le 10-13. Bonjour à tous. Est-ce que vous avez passé un excellent week-end et que tout le monde se porte à merveille? En tout cas, je vous souhaite la pleine forme, hein, puisque nous sommes en train de finir comme ça le mois de juin. On est en train de dire au revoir à ce mois de juin pour retrouver le mois de juillet très bientôt. Allez, pour la suite, moi, je vous souhaite une superbe semaine, hein. Déjà, commencer par cette très belle journée du lundi 29 juin 2026. Allez, tout le monde s'installe bien avec Fa de Madano. Pourquoi Fa? À quoi? Beaucoup d'argent. Allez, c'est parti.

Et oui, que la maison se porte bien, que tout le monde se porte bien, que les activités aillent bien et que les portes s'ouvrent. Rien que de la positivité. En tout cas, ce que je vous souhaite pour ce jour du lundi et pour cette semaine. Allez, merci d'être câblé connecté sur la 96.5 en fréquence modulation. Je suis Wens, le DON.

Eh oui, la grâce de l'Éternel va bien sûr jaillir dans toutes les maisons, dans tous les cœurs. La bonté du Tout-Puissant sera avec vous. La lumière du Saint-Esprit va vous éclairer et vous serez remplis de bonté tout simplement. Allez, tout à l'heure à 10h15, vous aurez le message des astres. Ce que les astres nous réservent bien évidemment pour cette très belle journée, on va le savoir tout de suite et maintenant. Hein. Et bien avant, on écoute encore.

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1: Le message des astres pour le compte de ce lundi 29 juin 2026. À commencer par nos amis du signe Bélier. En famille, vous serez prête à faire des compromis pour éviter les problèmes. Vous y mettrez du vôtre pour que les tensions s'apaisent et, sans vous le dire, vos proches vous en seront très reconnaissants. Les changements qui sont nécessaires deviendront évidents. Ne repoussez pas le moment de les mettre en place. Vous verrez que vous en tirerez plus de bon que ce que vous pensiez. Voilà. Horoscope Taureau, la routine qui s'était installée dans vos amours ne vous déplaisait pas. Mais la pesanteur de votre vie de couple va disparaître et vous sentirez l'amour et le désir monter. Si vous êtes célibataire Taureau, vous aimerez vous laisser porter par de doux rêves amoureux. Vous êtes animé d'une énergie très positive aujourd'hui et cela vous permet de progresser à grands pas, Taureau. Vous bénéficierez d'une vivacité d'esprit assez exceptionnelle et de bons réflexes. Un problème financier en relation avec le domicile sera heureusement résolu.

Si vous êtes du signe Gémeaux, vos amours pourraient subir quelques désagréments. Il vous faudra contrôler vos pulsions qui risquent d'être trop vives. Le plaisir avant tout, voilà la devise de cette journée. Votre partenaire aura tout intérêt à vous faire vibrer et à maintenir votre désir en éveil. Si vous êtes célibataire Gémeaux, vous allez croiser une personne qui ne vous laissera pas indifférent. Vous saurez mettre sur pied de nouvelles dispositions concernant votre métier, Gémeaux. Vous entrez dans une période favorable au contact, à la signature de contrat, à la communication et aux démarches. Eh bien, très chers amis du signe Cancer, si vous êtes heureux en couple, sachez profiter de ces instants de bonheur. Votre bel équilibre amoureux ne sera guère perturbé par les écarts des autres. Vous resterez indifférent aux orages que vous pourriez susciter chez les autres. Si vous êtes célibataire, votre charme sera efficace. Cancer, vous ne savez pas comment vous y prendre avec un de vos supérieurs. Le mieux est d'attendre une période plus favorable pour une mise au point. La danse va vous sourire. Les changements qui s'annoncent s'avéreront très bénéfiques. Si vous avez besoin d'argent, vous démarrez une affaire. Si vous avez besoin d'argent pour démarrer une affaire, eh bien, vous l'obtiendrez aujourd'hui, Cancer. Horoscope. Horoscope Lion, c'est dans la plus stricte intimité que vous trouverez ce à quoi vous aspirez fondamentalement. En famille, vous risquez de rencontrer quelques difficultés avec vos enfants ou avec vos parents. Le conflit des générations existe vraiment. Lion, des idées créatrices vous viennent spontanément à l'esprit. Mettez-les au point avant d'en parler. Soignez les détails. Soyez discret si vous devez vous faire aider. Si vous devez faire un effort pour maintenir l'équilibre de vos finances également dans la journée, Lion. Nous sommes à 20 minutes après 10 heures. La suite du zodiaque, c'est avec nos amis du signe Vierge. Si vous êtes célibataire Vierge, évitez de vous poser trop de questions sur la relation que vous venez de nouer. Les choses iront pour le mieux. Pourquoi penser compliqué quand tout peut être si simple? La vie de famille sera peut-être un peu agitée, mais la tendresse sera bien présente. Vierge, vous pourriez être amené à endosser de nouvelles responsabilités dans le cadre de votre travail. Votre organisation devra être sans faille si vous ne voulez pas cumuler les retards et rater le coche. Balance, ne vous laissez pas éblouir par de belles promesses qui paraissent trop séduisantes pour être vraies. Vous pourriez facilement vous laisser prendre aux apparences, mais souvenez-vous qu'elles sont parfois trompeuses. Faites preuve de discernement et fiez-vous aux actes plutôt qu'aux paroles. Balance, vous chercherez à influencer les autres pour parvenir à vos fins, mais attendez-vous à rencontrer une certaine résistance. Vos méthodes risquent de provoquer des réactions contraires. Comme souvent, vous avez tendance à vouloir vous mesurer à plus fort que vous. La prudence est conseillée.

se révélera toujours aussi efficace sur votre partenaire. Vous pourrez savourer des moments privilégiés. Les astres vous permettront de renforcer vos liens et de complicité. En solo, vous risquez de souffrir de la solitude même si habituellement vous aimez votre joyeuse vie de célibataire. Scorpion, vous défendrez vos idées avec conviction et vous réussirez à briser toutes les résistances. Profitez à fond de cette période bénéfique pour votre travail et tirez parti de toutes les opportunités. L'équilibre de votre budget sera stable. Horoscope. Sagittaire, c'est presque le bonheur parfait. Il suffirait que vous vous laissiez un peu aller. Détendez-vous et profitez de chaque instant. En lâchant prise sur vos exigences, vous découvrirez une complicité sincère et légère avec votre partenaire, nourrie de rire, d'écoute et de douceur retrouvée. Sagittaire, si vous ne vous sentez pas prêt, patientez avant de prendre certaines décisions qui pourraient avoir d'importantes répercussions sur votre travail. Si vous ne vous sentez pas prêt, patientez avant de prendre certaines décisions qui pourraient avoir d'importantes répercussions sur votre travail. Faites preuve de bon sens. Une rentrée d'argent inattendue redonnera le sourire et vous aidera à aborder l'avenir avec plus de confiance. Capricorne, vos amis et vos proches vous donnent de très belles preuves d'affection. Faites le plein pour appréhender des jours difficiles. Vous aurez besoin de vous sentir entouré, Capricorne. Cette période vous demande de prendre des risques, mais avant de sauter le pas, prenez le temps d'évaluer chaque situation. Le chemin que vous choisirez pourrait être irréversible. Alors pesez bien le pour et le contre. Votre instinct saura vous guider. Horoscope Verseau, fais pas ça, viens ici, mets-toi là, quel autoritarisme. Vous voulez être le chef à la maison, mais votre attitude excessive ne vous aidera pas à passer le message. Dans le meilleur des cas, on ne vous écoutera pas. Au pire, une vague de rébellion pourrait naître dans votre foyer. Verseau, des conflits ou une atmosphère tendue peuvent entraver vos projets. Le climat est un peu électrique aujourd'hui. Calmez les tensions en organisant des réunions où chacun pourra proposer son point de vue. Si cela peut prendre du temps, laisser s'envenimer la situation s'avérerait bien plus grave. Voilà que nous allons finir avec nos amis du signe Poisson. Oui, la fantaisie, la gaieté feront partie de votre quotidien Poisson. Ce piment que vous rajouterez à votre vie vous sortira de la routine et vous parviendrez même à égayer vos proches. Poisson, vous vous montrerez entreprenant. Vous serez en mesure d'attendre et d'atteindre vos objectifs professionnels si vous considérez cette nouvelle méthode de travail comme votre priorité. 25 minutes après 10 heures. Eh bien, c'était le Zodiac. Merci de l'avoir suivi.

la radio de Bolingo. À 10h30, ce sera l'humour. Mais pour l'instant, on écoute la musique béninoise. Pepe Oleka, Pepe Tars, Donumi, pour dire bonjour. Est-ce que tout va bien? Tout le monde se porte bien? À merveille. Ah oui. Allez, tout à l'heure, on va se marrer un peu, on va se déstresser comme d'habitude, avec un peu d'humour sur la radio.

0: Tu veux quoi?
1: Mais salue-moi d'abord. Hein? Je suis venu ici tôt pour bosser. Laisse-moi travailler. Mais je suis là en tant que client.
0: Est-ce que c'est un problème de client qui t'amène?
1: Bien sûr.
0: Ok. En quoi je peux t'aider?
1: Cousin, je ne vais pas bien.
0: Je ne suis pas ton cousin. Dis-moi juste ce qui t'amène.
1: Je suis ici par rapport aux souscriptions que mon patron m'envoie déposer ici.
0: Les souscriptions ont quoi?
1: Les souscriptions n'ont rien. C'est moi qui ai un problème.
0: Ok. Les souscriptions vont bien comme toi-même tu l'as dit. Dis-moi ton problème. Chez nous ici, tout est en sécurité.
1: Cousin, je veux que tu me prêtes une partie des souscriptions de mon patron.
0: Ce n'est pas possible.
1: Cousin, tu dois rendre ça possible.
0: Ce n'est pas possible, je ne suis pas ton cousin. Tu as eu un accident?
1: Non.
0: Est-ce qu'il y a eu un sinistre ou tu as connu des dommages à autrui?
1: Non, mais les dommages ne vont pas tarder si tu ne me prêtes pas une partie des souscriptions de mon patron. Hein?
0: Bon, et... Bonsoir, monsieur.
1: Faut pas les saluer. Faut pas les énerver davantage.
2: Pardon.
0: Attends, tu les connais, c'est ça?
2: Oui, je les connais.
1: En fait, je leur dois.
0: Tu leur dois de l'argent? Mais comment tu peux devoir ces gens?
1: Tu sais, je t'ai dit que je suis un grand tontinier.
0: Tontinier?
1: Oui.
0: Attends, tu ne peux pas apprendre de droit.
1: Attends, je t'explique.
0: Explique vite.
1: Attends. Je viens. En fait, avant d'être apprenti topatopa, je suis un grand tontinier. Au quartier, tout le monde m'appelle le ministre des cotisations ou le comptable sans calculatrice.
0: Là, tu as mal calculé pour ces gens-là, apparemment.
1: Non, ce n'est pas vraiment ça. En fait, je fais les tontines depuis plusieurs années sans problème.
0: Les problèmes sont derrière toi.
1: Oui, il n'y a que cette année que mes sentiments ont pris le dessus sur mes affaires.
0: Comment ça?
1: Je vais t'expliquer. Tu te rappelles de la dame que j'ai enceinte là?
0: Oui, que ton patron de la guerre là, non?
1: Voilà. C'est en fait avec l'argent de tontine là, chez lui, tata là. Tu vois? Au moment où lui l'envoyait les atailles, les TV, les ananas, moi je faisais les dépôts costauds. C'est ça.
0: Allez, quoi, Dangote?
1: Non, pardon, faut pas faire ça, faut pas dire ça.
0: Ah bon, excuse-moi.
1: Oui.
0: Gros Dangote.
1: Non, pardon.
0: Ok, je ne me moque pas. Ok, finis l'histoire.
1: Tu vois, ces deux gars-là, ils sont dans ma tontine. Maintenant, ils sont en train de
0: regarder. Tu as mis ces gars dans ta tontine?
1: Non, je ne les ai pas mis. C'est eux-mêmes, ils sont venus.
0: Mais tu as accepté?
1: Quand j'ai accepté, je ne savais pas que mes sentiments venaient pour dominer mes affaires. Tu vois, et maintenant ils sont là. C'est pour ça que je te demande de me prêter une partie des souscriptions. Tu me donnes, je les règle, et après je viens déposer l'argent à sa place. Tu vois, merci beaucoup, cousin.
0: Non, ne me remercie pas parce que ce n'est pas possible. Tu vois, là où moi-même je suis ici, là, je n'ai rien sur moi. Je ne peux pas te venir en aide.
1: Comment ça, tu n'as rien? Qui te parle de toi? Je ne te parle pas de toi, non. Je parle des souscriptions que mon patron m'envoie déposer ici depuis 4 ans. Tu me donnes une partie dedans, je règle mes gars là, et après, je viens déposer l'argent à sa place, c'est tout, non?
0: Mais ça ne marche pas comme ça.
1: Et ça marche comment?
0: Bon, je vais t'expliquer. Je l'ai fait la dernière fois quand tu es venu ici avec ton patron. Les souscriptions là,
1: oui,
0: c'est pour venir en aide en cas de sinistre. Vous avez blessé quelqu'un, quelqu'un est blessé, de dommage matériel.
1: Mais et si je sens les dommages venir? Si je sens les blessures venir, je ne peux pas... Je n'y fais mon assureur pour dire mes problèmes de quoi, si je ne peux pas.
0: Mais on ne peut pas te rouler ici, ce n'est pas des dommages qui sont factuels.
1: C'est quoi factuel?
0: Est-ce que les dommages sont palpables? Est-ce que c'est visible? Est-ce que c'est touchable? Non, tu ne sais pas, on ne peut rien faire pour toi.
1: Cousin. Ce que tu vois dans la moto là, ce n'est pas dommage factuel qui est là. Toi, tu ne vois pas.
0: Ce n'est pas encore factuel.
1: Hein? À moi?
0: Tu es bien portant, ce n'est pas encore factuel.
1: Ok, d'accord. Maintenant, s'il n'y a pas accident, à quel moment vous donnez l'argent que nous on cotise chez vous?
0: Est-ce que tu n'as pas compris dans ce que j'ai dit?
1: À quel moment vous donnez l'argent?
0: On donne l'argent quand tu as sinistre. Ou il y a dommage. Votre assurance là, ce n'est pas une assurance automobile. Ce n'est pas quoi assurer le bus en cas de sinistre. Est-ce que le bus a un problème? Votre bus a un problème.
1: Mais si apprenti, tu n'as pas un problème. Ça veut dire que c'est toi qui a un problème. C'est moi qui pose ton pas là. Non,
0: ce n'est pas le cas. Je ne peux rien faire pour toi.
1: D'accord. D'accord. Merci de m'avoir écouté. C'est compris. Je vais trouver une solution. Asia.
0: Bonne chance et bonne journée.
1: Tu es en blonde, oui.
0: Lève la blonde, quoi.
1: Moi, blonde, oui.
0: Lève la blonde, quoi.
1: Dis-moi. Bon, j'ai rien réglé avec lui. Donc, d'ici 5 minutes, pas plus, ni moins, il va vous remettre l'argent. Ne vous inquiétez pas. Oui, qui va remettre l'argent? Le tonton, là. Il va aller dans une caisse, en bas, là. Il va tirer, vous donner. Ne vous inquiétez pas. Donc, je vous parle tout à l'heure.
0: Attends, tu es parti seul? En quoi je peux vous aider?
3: On t'attend.
0: Vous m'attendez pourquoi?
3: Gros dit que c'est toi qui veux nous remettre l'argent. Et tu vas nous demander comment tu peux nous aider.
0: C'est ce qu'il vous a dit.
3: Oui.
0: Vous allez attendre longtemps. Hein?
3: Pardon?
0: Bon, j'ai dit, est-ce que c'est ce qu'il vous a dit?
3: Oui,
0: C'est
3: c'est ce
0: ça.
3: qu'il nous a dit, ouais. On a deux choses à faire, vite.

0: prochaine fois, tu me fais ça.
1: C'est vous la responsable. Je veux m'adresser à la responsable.
0: Bonjour, messieurs. Oui, je suis la patronne ici. Vous pouvez vous adresser à moi directement.
1: Madame, je vous explique.
2: Non, non, non. Laisse-moi leur expliquer la situation comme ça. Ils vont bien comprendre.
1: Si toi, tu savais autant expliquer, tu allais expliquer les bonnes manières à ton animal.
0: Mais s'il vous plaît, messieurs, calmez-vous.
1: Madame, je suis calme. Je suis très calme. Je suis calme.
0: Mais ce n'est pas l'impression que j'ai.
1: Vous voulez m'apprendre à être calme? Vous voulez dire qu'à mon âge, je ne sais pas être calme? Ok, apprenez-moi alors. Apprenez-moi. Apprenez-moi.
0: S'il vous plaît, monsieur. Je me suis mal exprimé. Je suis vraiment désolé. Je vous écoute. Parlez.
1: Bon, merci. Moi qui suis ici assis, je suis un grand éleveur de porc. Dans le quartier, tout le monde me connaît. Je maîtrise les meilleures races de cet animal-là. Et pour ça, les gens me jalousent. J'ai des femelles en divagation. Et bien, il m'a d'accoumé. Et ce monsieur-là, sans crier gars, son verra. Et bien, il m'a choué ton. A ton coup, rouloudinde. Et il fait rien ton assis. Est-ce que nous gagnons mon bouillon?
2: Tu vois à quel point toi, là, tu es malhonnête. Il ne vous a pas dit tout, hein, madame. Bien avant cela, je me suis rapproché de lui. Je lui ai dit, monsieur, je vous demande la permission pour que mon verra saillisse, s'attruie. Et comme ça, si elle m'embarque, je vais récupérer un certain nombre de porcelets.
1: Et ce monsieur-là, il m'a demandé 1 million 400 000 francs.
0: Pardon?
1: Et alors?
3: 1 million combien?
1: 1 million 400 000 francs.
3: Excusez-moi, monsieur. Vous voulez profiter pour lui vendre votre quartier là?
1: Attends. Toi, tu étais là ou bien tu viens d'arriver? Je ne t'avais pas remarqué. Qui est dépôt direct canne à sucre où il n'y a pas l'eau dedans. Bon, vous croyez au l'aîné.
0: Monsieur, s'il vous plaît, calmez-vous, c'est bon. D'accord? Racontez-nous l'histoire du porc.
1: Le porc? Vous aimez un peu le porc? Est-ce que Mimeloya, Deyehiwaya, Kabideyeda, c'est le braisé, le frit ou bien.
0: S'il vous plaît, monsieur, parlez.
1: Vous aimez le frit? Ça vient avec son huile.
0: S'il vous plaît, monsieur, l'histoire.
1: Ah, l'histoire.
0: Oui.
1: L'histoire. Madame, je suis très sûr que ma truie n'a jamais été consentante. Et dans un pays de droit comme le nôtre, ce monsieur doit être normalement emprisonné. Parce qu'il a occasionné le mariage entre deux animaux non majeurs. Ma truie n'a pas encore 18 ans. Le sien non plus.
4: Tout ça, ça veut dire quoi?
1: Quatre est venu chez son copain, il a voulu dire, mais dis-le. Est-ce qu'on a besoin d'en faire toute une histoire? C'est parce que je n'étais pas emprisonné que tu parles.
0: Oh, si, s'il vous plaît, monsieur, pas de menace de mort. Hein? Je vous prie, d'accord? Pas de menace de mort. Calmez-vous. C'est quel nom, s'il vous plaît?
1: Moi, c'est Aroto, autorité en bas du monde. Je suis en train de dire, moi, c'est Bridozé, tout couleur, on est sous arrêté.
0: Ok. Autorité Aroto serait bon. Et vous, monsieur?
2: Moi, c'est Bobby Sylvain Strechon Fad qui l'a dit que je suis monté le calé du goût du régal du pain.
3: Madame, si vous permettez, excusez-moi, s'il vous plaît. C'est vous là, dans votre quartier, là, vous payez des noms de ceux qui sont dans le quartier pour les stocker pour conservation, c'est ça?
1: Je vais encore parler. Il y a un grand roi. Nous rangeons plus des mots bien en deux mains.
0: Monsieur, arrêtez les insultes. Ici, nous ne sommes pas dans un commissariat. Je ne vois toujours pas en quoi nous pouvons vous aider.
1: Madame, moi-même, je sais pertinemment que ici, ce n'est pas un commissariat. Et c'est justement pour ça que je suis là.
0: Ok, dites-moi. Comme nous ne réglons pas ce cas de sinistre, en quoi puis-je vous aider?
1: Vous savez, je suis là pour que ce monsieur-là, cette engeance de vipère, qu'ils prennent une assurance pour ma truie. Parce qu'étant gestante, tout allait va commencer par avoir les symptômes.
0: Symptômes?
1: C'est quoi? Vous n'avez jamais été enceinte? Maman,
0: je ne suis jamais tombée enceinte.
1: Ah, mon Dieu, vous êtes en 5 minutes, on a déjà réglé. C'est un guerre que vous n'avez pas. Et après, là, on va encore.
0: S'il vous plaît, monsieur. Je ne suis pas là pour tomber enceinte.
1: Je ne suis pas là non plus pour enceinter. Je voudrais que ce monsieur la prenne une assurance pour ma truie. Parce que d'ici là, elle va présenter des symptômes comme le paru. Les migraines, les vomissements, les fièvres, les nausées. Je ne voudrais pas dépenser pour la grossesse d'un animal qu'un autre détient. Non, non, non. Ça, je ne veux pas.
0: Ok, monsieur. C'est contre vous.
1: Bon, vous avez compris, d'accord. Mais est-ce que lui l'a compris? Parce que c'est lui qui doit comprendre.
2: Et si je n'ai pas compris?
1: Ah, madame, il veut me menacer. Si c'est comme ça, mais
0: vous
1: êtes
0: un bien ou arbitre. Pardonnez, s'il vous plaît, s'il vous plaît, s'il vous plaît.
1: Il faut que ma patience à
5: si dès que tu as déjà le bac de cette année,
6: Nadi,
5: oui, rado et bonze boua sont des gina, oui,
6: tu vois.
5: C'est Jean.
7: Auto.
5: Tu sais, j'ai fait un rêve pour notre nation.
7: Ah oui?
5: Oui.
7: Toi, tu as fini de manger viande de porc la matin, midi, soir, jusqu'à là, tu as trouvé temps pour penser à notre nation. Enlève-moi de ta
5: c'est Jean, si ça va rentrer dans manquement, là, on va se laisser. Ok.
7: Okay. Non, il y a auto. Quand il y a un manquement, là, je te taquine, tu es mon gars, je voulais être sûr que tu vas choisir quelque chose de bon. Et là, je te couture.
5: C'est Jean, dans mes rêves les plus grands et les plus fous, j'ai vu nos guépards à la Coupe du Monde.
7: Nos guépards là.
5: Ouais.
7: Nos guépards que le Togo tabac 5-1, là, ça y est, toi, tu as vu à la Coupe du Monde.
5: C'est Jean, il ne faut pas considérer ça là. Ça, c'est un accident de parcours.
7: Hein?
5: Nous étions dans une poule de nations de football. Le Brésil. La France de Mbappé, le Sénégal de Sadio Mané. Et imagine quoi, on est sorti premier de notre poule.
7: Ah oui.
5: Et ça dit, là où on s'y attendait le moins, on était allé en demi-finale.
7: Ça, c'est toujours ton rêve là ou bien?
5: Et c'est le rêve.
7: Le rêve qui continue.
5: Mm-hmm,
7: je t'écoute.
5: C'est le rêve. Uh-huh. Alors, les demi contre l'Angleterre, c'était un grand match, un match grandiose. Tu t'imagines les guépards contre l'Angleterre de Jude Bellingham,
7: mon Bellingham
5: de Rhys James. Tu t'imagines, on a tenu tellement fort qu'on était en train d'aller en prolongation, mais les guépards ont dit non. On voulait aller comme ça. Et nous avons refusé. Tu t'imagines, 98e minute, l'arbitre s'apprêtait à siffler. Rodolfo Aloko, débordement sur l'aile. Petit pont sur Rhys James, il n'a rien vu venir.
7: Ah.
5: Avec son pied droit magique, centre sur Ayegun Amoti. Ayegun Amoti. Ils étaient, c'est-à-dire une multitude de gars devant lui. Ils l'ont minimisé. Crochet intérieur, extérieur, intérieur. John Stones n'a rien vu venir. Quand Pinkfall était au camp, lui, il pense que c'est amusement. Ayegun a passé ça à Lucan. La bêta, c'est fait la fin en même temps. On est passé en finale. Je te dis qu'on est passé en finale.
7: Finale.
5: C'est-à-dire, les USA étaient devenus un quartier du Bénin.
7: Quoi? Les mêmes USA.
5: Ils sont devenus un quartier du Bénin. Le pays était en joie. C'était l'émoi partout. Et quand c'est comme ça, tu sens que, bon, là maintenant, on n'a plus oreille. Et pour l'autre, et tout doit garder.
7: Ah, c'est...
5: On était comme ça. Mais tu sais qu'à la base, les guépards n'étaient pas partis pour durer là-bas. Quand les gens nous ont débrisé au début, pensant qu'on allait des figurants. Mais comme on a assuré, maintenant on est parti jusqu'en finale. Les nôtres qu'on a laissés au pays là, on les gère comment?
7: Attends, est-ce que je ne comprends pas là? Toi-même là, tu étais aux USA là,
5: c'est ça? J'étais le président des supporters délégués par la nation.
7: Oh, mais respect.
5: Non, c'est comme ça que je suis.
7: Ah oui?
5: Mais comment gérer les nôtres qui étaient au pays? Et c'est là que mon génie rentre en développement.
7: Mais respect, ça, c'est autant, ça, c'est...
5: Encore une fois, il fallait envoyer de l'argent aux nôtres qui sont restés au pays.
7: Auto.
5: Oui, c'est comme ça.
7: Auto.
5: Mais il manque une question que tu ne m'as pas encore posée.
7: Je vais la poser. On a joué la finale contre qui? Mais parce qu'on était en demi-finale.
5: Point d'interrogation. Et cette finale-là, il fallait une nation de football. Ça dit pour nous tenir tête. Ça, on a joué contre le Portugal. On a joué contre le Portugal.
7: Contre qui?
5: Portugal.
7: Pourquoi le Portugal?
5: Pourquoi pas? C'est l'équipe qui a le niveau qui vient. Monte à base pour le monde.
7: La ligue que tu prends, c'est pour me dire, pour dire que les guépards ont remporté la Coupe du Monde.
5: Comment tu as su?
0: C'est ça. C'est quoi
5: qui? Tu es millionnaire. On a gagné le Portugal. On a battu le Portugal.
7: Quitte ici. Tu quittes pas ici. Quitte ici.
5: Ah, ici. Sinon, on a gagné.
7: C'est malade. Ils ont gagné. Pourquoi c'est pas l'Argentine ils ont gagné? Et c'est le Portugal. Nos jeunes guépards ont gagné, d'accord. Mais pourquoi le Portugal? Tu sais depuis quand le Portugal a été ceci et la coupe? Si c'est le Portugal, ils vont gagner pour avoir là. Ils n'ont qu'à patienter. Ils sont encore jeunes 4 ans. Imbécile. Ça ne parle pas.

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fait, celle là que nous avons reçue même vendredi dernier dans son titre changé. 5 minutes après 11h, nous sommes de retour pour la suite, dames et messieurs. C'est la seconde partie, hein. Et tout à l'heure, ce sera notre sujet du jour. On souhaite bonnes vacances à tous ces élèves déjà qui jouissent, qui profitent des vacances. Félicitations à tous ceux-là qui ont pu obtenir leur CEP. Courage pour ceux pour qui ça n'a pas marché, c'est pas grave. On attend les autres résultats, mais pour l'instant, on commence déjà petit à petit les vacances par ici, sur Fraternité.

après le roi Stan Taron, feu à l'âme de l'artiste, on écoute le jeune Nicanor dans le titre Ma chérie. Et pour dire qu'il sonne 15 minutes après 11h. Cette émission, elle est commerciale pour tous ceux-là qui voudront faire de la publicité. Hein. Notre sujet du jour, hein. Oui, c'est les vacances. Hein. Et puisque c'est les vacances, ton garçon ou ta fille, puisque c'est les vacances et nous sommes déjà en vacances, ton garçon ou ta fille te demande la permission pour sortir la nuit. Une fête, on suppose, un anniversaire, ou je sais pas, c'est les vacances, hein, tout peut arriver, hein, ou une sortie. Ton enfant, puisque c'est les vacances, ta fille ou ton garçon vient te demander la permission pour aller s'amuser, pour sortir la nuit. Alors, toi, parent, est-ce que tu acceptes ou tu refuses? Et tout à l'heure, nous allons ouvrir le standard pour les parents. On va écouter les parents, les mamans sur le 01 45 86 00 00 et les papas sur le 01 44 70 44 44. Dites-moi, comment vous gérez cette affaire de sortie nocturne pendant les vacances? On parle bien sûr des sorties nocturnes pendant les vacances. Allez, nous sommes en pleine période de vacances et ton enfant te demande la permission pour sortir la nuit. Ton enfant demande de la permission pour aller s'amuser la nuit. Toi, parent, est-ce que tu acceptes? C'est vrai que nous sommes arrivés dans un monde où, malheureusement, nous, pour des cas, nous avons des enfants qui n'ont même pas besoin de votre avis avant de sortir. C'est-à-dire, bon, voilà, on s'en fiche, quoi. L'enfant sort, il sort quand il veut, il revient quand il veut. Le parent est là, dans certaines maisons, hein. Je sais que ailleurs, c'est impossible, même ça peut pas se produire. Mais dans certaines maisons, malheureusement, ben, l'enfant est libre et les parents sont là, observateurs et ne disent rien. Alors que ce n'est pas très bien. C'est dans ça que l'enfant chope les vices et tout et devient incontrôlable. Alors, pendant les vacances, quand les enfants sont en vacances, comment est-ce que vous contrôlez leur sortie la nuit? C'est de ça nous parlons. Et nous vous posons la question de savoir, vous êtes là et puis bon voilà, votre fille ou votre garçon vient vous demander la permission. Papa, on a une soirée entre amis. Voilà, on doit sortir pour danser jusqu'au petit matin. Est-ce que voilà. Donc, pendant les vacances, nous sommes en vacances. Et ton enfant vient te demander la permission pour sortir la nuit, pour aller s'amuser la nuit. Est-ce que tu vas accepter? On te parle de ça tout à l'heure à partir de 11h20. Hein?

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Est-ce que vous acceptez que les enfants sortent puisqu'ils sont en vacances? Est-ce que vous acceptez qu'ils sortent la nuit pour danser, pour s'amuser? Est-ce que vous permettez ça? Si oui, comment ça se passe? Sinon, pourquoi? 01 44 70 44 44 01 45 86 0000. Le standard est ouvert pour les appels téléphoniques. Oui. Ton enfant vient te demander la permission pour sortir la nuit, puisque c'est les vacances. Il dit, il veut sortir, il veut s'amuser, il veut danser jusqu'au petit matin. Est-ce que tu tolères? Est-ce que tu acceptes? Bonjour. Et pourquoi pas raconter-nous les anecdotes, des petites histoires, si vous en avez. Est-ce que vous-même, vous avez vécu personnellement, parce que nous sommes là pour éduquer les enfants, pour leur permettre de bien se comporter aussi, parce que c'est pas parce qu'on a dit vacances, qu'il faut tout se permettre. Bonjour. 01, je rappelle ces deux lignes, 01 44 70 44 44 et le 01 45 86 00 00. Est-ce que vous acceptez les sorties nocturnes de vos enfants pendant les vacances? Ton enfant vient te demander la permission et il désire sortir la nuit pour aller danser, pour aller fêter avec ses amis. Est-ce que vous acceptez cela? C'est de ça que nous parlons par ici, sur les deux numéros, 01 44 70 44 44 ou le 01 45 86 00 00. Le standard est ouvert, hein?

0: Allô?
1: Oui, allô, monsieur, monsieur.
0: Bonjour.
1: Monsieur Afota à l'agent de Bicéry-Gera.
0: Monsieur?
1: Afota à l'agent de Bicéry-Gera.
0: Super, comment vous allez?
1: Ça va bien, monsieur.
0: D'accord, allez, oui, je vous écoute.
1: Ça dépend là-haut, en quoi là je vais aller.
0: Ça dépend.
1: Ça dépend la carte et un peu de ça.
0: Ah bon?
1: Oui, ce n'est pas seulement un enfant de couple, mais peut-être que c'est un peu.
0: Pardon? Pardon?
1: C'est un enfant de. Peut-être que vous pouvez être le sixième, quoi.
0: Mm-hmm.
1: Vous pouvez être un jeune conseil, va te demander pour vous aller dans sa départ, tu vas accepter, non? Si tu dois, si c'est toi avec lui, tu veux te déplacer, tu peux, si t'es encore, tu peux pas peut-être. Tu peux aller le tenter, si tu veux l'entrer, tu vas rentrer avec lui, ça va sa part.
0: Mm-hmm.
1: Mais celui qui est déjà parti de 20 ans, avec une accompagnation, il y a des éléments. Il va tout le temps se demander, quand retour, si il doit la carrière, il va retourner à quelle heure. Si ça dépasse à 21h, il faut reculer.
0: Ah bon?
1: Oui, mais si ça dépasse à
0: 21h.
1: Si ça dépasse à 21h, c'est pas bon.
0: Non, mais 21h, là, le DJ n'est même pas encore venu. Hein. La fête n'a même pas encore commencé.
1: Mais si c'est ça, ce jour-là, si tu n'es pas venu, quel événement il va aller dans toi?
0: Voilà, c'est ça. Les fêtes comme ça, minimum, c'est 22h minuit. Hein. 22h, 23h minuit. Et puis on revient à 3h, 4h, 5h, même 6h.
1: Non, c'est ça là, la fête. Il a déjà pas de passe bon déjà.
0: Mm-hmm.
1: Mais je me le dis que non, si c'est toi avec qui tu as de passer, c'est lui qui va aller nous donner le que j'ai. Mais tant que nous sommes là, et si tu es là, on va t'appeler que ton enfant.
0: D'accord. Merci. Merci, merci, merci, merci infiniment. Vous pouvez revenir pour votre second passage. Hein. La chose se passe de manière à ce qu'aujourd'hui, même on remarque, hein, c'est des enfants qui passent des nuits presque dans des bars. Hein. Vous les voyez dans des bars jusqu'au petit matin, des petites filles, des petits garçons. Hein. On se dit, mais est-ce que ces enfants-là ont des parents? 01-44-70-44-44, 01-45-86-00-00, numéro à composer pour nous dire, est-ce que vous acceptez, est-ce que vous tolérez les sorties nocturnes des enfants? Votre enfant qui vient vous demander la permission pour sortir la nuit, puisqu'il est en vacances, oui, est-ce que parce qu'il est en vacances, vous allez autoriser? C'est de ça nous parlons, hein?

0: 01-44-70-44-44, numéro à composer pour être là, il est reparti. Le 01-44-70-44-44 ou le 01-45-86-00-00. Est-ce que vous acceptez que vos enfants sortent la nuit pour aller danser, pour s'amuser, puisqu'ils sont en vacances? Allô, bonjour.
1: Oui, bonjour.
0: Allô?
1: Oui, bonjour.
0: Bonjour, vous allez bien?
1: Très bien.
0: D'accord, on vous appelle comment?
1: On m'appelle Gédéon.
0: Gédéon. Gédéon quoi?
1: Thibaut.
0: Thibaut.
1: Oui.
0: Vous appelez de quel quartier?
1: J'appelle de...
0: Depuis?
1: Depuis Béa.
0: D'accord, allez-y, monsieur Gédéon, on vous écoute.
1: Monsieur le directeur.
0: Pardon?
1: On a oublié tout. Il est.
0: Oh là là, on n'entend pas bien ce que vous dites, monsieur Gédéon. Sincèrement, est-ce que vous pouvez vous déplacer un peu? Déplacez-vous un peu, un tout petit peu.
1: D'accord. Et puis, c'est bon? Allô?
0: Oui, allô?
1: Maintenant, c'est bon?
0: Oui, c'est bon, allez-y.
1: Maintenant, on peut accepter tout. Pourquoi pas? Et en fait, aujourd'hui, on dépose un jeune garçon et un suivi comme ça. Tu peux tout dire. Parce que le peuple est déjà à l'école, les enfants. Ce que tu refuses, ça peut peut-être arriver à tout moment. Donc, il faut toujours les enfants côté de parole de Dieu et les libérer avec les étudiants qui se concernent là-bas. C'est nous qui la force.
0: Thibaut, moi je demandais, est-ce qu'il faut les laisser sortir la nuit?
1: La nuit, ok. Non.
0: La nuit, non.
1: Non. Non, tu avais ce que tu peux voir dans le monde et tu es toujours en danger à tout moment. Si c'est la nuit, non. Si c'est la nuit, non. L'enfant qui est pour te sortir la nuit, papa sait qu'il est tout à fait. Maman sait qu'il est déjà dans la chambre. Il est sorti. Je lui dis, c'est son problème. Je pense que c'est ça.
0: Merci pour votre passage, merci pour votre intérêt au sujet. Les sorties nocturnes, sortir la nuit pendant les vacances, est-ce que vous acceptez cela? On va prendre... oui, bonjour. Allô?
1: Oui, allô?
0: Bonjour.
1: Bonjour, monsieur.
0: Éloignez-vous un tout petit peu de votre post-récepteur.
1: Oui, je l'ai regardé.
0: On vous appelle comment?
1: Bon, je l'appelle tout le monde.
0: Pardon?
1: Pardon? Oui, c'est écrit.
0: Depuis quel quartier?
1: Je l'appelle tout le monde.
0: Depuis?
1: Galon.
0: D'accord. Allez-y, nous vous écoutons.
1: Bon, le sujet est un peu différent. Et permettre à un enfant de sortir la nuit, moi je trouve que ça là, c'est pas bien.
0: Pardon?
1: Je trouve que ça là, c'est pas bien.
0: Autoriser la sortie de l'enfant la nuit?
1: Oui.
0: Oui, pourquoi je pour trouve... vous? Pourquoi ce n'est pas bien pour vous?
1: Surtout quand il s'agit d'ici. Et vous savez actuellement, avec l'affaire du numérique,
0: oui.
1: Les enfants sont. Et c'est ça qui amène les mecs célibataires 20 ans, tu vois bien une image. Tu sens que jamais. Moi, je vois que c'est ça qui amène tout ça.
0: Ça amène quoi?
1: L'envie de nous jouer. L'envie de nous jouer.
0: Mm-hmm. Les mauvaises compagnies.
1: C'est ça, c'est ça.
0: Oui.
1: Oui, d'être un parent qui veut que de tolérer ça.
0: Vous n'êtes pas sorti la nuit quand vous étiez sur les bancs?
1: Non, moi, à 20h, tu t'as couché que tu serais au bon.
0: À quelle heure on ferme la porte chez vous?
1: Au plus, à 19h, 20h.
0: Hein? 20h, hein? 19h, 20h?
1: Ouais.
0: C'est pas trop tôt?
1: Je le rappelle, moi, la première fois que je suis allé en zone culturelle.
0: Oui.
1: À 20h, j'ai passé la nuit.
0: Quoi?
1: Parce que le papier vient faire.
0: Waouh, à 20h.
1: Ouais.
0: Vous avez passé la nuit au dehors.
1: Oui.
0: Waouh, waouh, super. Quelle rigueur alors du papa dans son temps, hein?
1: Attention.
0: Merci beaucoup, merci beaucoup, merci pour votre témoignage. Et c'est ça en fait, venez nous raconter un peu vos petites histoires, vos petites anecdotes par rapport à ces histoires de sorties nocturnes. Est-ce qu'aujourd'hui, de nos jours, est-ce que vous tolérez que vos enfants sortent la nuit hein, pour aller danser, même si c'est pendant les vacances, puisque nous sommes en vacances, est-ce que vous acceptez que les enfants sortent la nuit pour aller danser, pour aller s'amuser, pour aller s'éclater, comme on le dit. Bonjour. Allô? Bonjour. Allô?
2: Allô, madame Yakadia.
0: Madame Yakadia, comment vous allez?
2: Très bien.
0: D'accord, allez-y.
2: Très bien.
0: Allô? Déplacez-vous un peu, la ligne se dégrade. On n'entend pas bien. Oui, ça peut aller, allez-y.
2: Voici la ligne.
0: Vous êtes allé?
2: Parce que la nuit,
0: c'est pas bon. Mais pourtant, vous voyez, il y a plein de jeunes, plein d'enfants, on dirait même, qui sortent la nuit, n'est-ce pas? Vous les voyez, non?
2: Maman là. Ah, c'est quand j'ai dit, j'ai appelé. C'est pas bon.
0: D'accord. Merci, madame Yakadia. Passez très bonne journée.

0: Oui, vous êtes en direct. Bonjour. Hein.
1: Oui, bonjour.
0: Ah, quel honneur. Monsieur Razak.
1: Lazare.
0: Ah, monsieur Lazare, autant pour moi. Comment vous allez?
1: Oui, moi, je dis. Ce qui fait, on dit comme le gouvernement de la nuit, là.
0: Oui.
1: On n'est pas bien. Même une demi-heure que la nuit, là, c'est pas pour les. Ce qui fait, ça, c'est que ce n'est pas bon. C'est à cause de. Oui! Pour la fois, c'est que la nuit, c'est bon, la nuit, c'est trop.
0: C'est vrai.
1: Et c'est à cause de l'argent, comment notre vie de vie, c'est l'argent qui nous fait faire des choses. Si on n'était pas bon de faire un événement jusqu'à la nuit, et si on va continuer ça à faire ça, nous allons faire du matin à 2h. Mais, il n'y a pas qu'une chose là. Il y a deux clés, les parents ne sont pas proposés, ils décident. Il y a deux clés, les parents ne contrôlent pas. Et là, ils sont nombreux plus que ceux qui suivent les parents qui suivent les enfants. Quand vous m'avez dit à d'autres, là, ils sont les enfants, ils sont dans même maison, mais ils ne contrôlent pas les enfants. Lorsqu'on l'a fait seulement, peut-être, un corps avec bien, comme l'enfant là, qui a créé quelque chose de là, c'est là qu'il va commencer à se mettre en route. Il ne sait pas la autorité en part, hein. Mais il y a d'autres là, les trucs par là. Ils sont tous les enfants, avant de dormir, ils vont regarder dans la chambre des enfants, d'à peu près, est-ce que tous ils sont là, avant de dormir la porte, ils dorment la chambre. Donc moi, je dis tous les parents qui sont de la nuit, ce n'est pas pour tout le monde. On ne peut pas éviter. Même si son enfant, 20 ans, il est 40 ans là. Ils sont ensemble, même si n'est pas dans la chambre, et si est dans la maison, il n'est pas là. Donc on n'est pas libre. Il est où? C'est son enfant. Il pose des questions. Tu vois, et jusqu'à 22 ans, 22 ans, s'il ne vient pas à la maison, tu vas prendre des appels. Tu vois, ton enfant, il est où? Il faut pas. Si il est à terre, tu vois, non? Donc, ce que les enfants, les enfants, là, qui laissent les enfants de la nuit, là, ils font ce qu'ils font dans la nuit. Et la nuit n'est pas pour tout le monde. Donc, ils font ce qu'ils font également, là, ils font changer pour regarder des programmes, pour amener des programmes, à partir de 20h, à 22h, à 22h, pour mettre une guerre, ça, à 19h, pour venir les enfants, c'est tout ça, là, ils font déplacer avec les parents, pour regarder des choses, jusqu'à 19h, à 21h, ils peuvent rentrer avec les enfants. Je ne sais pas si vous avez encore fait un peu de temps, vous avez un peu de temps, vous avez un peu de temps, vous avez un peu de temps, vous avez un peu de temps, vous avez un peu de temps, vous avez un peu de temps, vous avez un peu de temps, vous avez un peu de
0: temps. Pour votre passage, passez très bonne journée. Il faut savoir éduquer les enfants. Il y a même de ces parents, comme il disait tout à l'heure, il y a de ces parents qui ne contrôlent pas même la présence des enfants. C'est-à-dire quand vous vivez avec les enfants, il y a ces parents-là qui sont tellement rigoureux que même avant de dormir, ils vont contrôler dans chaque chambre pour voir si tout le monde est là. Alors, d'autres parents ne le font pas. Et ça fait que même vous dormez, vous pensez que vos enfants dorment avec vous, mais les enfants sont au dehors. Pourquoi? Bonjour. Éloignez-vous de votre poste récepteur, monsieur.
2: Ça va?
0: Ça va. Votre nom?
2: Ouais, c'est Maxo.
0: Pardon?
2: Et Macleod aussi.
0: Macleod.
2: Marcelin aussi.
0: Marcelin.
2: Ouais.
0: Oui. Oui, depuis quel quartier, Marcelin?
2: Depuis un silo.
0: Marcelin?
2: Oui.
0: Allez-y, on vous écoute.
2: Oui, bon, par rapport à votre question, moi, il y a une question. Vous m'entendez? Et puis, bon, la main a refusé. Et bien, il a pleuré, bon, la main a refusé. La main a refusé, elle a refusé pour aller. Et puis, il a donné le temps à la main à dormir. Elle a commencé à dormir. Elle a dormi, elle a dormi, elle a dormi. Et puis, moi, j'ai dit, c'est pas qu'elle a fait une émotion à boire. Et puis, moi, j'ai dit, mais ça, c'est beau. On parlait de la main sur le verre, sur la vue, et la main sur le verre, et puis, ils ont frappé. Mais là aussi, on a trouvé ça. On a dit, bon, on se voit. Elle a encore battu, parce que le matin, elle a quitté la maison. Mais c'est normal comme ça. Allô?
0: Allô, oui!
2: C'est normal?
0: En tout cas, ce n'est pas normal.
2: Voilà. Là, mais oui.
0: Non, mais vous savez, les parents aussi ont un rôle très important à jouer, hein, par rapport à ça. Et c'est ça même, c'est de ça nous parlons, en fait.
2: Oui, mais c'est pas bon que les parents aient quelque chose à faire avec vous, à leur garçon.
0: Exactement, exactement. Merci, voilà. merci beaucoup, merci pour votre passage. On va vous souhaiter de passer une excellente journée, hein. Encore moins de 10 minutes pour recevoir nos très chers auditeurs. Les sorties nocturnes pendant les vacances. Est-ce que vous autorisez les enfants à sortir la nuit? Puisqu'ils sont en vacances, est-ce que vous leur permettez de sortir la nuit pour s'amuser? C'est de ça que nous parlons aujourd'hui. Hein? On va prendre ce auditeur. Bonjour. Allô? Allô? Allô? Oh là là, qu'est-ce qui se passe avec la ligne, décidément, hein? Le réseau?

0: titre romain, un titre que vous connaissez bien, en tout cas, il vient de Parakou, très belle voix, on l'écoute, on va prendre ce tweet, bonjour.
1: Bonjour, monsieur le journaliste.
0: Vous allez bien?
1: Très bien.
0: Votre nom?
1: Oui, c'est monsieur Sassa Ali.
0: Monsieur?
1: Sassa Ali.
0: Depuis quel quartier?
1: De Est.
0: Est-ce que quand vous étiez jeune, vous alliez à l'école, vos parents autorisaient les sorties la nuit, vous sortiez la nuit?
1: Moi, mes parents n'acceptaient pas.
0: Ah bon?
1: Oui.
0: Mais aujourd'hui, quand les enfants viennent vous demander qu'ils veulent sortir, est-ce que vous acceptez?
1: Moi, je n'accepte pas.
0: Pourquoi?
1: Parce que pendant les vacances comme ça, ils sont obligés les enfants à sortir. Ils sont comme si c'est le divertissement, ce n'est pas bon.
0: Mm-hmm.
1: Vraiment, nous devons vérifier, le contrôler d'abord dans la maison.
0: Mm-hmm.
1: Mais c'est pas ça. Et pourquoi pendant les congés, les vacances comme ça, les enfants qui sont un peu, bon, 13 ans, 14 ans, 15 ans, on les pousse sur la gare. Comme les filles, on les pousse quelque part un peu. Ils sont avec des patrons, ils font des choses un peu plus. Ils font les patrons là à la maison.
0: Mm-hmm.
1: Ils font les patrons là avec les sorties nocturnes. Ils font n'importe quoi. C'est ça qui amène. On n'a qu'à dire la vérité. C'est ça qui laisse les enfants pendant les vacances. Tu les tues, c'est la grosse partie. C'est pas bon.
0: Mm-hmm.
1: Donc moi, je ne suis pas d'accord pour que les enfants sortent pendant les congés pour aller faire leur fête. Ils ont une heure, ils ont.
0: Donc chez vous, chez vous à partir de 20h, c'est ça, hein? Chez vous, c'est à partir de 20h.
1: À partir de 20h, déjà, tout le monde à la maison.
0: D'accord.
1: Merci.
0: Mais vous savez, il y a des enfants intelligents, hein. C'est quand vous dormez que lui fait tchébé, tchébé, tchébé pour se lever, pour sortir.
1: C'est pourquoi, quand il est l'heure d'aller dormir,
0: oui?
1: Tu dois contrôler tes enfants dans leur chambre.
0: Il faut
1: il est dans sa chambre.
0: Mm-hmm.
1: Là, aujourd'hui, demain, comme ça, vous qui n'êtes pas là, qui sera? Au moins, un peu plus de choses comme ça, un peu plus de parler.
0: Mm-hmm.
1: Mais quand on a la liberté d'aller taper, on garde tout.
0: Vraiment, merci beaucoup. Oui.
1: Nous, les parents, pareil.
0: Mm-hmm.
1: Donc, on a quelque chose de voir, nos enfants.
0: Vraiment.
1: Non, c'est que le temps est devenu autocourne. Nous, nous sommes à quel point de gérer.
0: Merci beaucoup pour votre passage et votre intérêt à notre sujet. On a même connu des parents. Hein? Aujourd'hui, les parents, il n'y a plus de parents rigoureux. Sinon, on a connu des parents qui se lèvent même tard dans la nuit, hein, pour contrôler, parce qu'ils savent quel genre d'enfant il a. Ils se lèvent tard dans la nuit pour contrôler. Et s'ils remarquent que tu es sorti, et le dispositif que toi-même, parce que nous-mêmes, quand c'est comme ça, c'est qu'on crée un dispositif, on sait que bon, on sort et on revient. Alors, lui, s'il se réveille la nuit, il remarque qu'il y a absence et que tu n'es pas là, mais le dispositif que toi, tu as mis en place pour revenir, il bloque ça. Tu reviens pensant que tu pourras rapidement, bon, voilà, te glisser, rentrer, mais écoute. Là, tu es mal barré, hein? Très mal barré. 01 44 70 44 44 01 45 86 00 00 0. Il faut bien contrôler. Surtout les enfants, aujourd'hui, sont super, super intelligents. Et oui, et ils sont incontrôlables parfois. Allez, on va prendre encore un ou deux avant de clôturer. Bonjour.
2: Oui, bonjour.
0: Vous allez bien?
2: Oui, je vais bien, et toi, champion?
0: Ça va, super. On vous appelle comment?
2: Guérin Nadjib à l'appareil.
0: Pardon?
2: Guérin Nadjib.
0: Ah oui, mon grand, Nadjib.
2: Ouais, comment tu vas?
0: Super, super, super. Le week-end s'est bien passé, j'espère.
2: Super cool.
0: Allez, on y va, Nadjib.
2: D'abord, ça ne parle d'abord de l'éducation, selon moi. Je dis une chose. Moi, je préfère faire découvrir des choses à mes enfants.
0: Pourquoi pas?
2: Que de lui laisser...
0: Pousser sa curiosité.
2: Parce que de toi à moi, donc, tu ne diras pas que tu as suivi à la lettre ce que tu as reçu comme éducation de tes parents. Et au fond, tu n'es pas devenu n'importe quoi en ville. Ça dépend de la conscience et de l'éducation que tu as donnée à base. Avec ça, c'est ça, moi, personnellement, maman m'a donné une chambre hors isolée de la sienne quand j'avais 14 ans. Personnellement, isolée de la sienne. Moi, je n'avais pas de clôture. Elle m'a donné une chambre isolée à la scène avec 14 ans. Pourquoi? Parce que m'a surpris, quand j'ai quitté l'église, m'a surpris en train de poser avec une fille. Je donne mon exemple à faire. Mais elle ne m'a pas poussé comme à l'effet de. Elle l'effet de n'importe quoi. Au contraire, comme j'ai eu mon premier enfant après mes 30 ans. Je donne mon exemple personnel. J'ai eu mon premier enfant après mes 30 ans.
0: Ouais.
2: Pas que je ne fais pas un voyou, pas que je ne fais pas la nuit, pas que je ne fais pas tout à ça. Je ne suis jamais allé, on n'a jamais appelé mon nom sur, je ne sais pas, sur le confort de quelqu'un, il est dans un délit.
0: C'est parce que vous avez reçu une bonne éducation.
2: Voilà, tout passe avec de l'éducation que vous avez à votre enfant depuis la base.
0: De ça.
2: Maintenant, l'autre chose, lorsque vous serez, vous tuerez des enfants, et vu le monde, je suis complètement autre chose, on est tous d'accord. Si mon enfant, a déjà quitté pour, je sais pas, 18 ans. Et que je vois que selon moi, il y a une éducation, une éducation qu'il faut.
0: Oui.
2: Si on se contrôle lui-même personnellement, moi je peux le faire d'aller le faire et aller donner des conseils. Maintenant, si tu as un jeune enfant de 15 ans, 14 ans, tu dis ça, j'ai envie d'aller faire des amis, je peux être capable de le prendre sur ma moto ou de mon véhicule. Il a dit, allez, on y va.
0: Voilà.
2: Je l'amène. Je regarde, je contrôle l'environnement, et je dis, bon, champion, ou bien champion, tu sais, bon, et je vais te chercher à 23h, ou bien, pour lui faire une petite discrète, c'est les vacances, en fait. Ou autrement dit, je prends mon enfant, et vous l'amenez dans un point où on peut rester là, juste pour vous dire, il y a une la personne.
0: Voilà, pour qu'il ne soit pas poussé.
2: Pour qu'il ne soit pas poussé. Voilà.
0: Voilà.
2: Tout part de l'éducation que vous donnez à votre enfant.
0: À votre enfant, c'est ça.
2: Il y a des parents qui ont envoyé leur enfant de, je sais pas, du sud vers le nord et qui les ont loué des chambres. Et qui les ont laissés. Et qui ont confiance en eux. Donc, on ne peut pas rester là et dire que non, oui, c'est vrai, le vrai est devenu complètement autre chose. D'après ce point. Ça, on ne va pas, on va pas se dire tout la mais il faut d'abord commencer à la base une éducation. Vous pouvez pas spécifier plus un œil ou bien un doigt de veto sur un enfant. Là, vous dites, on ne fait pas ça, même si je n'ai pas là, on va tous le faire. Ne pouvez pas le faire de moi. Je dis, c'est pas de veto sur un enfant. Et que quelqu'un, l'enfant, tu vois que l'enfant a peur, là, je pense que bon, c'est pas la peine de dire qu'on va le faire quelque part, hein. On va le faire comme, pour moi, je crois que si mon enfant a 18 ans et que j'ai confiance en mon enfant, ah, mais on ne peut pas aller faire du job là-bas, c'est à l'école du pays là-bas. Moi, je peux vous voir. Là, c'est un plaisir.
0: Voilà.
2: Mais si tu vois qu'il se fait trop tard, je reviens, si tu as des amis, je ne sais pas, et des amis que je dois connaître aussi.
0: Voilà.
2: Si tu as des amis, bien, bon, tu vas avec qui ici. Si tu veux dire en qui je n'ai pas confiance, ou si là, je n'ai pas confiance en deux, franchement, je ne sais pas. Bon, mais tu vas revenir plus tôt, je peux venir te chercher à quel point on va se prendre, et puis si tu as une maison entre mon enfant et moi, pas une communication parentale bien faite. Donc là, on ne peut pas rester là et décider de juste dire non. Donc, le lot catégorique là, si vous n'apprenez pas à vos enfants à être indépendants d'eux-mêmes dès le début, lorsque ils vont grandir, et là vous allez voir ce qu'ils deviennent tout ça. Moi, j'avais connu les parents, fermé les portails sur ce moment-là. Quand je pense que les gens vont se poser des questions, je pense que c'est quoi.
0: Il va se déchaîner, quoi.
2: Les enfants qui ont encore fermé, ils ont dit que c'est un enfant qui dit, je ne sais pas qui est passé, ça, ça. Mais demain, le demain qui est arrivé là, on a dépassé une heure jusqu'à avoir le bac. Mais après le bac, c'est une minute de tout ça, mais c'est plus, c'est ok, on est tous dans les ghettos.
0: Vraiment.
2: On se détend, on parle. Allez, dans les ghettos, que comme des personnes n'ont pas étudié, ils ont tous étudié pratiquement, ils ont tous étudié, ils ont tous étudié, ils ont fait des bonnes études parfois. Mais que ces personnes-là, qui arrivent dans le bagage, et que je pouvais cette vie-là plus tard, ils ont devenu de n'importe quoi.
0: Vraiment.
2: Je demande simplement aux parents aujourd'hui de se calmer, de communiquer avec les enfants, d'avoir les vêtements suivis dès le plus bas âge.
0: Voilà.
2: Parce que moi, j'ai une fille, par exemple. Si moi, je dis ma fille, non, ne fais pas, je suis dans ma vie, elle n'a pas, elle a une fille, même si je ne suis pas là. Si j'ai la vie, elle ne fait pas, je ne dis pas du moins.
0: Ouais.
2: Dès le bas âge, c'est dès le bas âge, il faut d'abord éduquer l'enfant. Et quand je parle tout, je dis, ça va lui, ça va se défendre. Maintenant, on sait tout ce que la rue aussi est du cul. Mais quand les gens sont la commune, je pense que la rue a mis pas de. Je crois bien à ça. Parce que moi, j'ai été éduqué tout ce que par rapport à mes parents, mais la rue, j'ai été aussi la rue d'une manière ou d'une autre. Mais ça n'a pas eu, ça n'a pas attaché moi, mais mes éducations personnelles.
0: Vraiment, merci. Merci infiniment, Najib. Merci pour ce long développement et votre intérêt à notre sujet. D'ailleurs, avec vous, nous allons couper rapidement pour les appels téléphoniques. Les enfants, il faut les éduquer. Eh bien, parce que c'est de l'argent que vous investissez pour leur éducation. C'est de l'argent que vous investissez chaque fois au quotidien. Il faut bien sûr quand même pouvoir jouir demain. Alors, je pense que c'est très important de suivre l'éducation des enfants, de les accompagner. Et si vous avez les moyens, mettez-les dans les conditions qu'il faut, c'est-à-dire là où ils sont curieux, ce qu'ils veulent aller découvrir là. Si vous avez les moyens de le faire découvrir, il faut les mettre dans ces conditions pour qu'après ils ne soient pas poussés à le faire derrière vous. Parce que quand ils connaissent déjà ce qui est là, je pense que ça ne leur dira rien. Hein? Alors merci à tous ceux-là qui nous ont appelés par ici, tous ceux-là qui nous ont suivis, tous ceux-là qui n'ont pas pu avoir la ligne, ce n'est pas grave. Demain on se tamponne mardi pour un autre sujet, mais pour l'instant nous allons observer notre pause traditionnelle et revenir pour la suite. La suite sera bien sûr le jeu radiophonique à partir de 12h.
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0: Moi, je m'appelle Soka Kazemi. 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

C'est l'instant ludique sur ta radio, 21 minutes après 12h. Merci à tous d'être avec nous sur la fréquence meilleure, à la 96.5 Fraternité FM, le challenge des auditeurs. C'est

Et oui, naturellement, vous êtes sur Radio Fraternité FM, la 96.5 en fréquence modulation. Et c'est bien évidemment le challenge des auditeurs qui démarre chez vous. Deux numéros à composer, 01 44 70 44 44 01 45 86 00 00. 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Allez, on va planter le décor en musique, mesdames et messieurs. Ah oui, le temps d'ouvrir le standard.

0: 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Voilà, on va planter le décor avec le standard. Appel téléphonique sur les deux numéros 01 44 70 44 44 01 45 86 00 00. Hein. Bonjour. À qui ai-je l'honneur? Ah, Fanny Vincent.
1: Oui, comment?
0: Ça va bien. Et de votre côté?
1: Ça va très bien dans le temps de Jésus-Christ.
0: Super. Alors, on va essayer de s'amuser avec nous, c'est ça, hein?
1: Bon, je veux t'amuser avec vous, mais faut pas me blesser.
0: Non, je vais lancer le caillou, mais ça ne va pas faire mal. Super. Ok. Fanny Vincent. Oui. Clément Kouchadé, il est ministre de quoi au Bénin?
1: Clément
0: Kouchadé. ministre. Ministre de l'enseignement secondaire. Bon, c'est pas grave. C'est pas grave. Faut revenir pour la seconde chance. Merci quand même pour votre passage et passez très bonne journée câblée connectée sur la fréquence. C'est bien sûr le challenge des auditeurs qui a commencé. Les deux numéros à composer pour être là. 01 44 70 44 44 01 45 86 00 00.

0: Bonjour.
1: Bonjour.
0: Vous allez bien?
1: Oui, avec Elodie.
0: Agbessi.
1: Elodie.
0: Elodie fait quelle classe?
1: Première.
0: La première.
1: Oui.
0: Ok, Elodie. Quel animal a pour petit un mois-né? Ça ne vient pas pour Elodie.

0: Auditeur, auditrice en ligne, bonjour.
1: Bonjour.
0: Allô?
1: Allô?
0: À qui ai-je l'honneur? Pardon?
1: Santa Eric.
0: Santa?
1: Oui.
0: Eric?
1: Oui.
0: Super. Eric, Santa vous a appelé de quel quartier? Ok, monsieur Eric, dans quel pays se trouve la route la plus longue? Dans quel pays se trouve la route la plus longue?
1: L'Allemagne.
0: Allemagne?
1: Oui.
0: Non, les États-Unis.

0: 01 45 86 00 00. Bonjour.
1: Je m'appelle Aurora Clément.
0: Aurora
1: Clément.
0: Clémence.
1: Oui.
0: Ça va bien?
1: Oui.
0: Ok. Aurora Clémence.
1: Oui.
0: Donnez-moi tout simplement le nom de l'émission qui passe en direct tous les samedis matin. Aïe. Aurora Clémence, c'est parti. C'est pas grave. On espère bien que Aurora Clémence va nous revenir. On va prendre cet auditeur. Bonjour. Allô? Éloignez-vous de votre poste, récepteur, monsieur.
2: D'accord. C'est bon?
0: C'est pas encore bon.
2: Et là?
0: On vous appelle comment? Ce n'est pas encore bon, monsieur Ibrahim. Merci de nous rappeler, s'il vous plaît. 01 44 70 44 44. 01 45 86 00 00. Ce sont les deux numéros à composer pour être en direct.

0: Auditeur en ligne, bonjour.
1: Bonjour, monsieur.
0: À qui ai-je l'honneur?
1: Patana Sephora.
0: Pardon?
1: Patana Sephora.
0: Patana Sephora.
1: Oui.
0: Ça va bien?
1: Oui.
0: Super. Sephora.
1: Oui.
0: Donnez-moi tout simplement le nom du directeur commercial de Radio Fraternité FM. Il s'appelle comment? Directeur commercial Radio Fraternité FM.
1: Aucune idée.
0: C'est pas grave, merci de revenir.

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0: Auditeur au standard, bonjour.
1: Ah, je ne sais pas combien d'appels on fait.
0: Pardon?
1: Je ne sais pas combien d'appels on fait.
0: J'ai pas compris.
1: Je dis, hein?
0: Oui?
1: Combien d'appels on fait? Parce que moi, je ne sais pas.
0: C'est deux appels.
1: Ah, d'accord, je suis de retour.
0: C'est qui, Eric?
1: Oui, Eric.
0: Ok, ça, c'est pour le second appel et ça fait à demain, hein?
1: Ok.
0: Alors, Eric,
1: oui?
0: J'ai une question toute simple pour vous, hein?
1: Ok.
0: Quelle est la boisson la plus consommée au monde après l'eau? La boisson la plus consommée au monde après l'eau, c'est quelle boisson?
1: Moi, je vais proposer... Bon, c'est la sucrerie.
0: Pardon?
1: La sucrerie.
0: Sucrerie?
1: Oui.
0: Non, c'est pas la bonne. Je garde la réponse d'abord. À tout à l'heure. Votre nom, s'il vous plaît. Pardon? Monsieur?
1: Ibrahim Honako.
0: Ibrahim?
1: Oui.
0: Ibrahim quoi?
1: Honako.
0: Podanho?
1: Oui.
0: Ah, d'accord. Podanho Ibrahim. Depuis quel quartier?
1: Okedama.
0: Depuis?
1: Okedama.
0: Okedama. Ok. Ibrahim, donnez-moi le nom du chef service programme production de Radio Fraternité FM. Le nom du chef service programme production de Radio Fraternité FM.
1: Je propose à tout hasard.
0: Oui, à tout hasard. Ça peut donner quelque chose. Non, Rodrigue Azinongbe, c'est le père même, le padre, c'est le patron des patrons. Merci, à tout à l'heure. Bon appétit à vous. Allez, c'est deux numéros à composer si vous avez envie de jouer avec nous par ici en direct sur la radio, hein.

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Il est 13h. 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

0: Lundi 29 juin 2026, bonjour à tous, c'est Fraternité Midi Magazine. Le sommaire, l'intelligence artificielle, une révolution numérique dans le monde des médias. Avec cet outil, de nouvelles perspectives s'ouvrent sur l'éthique, la crédibilité et l'avenir du journalisme. Le spécialiste de l'innovation dans les médias, Paul Arnaud Deguenon, invite dans le 13h les professionnels des médias à une utilisation responsable de l'intelligence artificielle. On en parle dans cette édition. Certificat d'études primaires CEP 2026, on en parle encore avec la session des malades. Trois candidats composent depuis ce matin à l'école primaire publique Abdoulaye Issa de Parakou. Une équipe de reporters est allée faire le constat pour vous. Prise en charge des dépenses au sein des couples au Bénin, le sujet suscite un grand intérêt pour l'Institut national de la femme. Huguette Boupeignan-Kadja apporte des éclairages sur les responsabilités des conjoints selon les moyens et besoins du foyer. On en parle également dans cette édition. À suivre également d'autres informations, les pages Sport et Afrique, sans occulter la revue de presse nationale de Epiphane Chabi. Voilà pour le sommaire.
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0: Bonjour, c'est parti depuis ce matin pour la session des malades de l'examen du certificat d'études primaires CEP 2026 sur toute l'étendue du territoire national. À Parako, ils sont 3 sur 4 candidats à plancher pour le compte de cet examen au complexe scolaire public Abdoulaye Issa. Pour le compte de cette première matinée, les candidats ont composé en lecture et en expression écrite et les compositions se déroulent dans le calme et sans incident majeur, tel que le confirme ici Koba Julien Okunde, chef de centre du CSP Abdoulaye Issa.
2: La session des malades se déroule très bien. Déjà à 6h30, nous sommes allés chercher le matériel sensible au commissariat et nous sommes revenus. Et déjà à 7h, les enfants sont déjà mis dans les salles pour démarrer la composition. Et après ça, ils ont été mis en confiance. Je crois qu'actuellement, les épreuves se déroulent très bien. Actuellement, sur la liste des inscrits, nous avons 4 candidats, dont 2 garçons et 2 filles. Et nous avons constaté malheureusement qu'il y a un candidat qui ne s'est pas présenté. Et il s'agit d'un garçon. Donc actuellement, il n'y a que 3 qui composent réellement dans la salle. Actuellement, tout va très bien. Et il n'y a pas d'incident majeur et les enfants sont en train de composer dans de très bonnes conditions. Les petits plats sont mis dans les grands et tout se déroule actuellement dans les conditions normales et nous rendons grâce.
0: Le chef du centre des armées Abdoulaye Issa indique que toutes les dispositions matérielles et de surveillance ont été prises pour garantir le bon déroulement de l'examen. Il souhaite par ailleurs pleine réussite aux candidats présents. Koba Julien Okunde, chef centre Abdoulaye Issa, session des malades, CEP 2026 à Parako.
2: Il faut rappeler aussi que tous les surveillants sont là et toute l'équipe qui doit superviser le centre aussi est là. Il y a l'agent de santé qui est là et qui veille au grain. Il y a également l'agent de sécurité qui est là et surveille tout ce qui se passe et pour que tout se déroule dans une quiétude totale. Il faut noter que la composition va durer 4 jours. Et la phase écrite du lundi au mardi et l'EPS du mercredi au jeudi. C'est de souhaiter bonne chance aux candidats et que tout se passe très bien et que le résultat à la fin soit très bon.
0: Pendant ce temps, la phase de correction des copies du baccalauréat, session de juin 2026, a officiellement démarré ce lundi 29 juin 2026 sur toute l'étendue du territoire national, conformément au calendrier établi par l'Office du baccalauréat. Ces travaux vont durer 1 semaine avant les différentes étapes de délibération. Pour les départements du Bourgou et de la Libourie, c'est le lycée Mathieu Bouquet de Parakou qui accueille les équipes de correcteurs. mobilisés pour cette importante phase du processus. Les enseignants auront la responsabilité d'évaluer les copies des candidats dans le strict respect des barèmes et des principes d'équité. Cette étape est déterminante pour garantir la crédibilité des résultats de l'examen. Les correcteurs sont aussi appelés à faire preuve de rigueur, d'impartialité et de professionnalisme afin d'assurer une évaluation juste des performances des candidats. Je l'annonçais tantôt, l'intelligence artificielle transforme en profondeur le paysage médiatique. De la collecte de l'information à la rédaction d'articles, en passant par la vérification des faits, le montage audiovisuel ou encore la personnalisation des contenus, cette révolution numérique ouvre de nouvelles perspectives sur l'éthique, la crédibilité de l'information et l'avenir du métier du journaliste. Selon Paul Armand Deguenon, spécialiste de l'innovation dans les médias, l'intelligence artificielle n'est pas une innovation récente. Pour lui, ce qui marque aujourd'hui la différence, c'est l'arrivée des versions beaucoup plus performantes et accessibles au grand public. Il précise aussi que ces outils ne détiennent pas la vérité absolue et ne fournissent pas systématiquement des réponses exactes. Paul Arnaud Deguenon, spécialiste de l'innovation dans les médias.
3: Il faut d'abord comprendre que l'IA, certes, est devenue grand public aujourd'hui, mais l'IA ne date pas d'aujourd'hui. Lorsque vous prenez votre petite calculatrice, c'est de l'IA également. Mais en ce moment, on ne parle pas de l'IA forte. En fait, la calculatrice est considérée comme de l'intelligence artificielle faible. Mais aujourd'hui, donc, nous sommes donc à l'aide de l'intelligence artificielle forte. Et cette intelligence artificielle, comme je l'ai dit tantôt, c'est donc un algorithme, mais un algorithme qui se base beaucoup plus sur de la probabilité. C'est-à-dire que l'IA ne vous donnera jamais la vraie réponse, mais l'IA vous donnera l'une des probables meilleures réponses. Et donc, en tant que journaliste, en tant que média, nous devons savoir que l'IA est avant tout un outil qui nous aidera à gagner en productivité, un outil qui nous aidera à améliorer notre créativité et aussi à améliorer la recherche documentaire. Parce que, en tant que journaliste, nous avons le devoir d'avoir des informations fournies, vérifiées et documentées. Et aujourd'hui, cet outil nous permet donc d'aller beaucoup plus vite dans cette recherche documentée-là. Et c'est là tout l'intérêt donc de l'intelligence artificielle pour les journalistes, pour les médias que nous sommes.
0: Abordant l'impact de l'intelligence artificielle sur le journalisme, le spécialiste de l'innovation dans les médias estime que cet outil représente une véritable opportunité, même si elle comporte aussi des risques. Elle peut faciliter le travail des professionnels de l'information en accélérant certaines tâches. En revanche, l'IA ne doit pas remplacer le journaliste dans la rédaction intégrale des articles, propose Paul Arnaud Deguenon, spécialiste de l'innovation dans les médias, reçu dans la page entretien du Grand Direct de l'information.
3: Aujourd'hui, grâce à l'IA, vous pouvez facilement transcrire un audio. Vous vous rappelez comment c'était tellement difficile et fastidieux de faire la transcription des audios quand nous venons des reportages. Aujourd'hui, en quelques secondes, vous avez cette facilité à transcrire un long audio en test rapidement exploitable. De la même manière, vous avez la capacité de générer, que ça soit de l'image, que ça soit de la vidéo grâce à l'IA pour illustrer vos articles, vos publications. Mais également, l'article lui-même peut être généré, donc par l'intelligence artificielle. Et quand je dis générer, il faut faire attention. Il ne s'agit pas de faire un test générique, pas du tout. Mais il s'agit de fournir des données à l'intelligence artificielle et de lui demander de vous aider à améliorer cette rédaction. Donc, il ne s'agit pas de dire, il y a génère-moi ça et de façon générique, vous avez quelque chose, vous ne répondez pas du tout. Donc, voilà que c'est un gain énorme, un gain substantiel que l'IA vient offrir à tout rédacteur, à tout journaliste pour l'aider donc dans l'accomplissement rapide et nourri de ses tâches au quotidien.
0: Un homme a été retrouvé mort samedi 27 juin 2026 dans un couvent de la divinité Egungun à Révier. Nous sommes dans la commune d'Abomey-Calavi. Selon les informations recueillies, les circonstances du décès ne sont pas encore établies. Les forces de l'ordre, accompagnées d'une équipe médicale, se sont rendues sur les lieux pour les constats d'usage. Le corps a ensuite été évacué vers la morgue en vue d'une autopsie. Une enquête a été été ouverte. Les enquêteurs poursuivent les auditions afin de faire la lumière sur les faits. D'après plusieurs sources, le défunt aurait été victime de malaise avant son décès. Les conclusions de l'autopsie détermineront les causes du décès. Véhicule broyé, cœur blessé, vie fauchée. Derrière chaque accident de circulation, notamment les plus graves, se cachent des drames et d'importantes conséquences financières. Au-delà du choc émotionnel, une question essentielle se pose. Qui pour prendre en charge les dommages et à quelles conditions? La réponse se trouve dans le mécanisme d'indemnisation, un dispositif souvent méconnu du grand public. La procédure débute généralement par la déclaration du sinistre ou du préjudice subi auprès de l'assureur compétent. Mais quelles sont concrètement les démarches à mener pour obtenir réparation? C'est la question que nous avons posée à Xavier Torosi, moniteur d'auto-école.
4: C'est au cas par cas. Lorsque vous avez par exemple un sinistre corporel, c'est-à-dire la personne a fait accident, elle a eu des fractures, elle est admise à l'hôpital. D'entrée de jeu, le docteur, le traumatologue lui donne un certificat qu'on appelle le certificat initial. C'est ça qui montre le début des opérations, donc des actions menées sur cette victime blessée. Donc c'est une pièce à conviction. Vous avez le procès verbal que souvent nous, les sachants, nous appelons la Bible entre la société d'assurance et la victime. Parce que c'est ce que la police républicaine relate dans le procès verbal que l'assureur suit pour pouvoir indemniser. Donc, ça fait une deuxième pièce. Celui qui est blessé et qui est admis à l'hôpital, il faut que l'aide qui le suit puisse prendre tout ce qu'il y a comme ordonnance et facture. Et vous avez aussi, si peut-être vous étiez sur une moto et la moto a fait collusion avec une voiture et la moto est récupérable, l'assurance est appelée à vous restituer une moto, ou bien si c'est une moto neuve et que c'est le lendemain que ça a conduit à cet accident, et l'assurance est appelée à vous restituer la moto.
0: Mieux comprendre la procédure d'indemnisation permet aux usagers de la route de connaître leurs droits ainsi que les formalités à remplir en cas de préjudice. Selon Xavier Torosi, des dispositions particulières sont également prévues lorsque l'accident entraîne le décès de la victime. Dans ce cas, plusieurs pièces doivent être fournies pour constituer le dossier d'indemnisation, notamment l'acte de décès ainsi que d'autres documents justificatifs nécessaires à l'instruction de la demande. Xavier Torosi, moniteur d'auto-école, se veut plus précis.
4: Pour les pièces constitutives, non seulement du PV, mais nous avons besoin aussi de l'acte de décès de la victime. Ce qui prouve que la victime est vraiment décédée.
5: Ce qui n'est pas souvent trop dans nos habitudes. On fait l'acte de naissance, mais souvent l'acte de décès.
4: On va faire l'acte de naissance et par rapport à l'acte de naissance, on va maintenant à l'ANIP. Ça, c'est très facile maintenant. Et on déclare que la personne est passée de vie à trépas et l'ANIP vous sort l'acte de décès et pour lui permettre aussi de purger son effectif parce que il y a des naissances, il y a des décès, vous voyez. Donc, nous avons besoin de l'acte de décès. Après l'acte de décès, nous avons besoin maintenant de constituer un conseil de famille. C'est au tribunal que cela se fait. Quand le conseil de famille, puisque celui qui n'est plus là, il faut un remplaçant pour pouvoir prendre son chèque au nom de ses ayants droit. Et nous avons besoin aussi pour la constitution des dossiers. Après le conseil de famille, c'est-à-dire après le conseil de famille, l'ordonnance sort et donne le liquidateur ou des liquidateurs pour la succession du décujus de celui qui est mort. Et comme ça, nous enclenchons la procédure adresser maintenant à l'assurance une demande d'indemnisation pour les ayants droit de M. Ins qui est passé de vie à trépas.
0: Autre volet de l'actualité, la contribution des époux aux charges du ménage reste un sujet qui suscite de nombreuses interrogations au sein des foyers. À travers une communication, la présidente de l'Institut national de la femme, l'INF, a apporté des éclairages sur les responsabilités de chacun dans la prise en charge des dépenses familiales.

0: Huguette Bokpanyankadja, présidente de l'INF.
1: Contribution des époux aux charges du ménage. Le Code des personnes et de la famille a dit que chacun des époux doit participer aux charges du ménage. Avant cela, la loi a rappelé que les époux assurent ensemble la direction morale et matérielle du ménage et qu'ils ont tous les deux l'obligation d'élever, de nourrir, d'entretenir et d'éduquer les enfants. Et c'est ensuite maintenant que la loi, en son article 159, dit que chacun des époux apporte sa contribution aux charges du ménage à proportion de ses facultés respectives. Le devoir de l'Institut national de la femme est d'expliquer ce que la loi entend par « à proportion de ses facultés respectives ». Ça veut dire simplement que le mari et la femme participent aux charges du ménage en fonction de ce qu'ils gagnent, de leur salaire, de peut-être les fruits de leur commerce, ou peut-être c'est des loyers qu'ils perçoivent chaque mois sur la maison qu'ils ont construite. Ce que chacun possède, c'est ce qu'il apporte. Par exemple, dans un ménage, l'un gagne 300 000 et l'autre 100 000. L'apport de chacun, comme dit la loi, à proportion de ce qu'il possède, sera pour celui qui gagne 300 000 à hauteur de 2/3. Tandis que celui qui gagne 100 000 francs va apporter sa contribution à hauteur de 1/3.
0: La dépigmentation demeure une pratique répandue surtout chez les femmes. Ce phénomène prend de l'ampleur malgré l'interdiction de commercialisation des produits dépigmentants par les autorités. Un chef de ménage déplore la persistance de cette pratique qu'il juge préoccupante pour la santé des utilisateurs. Selon lui, les risques liés à l'utilisation de ces produits sont aujourd'hui bien connus, mais cela ne semble pas freiner leur utilisation. Dominique Dassouni, chef de ménage, nous en parle.
2: C'est comme le problème des sachets plastiques. On a voté une loi contre, ça fait au moins, ça fait des dizaines d'années, mais ça pullule encore. Et déjà, lorsqu'on a sorti le décret qui interdit les produits de dépigmentation, les femmes s'alamentent. Les femmes vendeuses, là, ont commencé par s'alamenter. Ils ont demandé à l'État de leur assouplir le pour qu'ils puissent écouler les produits déjà stockés. Dans quel pays nous allons voir ça? Une décision gouvernementale doit rester ferme. Sinon, ce que nous disons, nous allons toujours aller en avant et revenir derrière. Il faut que le gouvernement prenne à bras le corps cette décision. Ces produits passent par où pour rentrer dedans? Nous avons des frontières, nous avons des douaniers.
0: Et face à cette situation, Dominique Dassouni appelle les parents à sensibiliser les enfants en leur rappelant les risques de cette pratique. Il appelle aussi à un renforcement des contrôles sur la commercialisation des produits concernés et à une grande implication des communautés dans la lutte contre ce phénomène. Dominique Dassouni.
2: Mais néanmoins, je demande aux parents de mettre leur bouche là-dedans un peu. C'est juste pour les ramener, pour qu'ils ne dérapent pas. Aux hommes qui encouragent les femmes à le faire, n'aiment pas leurs femmes. Il faut que le gouvernement prenne ses responsabilités et savoir que ses citoyens meurent à petits coups. Si quelqu'un parlait de karité, le karité, c'est un produit qui rend la peau fraîche. Nous avons des savons comme Cotol. Vous lavez chaque fois avec le savon coton. Vous avez la peau fraîche. Vous avez une belle peau. Vous avez une peau molle. Donc, nous avons tout avec nous. Mais l'envie démesurée, là. L'envie démesurée nous conduit à la mort. Puisque se dépigmenter, c'est se donner à la mort. Je ne trouve pas le bien-être qui est là-dedans.
0: Autre volet de l'actualité, plusieurs secteurs d'activité font face à un nouveau défi, l'essor de l'intelligence artificielle. Le domaine musical n'échappe pas aussi à cette réalité. Une évolution technologique qui suscite de nombreuses inquiétudes au sein du monde culturel. C'est notamment le point de vue d'Amzat Afo, alias Massafo et Pancras Rontondi. Selon eux, cette révolution technologique bouleverse progressivement le monde de la création artistique. Avec l'apparition d'outils capables de composer des chansons, d'écrire des textes ou encore de reproduire des voix

0: humaine, les artistes risquent de voir le travail et leur savoir-faire perdre leur valeur. Hamzat Afo, alias Maf Afo et Pancras Rontondji. Quelques soucis avec cet élément et nous allons marquer donc une courte pause, le temps donc de recevoir Epiphane Chabi pour les informations sportives. Epiphane, bonjour.
1: Bonjour Daryl.
0: Coupe CAF ASPAC retrouve l'Afrique. Richard Bior confiant.
1: Oui, après plus d'une décennie d'absence sur la scène continentale, l'association sportive du port autonome de Cotonou s'apprête à renouer avec les compétitions africaines. Une qualification obtenue dans des circonstances particulières, mais accueillie avec fierté par le staff technique et dirigé par le coach Richard Bior. C'est des sentiments de satisfaction qui nous animent présentement. Au fait, notre objectif c'était de finir premier ou deuxième, c'est-à-dire d'être africain. Et je crois que nous nous sommes mis au travail. Nous avons fait ce qu'il fallait faire. On a poussé. Mais bon, c'est le football. On a fini troisième et a fait savoir donc le coach de l'association sportive du port autonome de Cotonou Football Club, Richard Boni, a donc affiché ses ambitions et a précisé justement que les préparatifs ont déjà donc commencé afin que ASPAC puisse représenter valablement le Bénin aux compétitions africaines qui démarrent donc au mois de juillet prochain.
0: Et puis Coupe du Monde 2026, les rencontres au programme.
1: Oui, après la qualification du Canada aux dépens donc de l'Afrique du Sud hier, 1-0, les 16e de finale de la Coupe du Monde se poursuivent avec 2 rencontres au programme et elles vont opposer respectivement à partir de 18h le Brésil au Japon et à 21h30, l'Allemagne va défier le Paraguay qui donc des 4 équipes va rejoindre le Canada dans le carré d'as de la suite donc de cette compétition. Les réponses sont donc, ou la réponse est à découvrir juste après donc les rencontres, je rappelle. Le Brésil, le Japon, c'est à partir de 18h et l'Allemagne, Paraguay vont se défier donc à partir de 21h30.
0: Merci. Et puis Fan Chabi pour les informations sportives. Place à la page Afrique. Grâce Kodo du Sefima, bonjour.
2: Bonjour Dari.
0: On commence par le Mali. Des exactions contre les civils sont dénoncées dans un nouveau rapport.
2: Les violences contre les populations civiles continuent de s'intensifier dans le pays. Dans un rapport publié ce lundi 29 juin, Human Rights Watch dresse un bilan alarmant des exactions commises depuis les offensives du 25 avril qui avaient marqué un tournant dans le conflit.
0: Au Gabon, plus de 200 personnes interpellées lors d'une opération nocturne contre le banditisme à Libreville.
2: Les autorités gabonaises ont mené dans la nuit du 27 au 28 juin 2026 une vaste opération de lutte contre le petit et le grand banditisme dans plusieurs quartiers de Libreville. Mobilisant des policiers, des magistrats ainsi que le ministre de la Justice, cette intervention visait des zones réputées sensibles où les braquages, le trafic et la consommation de produits illicites sont fréquents.
0: On va finir par le Sénégal où une réforme constitutionnelle divise la majorité avant son examen.
2: Le projet de réforme constitutionnelle examiné ce lundi 29 juin 2026 à l'Assemblée nationale suscite de vives tensions au sein même de la majorité présidentielle. La coalition Diomaye président demande le retrait immédiat du texte, estimant que plusieurs amendements sont introduits à la dernière minute. De son côté, le PASTEF à l'origine de la proposition défend la légitimité de cette réforme.
0: Merci, Grâce Kodo du Sefima. Mesdames et messieurs, nous allons retrouver Epiphane Chabi pour la revue de presse nationale.
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1: Bonjour à tous. Ouvrons cette revue de presse par le développement diplomatique entre le Bénin et le Niger. Réouverture des frontières Bénin-Niger, des conditions, l'urgence des concessions, c'est la principale interrogation soulevée par Matin Libre ce lundi. Le journal rappelle que face au blocus persistant à la frontière nigérienne depuis près de 3 ans, les initiatives diplomatiques se multiplient. Entre les exigences affichées par Niamey et les réalités économiques des deux pays, la résolution de cette crise passe de désormais, selon le quotidien, pas d'inévitable concession réciproque. À en croire Matin Libre, l'axe Cotonou-Niamey, autrefois présenté comme un symbole de l'intégration sous-régionale, traverse une zone de turbulence qui n'a que trop duré. Derrière cette situation se joue, selon le journal, un bras de fer où la souveraineté revendiquée par les États se confronte aux difficultés quotidiennes des opérateurs économiques et des populations. Toutefois, souligne la publication, les lignes ont commencé à bouger ces derniers mois grâce aux démarches diplomatiques engagées par le président Romuald Ouadahi et ses émissaires. Des avancées jugées encourageantes, même si elles restent freinées, précise le journal, par les dernières exigences formulées par les autorités nigériennes. Selon Matin Libre, le Conseil national pour la sauvegarde de la patrie exige notamment la signature d'un accord de défense et de non-agression, une transparence totale sur les dispositifs militaires étrangers présents près de la frontière commune, ainsi que la mise en place d'une cellule bilatérale de renseignement destinée à renforcer la lutte contre le terrorisme. Ces propositions élaborées lors des travaux techniques à Cotonou sont actuellement soumises à l'appréciation des autorités des deux pays, rappelle le journal. Dès lors, s'interroge Matin Libre, le Bénin peut-il accéder à ces demandes? Le quotidien estime que rien n'est exclu et sans remettre en cause sa souveraineté, le pays pourrait privilégier la voie du compromis afin de rassurer son voisin et favoriser une réouverture rapide des frontières, car, conclut le journal, l'urgence économique semble désormais l'emporter sur les positions de principe. Toujours sur le front diplomatique, plusieurs journaux, notamment Fraternité, La Nation, Le Matinal Bénin Intelligent, Le Télégramme et 24 au Bénin reviennent sur le renforcement du partenariat entre le Bénin et les États-Unis. Selon 24 au Bénin, la ministre béninoise des Affaires étrangères Corinne Amoury-Brunette a reçu Frank Garcia, récemment nommé secrétaire d'État adjoint américain chargé des affaires africaines. La Nation indique que cette première rencontre de haut niveau a permis de faire le point sur les principaux axes de la coopération bilatérale. Et pour l'investigateur, les échanges ont porté essentiellement sur la sécurité régionale, la promotion des investissements ainsi que le développement du secteur agricole, autant de domaines considérés comme prioritaires par les deux partenaires. Fraternité conclut que cette dynamique ouvre de nouvelles perspectives pour la coopération bénino-américaine dans un contexte marqué par les défis sécuritaires en Afrique de l'Ouest et la nécessité de renforcer les investissements aux services de développement. Cap à présent sur l'actualité judiciaire. Le procès relatif à la disparition de Pierre Urbain d'Invo a repris le vendredi 26 juin 2026 devant le tribunal de première instance de Cotonou. Plusieurs publications reviennent largement sur cette audience marquée par le témoignage de frères du disparu. Très ému, Grégoire d'Invo a retracé près de 16 années de recherche et d'attente. Il a expliqué que les inquiétudes de la famille étaient apparues dès le lendemain de la disparition de Pierre Urbain d'Invo après les alertes lancées par ses deux épouses fait savoir libération. Le témoin est également revenu sur la découverte à l'époque d'un corps à Womé présenté par les autorités comme étant celui de son frère, mais a-t-il affirmé devant le tribunal, la famille n'a jamais reconnu cette dépouille fait savoir Gaskiani Info. Autre moment fort de cette audience, Grégoire d'Invo a déclaré que les deux personnes actuellement poursuivies, Kodjo Alofa et Donassi Amoussou, ne seraient pas les auteurs du meurtre de son frère, estimant néanmoins que Kodjo Alofa devra s'expliquer sur ce qu'il est qualifié de montage autour de cette affaire. À l'issue des débats, le tribunal a renvoyé le dossier au 3 juillet prochain pour la suite des audiences fait savoir Gaskiani Info. Restons dans le domaine judiciaire avec cette fois-ci les clarifications de l'administration pénitentiaire aux déclarations de Maître Aboubakar Parapé sur les conditions de détention de son client, l'ancien ministre Candide Azanaï. Selon Libération et Gaskiani Info, l'administration pénitentiaire dément catégoriquement les accusations formulées par l'avocat. Elle affirme que tous les droits du détenu sont respectés et rejette notamment les allégations faisant état d'une privation d'eau ou de restriction de visite selon l'investigateur. Toujours d'après ses publications, l'administration précise que Candide Azanaï a été autorisé à effectuer des promenades et des exercices physiques dans la cour de la prison. Avant de refermer cette revue de presse, un fait divers dramatique relayé par Bip Radio. Un homme a été retrouvé mort samedi 27 juin dans un couvent de la divinité Gougou à Révier. Selon Bip Radio, les circonstances du décès restent encore inconnues et les forces de l'ordre ainsi qu'une équipe médicale se sont rendues sur les lieux pour effectuer les premières constatations. Le corps a été ensuite transporté à la morgue où une autopsie devra déterminer les causes exactes du décès. Une enquête est actuellement en cours et plusieurs personnes ont été entendues par les enquêteurs, concluent les publications. Fin de cette revue. Merci de m'avoir suivi.
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0: Ce sera tout également pour cette édition, mesdames et messieurs. Merci de nous avoir suivis.
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1: Lundi 29 juin de l'an 2026, il sonne 15h en direct des locaux de Fraternité FM à Parakou. Mesdames et messieurs, bonsoir, c'est l'heure de votre bulletin d'information. Et c'est parti au Bénin, la correction des copies du baccalauréat session de juin 2026 a officiellement démarré ce matin. Deux semaines après les épreuves écrites, les correcteurs sont déjà à pied d'œuvre. Les précisions dans les lignes à suivre. Et toujours dans le secteur de l'éducation, ils sont trois, dont un garçon, à plancher pour le compte de la session des malades de l'examen du certificat d'études primaires CEP 2026 à Parakou. Et cela a démarré depuis ce lundi matin au complexe scolaire primaire public Abdoulaye Issa. Comment se déroule cet examen? Restez câblés pour avoir les détails. Vous aurez également la revue de presse avec Epiphane Chabi. Et le développement, c'est tout de suite et maintenant.
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1: Et je vous le disais tantôt, la phase de correction des copies du baccalauréat session de juin 2026 a officiellement démarré ce lundi 29 juin sur toute l'étendue du territoire national. Et ce, conformément au calendrier établi par l'Office du baccalauréat. Ces travaux vont durer une semaine avant les différentes étapes de délibération. Pour les départements du Borgou et de la Libourie, c'est le lycée Mathieu Bouquet de Parakou qui accueille les équipes de correcteurs. Mobilisés pour cette importante phase du processus, les enseignants auront la responsabilité d'évaluer les copies des candidats dans le strict respect des barèmes et des principes d'équité. Il faut dire que cette étape s'avère déterminante pour garantir la crédibilité des résultats de l'examen. Les correcteurs sont ainsi appelés à faire preuve de rigueur, d'impartialité et de professionnalisme afin d'assurer une évaluation juste des performances des candidats. Et pendant ce temps, c'est parti depuis ce matin pour la session des malades de l'examen du certificat d'études primaires CEP 2026 sur toute l'étendue du territoire national. Et à Parakou, ils sont 3 sur 4 à plancher sur le pour le compte de cet examen au complexe scolaire primaire public Abdoulaye Issa. Pour le compte de cette première matinée qui vient de s'achever, les candidats ont composé en lecture et en expression écrite. Et les compositions se déroulent dans le calme et sans incident majeur, tel que le confirme Koba Julien Okunde, chef du centre du complexe scolaire primaire public Abdoulaye Issa.
2: La session des malades se déroule très bien. Déjà à 6h30, nous sommes allés chercher le matériel sensible au commissariat et nous sommes revenus. Et déjà à 7h, les enfants sont déjà mis dans les salles pour démarrer la composition. Et après ça, ils ont été mis en confiance. Je crois qu'actuellement, les épreuves se déroulent très bien. Actuellement, sur la liste des inscrits, nous avons 4 candidats, dont 2 garçons et 2 filles. Et nous avons constaté malheureusement qu'il y a un candidat qui ne s'est pas présenté. Et il s'agit d'un garçon. Donc actuellement, il n'y a que 3 qui composent réellement dans la salle. Tout va très bien et il n'y a pas d'incident majeur. Et les enfants sont en train de composer dans de très bonnes conditions. Les petits plats sont mis dans les grands et tout se déroule actuellement dans les conditions normales. Et il faut noter que la composition va durer 4 jours. Et la phase écrite du lundi au mardi et l'EPS du mercredi au jeudi.
1: Mesdames et messieurs, c'est tout pour cette édition du bulletin de l'information. Devant ce micro, je suis Friedrich Kassa et j'étais chez vous grâce à Christian Avocetien. Merci d'avoir été des nôtres. Et à présent, la revue de presse signée Epiphane Chabi.
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4: Bonjour à tous. Ouvrons cette revue de presse par le développement diplomatique entre le Bénin et le Niger. Réouverture des frontières Bénin-Niger, des conditions, l'urgence des concessions, c'est la principale interrogation soulevée par Matin Libre ce lundi. Le journal rappelle que face au blocus persistant à la frontière nigérienne de peu près de 3 ans, les initiatives diplomatiques se multiplient. Entre les exigences affichées par Niamey et les réalités économiques des deux pays, la résolution de cette crise passe de désormais, selon le quotidien, pas d'inévitables concessions réciproques. À en croire Matin Libre, l'axe Cotonou-Niamey, autrefois présenté comme un symbole de l'intégration sous-régionale, traverse une zone de turbulence qui n'a que trop duré. Derrière cette situation se joue, selon le journal, un bras de fer où la souveraineté revendiquée par les États se confronte aux difficultés quotidiennes des opérateurs économiques et des populations. Toutefois, souligne la publication, les lignes ont commencé à bouger ces derniers mois grâce aux démarches diplomatiques engagées par le président Romuald Ouadahi et ses émissaires. Des avancées jugées encourageantes, même si elles restent freinées, précise le journal, par les dernières exigences formulées par les autorités nigériennes. Selon Matin Libre, le Conseil national pour la sauvegarde de la patrie exige notamment la signature d'un accord de défense et de non-agression, une transparence totale sur les dispositifs militaires étrangers présents près de la frontière commune, ainsi que la mise en place d'une cellule bilatérale de renseignement destinée à renforcer la lutte contre le terrorisme. Ces propositions élaborées lors des travaux techniques à Cotonou sont actuellement soumises à l'appréciation des autorités des deux pays, rappelle le journal. Dès lors, s'interroge Matin Libre, le Bénin peut-il accéder à ces demandes? Le quotidien estime que rien n'est exclu et sans remettre en cause sa souveraineté, le pays pourrait privilégier la voie du compromis afin de rassurer son voisin et favoriser une réouverture rapide des frontières, car, conclut le journal, l'urgence économique semble désormais l'emporter sur les positions de principe. Toujours sur le front diplomatique, plusieurs journaux, notamment Fraternité, La Nation, Le Matinal Bénin Intelligent, Le Télégramme et 24 au Bénin reviennent sur le renforcement du partenariat entre le Bénin et les États-Unis. Selon 24 au Bénin, la ministre béninoise des Affaires étrangères Corinne Amoury-Brunet a reçu Frank Garcia, récemment nommé secrétaire d'État adjoint américain chargé des affaires africaines. La Nation indique que cette première rencontre de haut niveau a permis de faire le point sur les principaux axes de la coopération bilatérale. Et pour l'investigateur, les échanges ont porté essentiellement sur la sécurité régionale, la promotion des investissements ainsi que le développement du secteur agricole, autant de domaines considérés comme prioritaires par les deux partenaires. Fraternité conclut que cette dynamique ouvre de nouvelles perspectives pour la coopération bénino-américaine dans un contexte marqué par les défis sécuritaires en Afrique de l'Ouest et la nécessité de renforcer les investissements aux services de développement. Cap à présent sur l'actualité judiciaire. Le procès relatif à la disparition de Pierre Urbain d'Invoi a repris le vendredi 26 juin 2026 devant le tribunal de première instance de Cotonou. Plusieurs publications reviennent largement sur cette audience marquée par le témoignage de frères du disparu. Très ému, Grégoire d'Invoi a retracé près de 16 années de recherche et d'attente. Il a expliqué que les inquiétudes de la famille étaient apparues dès le lendemain de la disparition de Pierre Urbain d'Invoi après les alertes lancées par ses deux épouses fait savoir Libération. Le témoin est également revenu sur la découverte à l'époque d'un corps à Wormé présenté par les autorités comme étant celui de son frère, mais a-t-il affirmé devant le tribunal, la famille n'a jamais reconnu cette dépouille, fait savoir Gaskiani Info. Autre moment fort de cette audience, Grégoire d'Invoi a déclaré que les deux personnes actuellement poursuivies, Kodjo Alofa et Donasi Amoussou, ne seraient pas les auteurs du meurtre de son frère, estimant néanmoins que Kodjo Alofa devra s'expliquer sur ce qu'il est qualifié de montage autour de cette affaire. À l'issue des débats, le tribunal a renvoyé le dossier au 3 juillet prochain pour la suite des audiences, fait savoir Gaskiani Info. Restons dans le domaine judiciaire avec cette fois-ci les clarifications de l'administration pénitentiaire aux déclarations de Maître Aboubaka Parapé sur les conditions de détention de son client, l'ancien ministre Candide Azanaï. Selon Libération et Gaskiani Info, l'administration pénitentiaire dément catégoriquement les accusations formulées par l'avocat. Elle affirme que tous les droits du détenu sont respectés et rejette notamment les allégations faisant état d'une privation d'eau ou de restriction de visite selon l'investigateur. Toujours d'après ses publications, l'administration précise que Candide Azanaï a été autorisé à effectuer des promenades et des exercices physiques dans la cour de la prison. Avant de refermer cette revue de presse, un fait divers dramatique relayé par Bip Radio. Un homme a été retrouvé mort samedi 27 juin dans un couvent de la divinité Gougou à Révier. Selon Bip Radio, les circonstances du décès restent encore inconnues et les forces de l'ordre ainsi qu'une équipe médicale se sont rendues sur les lieux pour effectuer les premières constatations. Le corps a été ensuite transporté à la morgue où une autopsie devra déterminer les causes exactes du décès. Une enquête est actuellement en cours et plusieurs personnes ont été entendues par les enquêteurs, concluent les publications. Fin de cette revue. Merci de m'avoir suivi.
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0: 16h, pas tout au béni, mesdames, messieurs, c'est l'heure du flash info que nous ouvrons par le Mali, où les violences contre les populations civiles continuent de s'intensifier dans le pays. Dans un rapport publié ce lundi 29 juin, Human Rights Watch dresse un bilan alarmant des exactions commises depuis les offensives du 25 avril qui avaient marqué un tournant dans le conflit. Pendant ce temps, au Sénégal, le projet de réforme constitutionnelle examiné ce lundi 29 juin 2026 à l'Assemblée nationale suscite de vives tensions au sein même de la majorité présidentielle. La coalition Diomaye président demande le retrait immédiat du texte, estimant que plusieurs amendements sont introduits à la dernière minute. De son côté, le PASTEF à l'origine de la proposition défend la légitimité de cette réforme. Du Sénégal, nous nous rendons en RDC, où dans l'est du pays, l'épidémie d'Ebola a désormais fait plus de 300 morts parmi plus de 1200 cas confirmés. Dans la province de l'Ituri, la plus touchée parmi les équipes dont le travail est de casser la chaîne des contaminations, il y a les volontaires de la Croix-Rouge chargés des enterrements des victimes du virus. Ces équipes sont souvent agressées, parfois blessées. En un mois, la Croix-Rouge déclare avoir procédé à plus de 300 enterrements. Hors de nos frontières, en Allemagne, au moins 5 personnes ont été tuées par balle ce lundi 29 juin à Stade, une ville de 50 000 habitants du nord du pays, et 2 personnes ont été arrêtées. En début d'après-midi, la police avait annoncé une importante opération de police en cours dans le centre-ville avant d'annoncer que plusieurs personnes avaient été tuées. Selon des images diffusées à la télévision NTV, de nombreuses ambulances et de véhicules de police sont déployés sur place dans un quartier arboré. Et pour finir, en Corée du Sud, le gouvernement a dévoilé aujourd'hui, lundi 29 juin 2026, un plan colossal équivalent à plus de 1 000 milliards d'euros sur 10 ans pour construire des usines de semi-conducteurs avancés et des centres de données pour l'intelligence artificielle. Le montant total, 1 800 millions de milliards de won, représente environ les 2/3 du PIB nominal 2025 de la Corée du Sud. Il s'agit du 3e méga investissement dans l'IA annoncé en moins d'un an et de loin le plus ambitieux. Et voilà qui referme ce flash info aux manipulations techniques. On retrouve Christian Avoisetier et devant ce micro pour la présentation. Je suis Grace Kodo du CFIMA. Merci de m'avoir suivi et à la prochaine.
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Nous sommes lundi 29 juin de l'an 2026. Bonsoir à chacun, bonsoir à toutes et à tous. Bienvenue, c'est votre émission de divertissement et de bonne ambiance. C'est bien sûr Vibes Attitude. C'est l'émission sur laquelle nous vous offrons tout ce qui est bien sûr actualité sur le plan local, sur le plan national et sur le plan international. Musicalement parlant, nous faisons bien sûr le tour d'horizon du showbiz ici au plan local depuis plusieurs semaines déjà. Eh bien, nous recevons pour vous vos artistes, que ce soit underground, que ce soit bien sûr des artistes déjà confirmés, mais de toutes les façons, on fait le tour des artistes ici sur cette émission. Et aujourd'hui, c'est également un jour par excellence pour recevoir pour vous des invités en studio, des artistes rappeurs et en tout cas quelqu'un qui lui fait dans ce qui est polyvalent. Allez, donc dans quelques instants, voilà, je vais y arriver. Nous allons bien sûr les installer puisqu'ils sont, bah oui, déjà en studio. Les installer, c'est bien sûr leur donner la parole, histoire de se présenter à tous les auditeurs de Radio Fraternité et à toutes les personnes qui aiment bien leur musique. C'est sûr que vous les écoutez, c'est sûr que vous les avez déjà vus sur scène quelque part, ici à Parakou, mais vous les connaissez pas ou vous voulez les reconnaître. Bah oui, hein, de la plus belle des façons. Allez, Noum Tchaïsifou, c'est mon nom. Appelez-moi Nietzsche, y a pas de souci. Ça, c'est mon pseudonyme. Tout de suite, nous allons démarrer avec une exclusivité. Lui, c'est Roveno, il est revenu avec une toute nouvelle chanson. C'est en collaboration avec Chris AVH. C'est une superbe belle chanson qui doit sortir normalement, je pense aujourd'hui, il m'a offert l'exclusivité. Et je compte bien débuter cette émission avec cet exclu avant de revenir avec nos artistes invités en studio. Voici Roveno sur une exclusivité.

0: Vous n'avez encore rien, mais absolument rien vu. Il est venu, bah oui, nous surprendre davantage avec cette superbe belle chanson Roveno en collaboration avec Chris AVH. Moi j'aime bien, j'adore cette collaboration, j'aime bien cette chanson. Franchement, c'est une masterclass. Bravo, bravo, bravo à l'artiste. Et on est fiers de lui. On est très, très, très, mais très fiers de lui. Je vous le dis très, mais très souvent sur cette tranche d'antenne. Roveno, c'est quelqu'un de très polyvalent, quelqu'un sur qui on peut compter, quelqu'un sur qui on peut miser. Et c'est la même chose avec les artistes ici en studio, ceux-là que je reçois pour vous aujourd'hui. C'est pas qu'un artiste aujourd'hui, c'est un numéro assez spécial parce que je reçois un groupe d'artistes féminines. En plus de ça, je reçois quelqu'un qui évolue en singleton, qui a été l'une des grosses révélations de cette année, hein. Et depuis l'année dernière, on le suit, mais il a été cette grosse révélation de la musique ici dans le septentrion. J'ai bien envie de dire ça parce que moi je me limite pas trop à Paracou. Je parle beaucoup plus du septentrion, et il a fait quand même ses preuves sur Paracou, c'est le futur. Il en est ressorti le premier de cette compétition là, et c'est lui qu'on reçoit à côté de lui, hein, de charmantes demoiselles veulent également montrer ou démontrer de quoi est-ce qu'elles sont capables et montrer ce qu'elles ont dans le ventre. Elles le démontrent très, très, très, mais très bien déjà. Je reçois pour vous Yaya en studio et aussi les Woman King, ou si vous voulez les Woman King. J'espère que je prononce bien parce que c'est une affaire d'anglais. Attention, mon anglais n'est pas assez fort, donc je risque de d'écorcher les noms, mais je vais faire ce que je peux pour ne pas l'écorcher. Les Woman Kings sont bien sûr avec moi ici en studio, avec bien sûr Yaya également qui est là pour nous parler de ses débuts, de son actualité, de ses projets. Nous allons faire le tour entre Yaya et bien sûr les Woman King. On va démarrer avec Yaya. Yaya, bonsoir, comment ça va?
1: Ouais, ça va super, super bien chez vous.
0: Ça va super, super bien. Alors, première fois en radio? C'est la première fois?
1: Non, c'est pas la première fois. Je crois que c'est ma troisième, quatrième fois.
0: Ok, en radio.
1: Ouais.
0: D'accord, super. Mais ici, c'est la first fois.
1: Ouais, c'est la first fois.
0: Ok. Bon, je suis en train de jouer avec les mots en anglais. Hein.
1: Ouais,
0: c'est parti comme ça. Allez, c'est les Woman King qui m'amènent à jouer avec l'anglais. De toutes les façons, je vais m'essayer pour voir ce que ça va donner. Alors, Yaya, première fois ici, ça va? Tu te portes bien? Ça va? Tout va bien autour de toi? Regarde. Est-ce que tu es bien installé et tout. S'il y a quelque chose, tu me dis.
1: Ouais, ça va super quand même.
0: C'est tranquille.
1: Ice, tranquille.
0: Ice.
1: Ouais.
0: D'accord, super. Alors aujourd'hui, tu seras pas seul en studio, d'accord. Tu seras avec tes collègues, des collègues femmes. J'ai bien envie de vous. Comment je vais faire ça? Est-ce qu'on commence? On fait première partie ou deuxième partie? Tu vois ça comment, Yaya? Est-ce que on commence avec toi
1: n'importe,
0: ou après?
1: N'importe,
0: c'est mon émission, c'est moi qui décide, mais
1: ouais,
0: je veux vous laisser n'importe.
1: C'est moi qui décide,
0: mais je veux vous laisser le lead en fait.
1: N'importe, tout ce qui vient, moi je prends. Hein.
0: Ok, ouais. D'accord. Allez, je vais me tourner donc vers les femmes, les jolies demoiselles en studio. Ça va? Vous allez bien?
2: Oui, ça va.
0: Vous pouvez parler ensemble, hein, y a pas de souci. Rapprochez-vous d'accord. Du micro, voilà, ça peut aller.
2: Oui.
0: Bonsoir.
2: Bonsoir.
0: On va commencer par celle qui porte la chemise orange, puisque les Ivoiriens, la Côte d'Ivoire joue aujourd'hui, ils ont l'habitude de porter un maillot orange, donc du coup on va commencer par celle qui est à ma droite, à moi. Ça va bien?

0: je suis Yuru Faridat.
1: D'accord, Yuru Faridat, d'accord. Oui. Alors, et en face de toi, la seconde.
2: Je réponds au nom de Pierrette Arwandé à l'état civil.
1: D'accord, Pierrette Arwandé, d'accord, et Faridat. La rencontre, ça se fait comment entre vous? On a démarré l'interview comme ça, hein?
2: On s'est rencontrés sur le campus à l'UKAUP.
1: D'accord.
2: L'Union culturelle et artistique Olatome de l'Université de Parakou.
1: D'accord.
2: C'est dans la section musique de l'institution qu'on s'est rencontrés.
1: D'accord, super. Et vous vous rencontrez au sein de cet ensemble-là, moi j'appelle ça comme ça,
2: oui.
1: et vous décidez de vous mettre ensemble, ou est-ce que vous évoluez peut-être solo avant de vous dire, bon ok, puisque nous avons le même feeling, on se met ensemble?
2: Non.
1: Comment ça se fait?
2: Le premier son qu'on a sorti, c'était un groupe.
1: Ok.
2: Et en vrai, c'était juste un projet de groupe pour le compte de l'institution.
1: D'accord.
2: Donc c'est quand le projet est sorti, le public l'a accueilli, on s'est dit, bon, pourquoi pas continuer et
3: pourquoi
2: garder
3: pas
2: le
3: maintenir
2: groupe.
3: Le groupe,
1: ouais. Ok, d'accord. Ouais. Mais au départ, vous n'étiez pas deux?
2: Non, non, on était quatre.
3: Nous étions quatre.
1: Vous étiez officiellement quatre.
3: Oui.
1: Les deux autres sont où?
2: Bon.
1: Pourquoi ils ne sont pas là aujourd'hui avec vous?
2: Situation personnelle.
1: On les attend pour continuer ou bien c'est comment?
3: Non.
1: Elles ne viendront pas?
2: Non, elles ne viendront pas.
1: Elles ne viendront pas parce qu'elles n'existent plus dans le groupe?
2: Ouais,
3: oui,
2: c'est ça.
3: C'est ça.
1: Qu'est-ce qui s'est passé?
2: Bon, il y a une qui n'est plus...
1: Il y a une qui a voulu draguer le gars de l'autre.
3: Mais non.
1: Qu'est-ce qui s'est passé?
3: Juste pour des raisons
2: Non, il y a une qui n'est plus...
1: Non, les raisons personnelles, là, il faut laisser. Nous, on veut savoir ce qui s'est passé.
3: Bon, rien de grave, hein. Il y a une qui n'est plus ici, à
1: okay.
3: Parakou.
1: D'accord.
3: Bon, l'autre, elle...
1: Mais vous attendiez quand même à cette question, n'est-ce pas?
2: Oui.
1: Bon, tout au moins cette question, vous savez que j'allais vous la poser, n'est-ce pas?
3: Évidemment.
1: Donc, donnez-moi une réponse assez franche. Elles sont où, les deux autres?
2: Bon, comme elle a dit, il y a une qui est à Cotonou.
1: Ok.
2: Avec elle, c'est plus possible.
1: D'accord.
2: Il y a une, et la seconde, franchement, elle continue solo.
1: Elle continue solo?
2: Oui.
1: D'accord. Ok. Elles ont décidé de partir. Il n'y a pas de souci. De toutes les façons, le groupe, il existe toujours.
2: Voilà.
1: Et nous, on aime bien ce que vous nous proposez à deux.
3: Merci.
1: On espère qu'à deux, vous allez continuer par nous émerveiller.
2: Merci.
1: Parce que moi, j'ai l'habitude de vous suivre. Je vous vois prester. D'accord?
2: Oui.
1: J'avais pas... comment je vais dire ça? J'étais pas vraiment proche de vous. D'accord? Mais je vous voyais de loin. Je voyais ce que vous faisiez de loin. Jusqu'à ce que, bon, on va dire que cette émission est arrivée. Et ça va permettre aussi aux uns et aux autres de pouvoir vous découvrir.
2: Oui.
1: Allez, le seul coq de la basse-cour, il se sent délaissé, Nyanyan. Ah oh.
4: Non, même pas.
1: Ah oh, Nyanyan, ça va aller. Ça va aller. Tu es tombé au moment où, bon voilà, les dames ont décidé de venir aussi en radio, donc.
4: Non, ça ne me dérange pas quand même. Ça
1: okay.
4: me dérange pas.
1: Mais de toutes les façons, vous êtes dans on va dire dans le même cocon, d'accord? Vous évoluez presque dans la même sphère musicale. Moi, j'ai envie de dire ça comme ça, même si vous avez, je vais dire, des styles assez différents. Elles évoluent en groupe, toi, tu évolues solo. D'où est-ce que l'amour de la musique, d'où ça vient pour toi, Nyanyan?
4: Bon.
1: Quand est-ce que tu décides de faire de la musique?
4: Bon, disons, la musique d'abord, c'est un truc que j'ai toujours aimé depuis petit.
1: D'accord.
4: Mais vraiment, je me suis lancé vraiment. C'était... à partir de genre 2019.
1: D'accord.
4: Genre voilà, c'est là que j'ai commencé à écrire mes premiers textes.
1: Mm-hmm.
4: Pour maintenant, professionnellement, parce que quand on parle, il y a le fait de débuter, le fait de débuter maintenant en tant que professionnel. Donc professionnellement, j'ai commencé en 2023.
1: Ok.
4: Et ici à Parakou, et grâce à l'Institut EACEP.
1: Ok.
4: Voilà, donc c'est là que j'ai commencé à travailler et voilà, le reste est venu avec le temps.
1: D'accord. J'aime bien tes réponses. J'aime bien vos réponses à vous trois. Hein. Franchement, vous vous débrouillez pas mal. C'est pas facile d'être en radio comme ça. Vous ne savez pas quelle question va vous tomber dessus. Vous avez quand même les réponses jusque là. C'est pas encore le moment de la vraie cuisine en fait. Vous voyez, là c'est les débuts. Je suis juste en train de vous donner de l'eau à boire. Vous buvez et après on va passer au plat de résistance. C'est bon?
4: Ouais.
1: Ça peut aller?
4: Ouais.
1: Allez, je veux bien qu'on s'installe. Je vais vous laisser souffler un peu. On va vous installer confortablement avec vos morceaux, d'accord? On va d'abord écouter qui? Honneur aux femmes, n'est-ce pas?
4: Ouais, honneur aux femmes.
1: Honneur aux femmes.
4: Ouais.
1: Allez, vous voulez qu'on écoute quel titre, chère dame? Proposez.

0: On va écouter quoi pour démarrer?
1: Flojutsu.
0: Quoi?
1: Flojutsu.
0: Ok, d'accord. Ça, c'est en japonais. Hein?
2: Elles ont fait un tour au Japon.
0: De toutes les façons, vous allez expliquer d'où vous tenez ce titre-là. Allez, à tout à l'heure. On va écouter ça. C'est parti. Aye.

0: C'est un registre assez compliqué, c'est un registre pour les hommes, c'est ce qu'on a l'habitude de dire, mais elles ont décidé de se lancer dans ce registre assez complexe. Les Women King sont bien sûr en studio avec moi, ce sont mes invités, à côté bien sûr de du seul coq de la basse-cour, Yaya également. Alors, d'où est-ce que vous tenez ce titre, je le disais avant bien sûr de lancer la chanson, Flow Jutsu, c'est bien ça? D'où est-ce que vous tenez ça? Qui répond?
1: Bon.
0: Répondez ensemble si vous voulez. Est-ce que vous regardez ça, pas qui va répondre?
1: Du manga Naruto.
0: Ah, ok, d'accord. Vous aimez les mangas?
2: Ouais.
0: Vous aimez pas?
3: Bien sûr.
0: Ok, d'accord. Moi, j'aime pas les mangas. C'est pas trop mon truc. Naruto, j'ai vraiment pas regardé. Donc, vous tenez ça de là. Vous regardez un manga et vous dites, je sais pas, on va chanter sur ça.
1: Oui.
0: Et vous tenez. Oui, vas-y.
1: En vrai, on s'est inspiré de ça pour. Bon, on a ramené les réalités du manga.
0: Ok.
1: Dans le showbiz.
0: Ok.
1: Et c'est ça qui a fait le son.
0: D'accord. Alors, l'amour pour le rap, ça commence quand véritablement? Parce que du rap pour les femmes, on voit pas trop les femmes dans ce registre-là. Mais vous avez quand même décidé de le faire. D'où est-ce que ça vient, cette envie de faire du rap? Pour chacune d'entre vous.
1: Voilà. Pour moi, personnellement, au début, j'étais pas partie pour faire le rap.
0: Ok.
1: J'étais allée dans la section juste pour voir comment ça se passe.
0: D'accord.
1: Et tout.
0: Ok.
1: Donc, à force d'aller aux répétitions à chaque fois, j'ai vu. Elle était dans la section.
0: Mm-hmm.
1: Elle travaillait déjà. Donc, à force de les assister, ça m'a motivée. Je me suis dit pourquoi ne pas faire comme elle.
0: D'accord.
1: C'est là que j'ai commencé à travailler aussi.
0: D'accord. La section rap vous donne des bases. Je vais dire ça
1: Oui,
0: la section rap vous donne des bases pour faire ce truc-là qu'est le rap.
1: Oui.
0: Ou peut-être, je sais pas, aller dans d'autres sens également. Mais de toutes les façons, je dirais que la section rap de Lucao, d'accord, en est également pour quelque chose,
1: voilà,
0: n'est-ce pas?
1: Oui.
0: Et toi, est-ce que c'est la même chose, c'est la même explication? Ou parce que elle dit qu'elle vous a vu travailler, c'est sûr que t'es son aînée, donc du coup, toi, c'est quoi ta motivation?
3: Bon, moi, personnellement, depuis petite chatte.
0: Elle a dit moi personnellement. T'as même pas dit moi personnellement. Vous êtes vraiment fait pour être ensemble. Hein. Oui, allez-y.
3: Depuis toute petite, j'adorais la musique.
0: Okay.
3: Bon, sans arrière-pensée du fait que si je grandissais, j'allais être artiste.
0: Okay.
3: Potentiellement.
0: D'accord. Okay.
3: Mais j'aimais plus regarder des rappeurs.
0: Ok.
3: Ça me fascinait quand je les entendais kicker,
0: okay,
3: lancer des flows, des punchlines, tout
0: okay
3: ça. Mais à ce moment, je ne savais pas ce qu'on appelait flow ni punchline.
0: Ouais, ok.
3: C'est dans la section musique que j'ai appris tout ça.
0: D'accord. Okay.
3: Et puis, au fil du temps, mon amour pour ça a augmenté.
0: D'accord. D'accord. Vous, je ne vous avais pas demandé première fois en radio?
3: Non,
1: c'est la deuxième.
0: Deuxième fois, ok.
3: La
0: d'accord.
3: Troisième fois.
0: Troisième fois, ok, d'accord. En tout cas, c'est bien, d'accord, c'est bien ce que vous proposez. Je vous l'avais dit, je vous ai déjà vu sur scène une fois, deux fois, trois fois. C'est bien d'avoir des femmes, d'accord, dans ce registre-là pour démontrer qu'en fait, c'est pas un truc, c'est pas l'apanage des hommes en réalité. Le rap, c'est un registre pour tout le monde. Les femmes
3: oui,
0: peuvent le faire, les hommes également. D'ailleurs, on en a des femmes vraies, de vraies rappeuses. Aujourd'hui, on peut citer beaucoup, beaucoup de femmes qui font dans ce registre-là. On va revenir à vous tout à l'heure, d'accord, pour la suite. Mais avant, il faut pas qu'ils se sentent délaissés. Yaya, également, on va écouter, d'accord, on va écouter un morceau de toi, tu choisis. J'ai ici plusieurs titres, d'accord. Tu choisis un morceau avec lequel on va débuter.
4: Bon, on peut commencer par compliqué, vu que tout est compliqué dernièrement. Là.
0: Tout est compliqué. Qu'est-ce qui est compliqué? D'accord. On va commencer par compliqué. Attends, je suis entre. Voilà, ok, d'accord, c'est retrouvé. Allez, voici Yagnan, compliqué pour vous.

0: Expliqué, c'est le titre qu'il propose sur cette prod, c'est bien sûr Nyan, également invité en studio avec les Women King. En tout cas, j'aime bien ce que tu proposes sur cette chanson. T'es sur un registre qu'on ne connaît pas véritablement trop, je veux dire un peu proche à ceux des gars du Nigeria, je sais pas trop, mais quand je t'entends, moi quand je t'écoute, je vois beaucoup plus un Nigérian. Quelqu'un qui n'est pas béninois, en fait. Je sais pas pourquoi j'ai cette impression, mais peut-être que tu vas nous donner une explication. Quand je t'écoute, j'ai l'impression d'écouter un Nigérian. Pourquoi? Pourquoi
1: bon,
0: j'ai cette impression?
1: Et disons que à la base d'abord, je suis Yoruba.
0: Ok, d'accord. Je savais pas.
1: Voilà, je suis Yoruba.
0: Ok.
1: Quand j'ai commencé la musique au début, j'écrivais en français, je chantais en français.
0: Okay.
1: Après, je me suis dit un jour, tout le monde chante en français déjà. Faudrait que je ramène un truc qui soit propre à moi-même. Dès qu'on écoute en même temps, on se dit, ouais, c'est Nyan.
0: Ça, c'est toi.
1: Donc, j'ai essayé de mélanger un peu le français, l'anglais, le Yoruba.
0: Okay.
1: Et je me suis dit, bon, voilà, je suis au Bénin. Si je me mets à chanter,
0: ouais.
1: Rien qu'en Yoruba,
0: yeah.
1: En français, bon, on se dit, bon, lui, là, est-ce qu'il est, il est béninois? Donc, j'essaie de mettre quelques mots en fond aussi,
0: yeah.
1: histoire de montrer que je suis béninois. Mais c'est
0: okay.
1: Le drapeau, au fait.
0: Super.
1: Voilà.
0: Et je suis bien tenté de te demander de nous faire un truc, là, rapidement. Une impro, un truc comme ça.
1: Un
0: vas-y.
1: truc.
0: Oui,
1: Ok.
0: vas-y.
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0: Wow. Super, bravo,
1: merci.
0: Bravo.
1: Merci.
0: T'es fort en improvisation, hein. Ou bien tu avais déjà écrit le test?
1: Non, bon, ça m'est venu. En fait, quand tu écris au fil du temps,
0: oui,
1: quand tu dis improvise un truc, il y a un truc qui te vient souvent,
0: ouais, forcément,
1: qui te vient à l'esprit,
0: forcément.
1: Ça sort comme ça.
0: Ok, super. Donc, sois en train de préparer quelque chose pour l'émission, d'accord. Je sais pas, je vais te donner peut-être des mots-clés. Mots-clés, vibes, attitude. Le nom de l'émission.
1: Ok.
0: D'accord. Autre mot-clé, Fraternité FM.
1: Ouais.
0: D'accord.
1: Ouais.
0: Quoi encore? Mot-clé. Bon, je te donne l'horaire. 17h à 18h25.
1: Ok.
0: D'accord.
1: Okay.
0: Et après, on verra ce que ça donne. Tu y vas selon ton inspiration. D'accord.
1: No stress.
0: Alors, Paracou, c'est le futur. Moi, je te découvre là. Je te connaissais pas.
1: Ouais.
0: D'accord. J'arrive. Membre du jury, j'ai fait partie des membres du jury, je pense pour la seconde journée ou la première journée, je me rappelle plus, mais de toutes les façons, tu étais dans, sur la liste en fait des personnes sur qui je devais donner mon avis en fait, d'accord. Et je te vois, je me dis, ben, moi je l'ai dit intérieurement, celui-là il va rapporter. Moi je l'ai dit, j'ai pas dit ça aux autres, mais j'ai dit intérieurement, celui-là il va remporter. Pourquoi? Parce que tu viens, tu proposes quelque chose de nouveau en fait à chaque fois. À chaque fois que tu viens, c'est une nouvelle vibe. Je me demandais, mais comment est-ce qu'il fait pour trouver, je vais dire, la bonne façon, la bonne manière pour aborder bien sûr son public. Tu as ça pour toi? Tu sais gérer le public? Est-ce que tu as déjà fait de la musique dans une autre vie? Je sais pas. Dis-nous.
1: Non, disons, je ne sais pas, parce que je n'ai pas des images du passé, voilà.
0: mais ça s'est bien envoyé, en tout cas.
1: Mais ce que je sais, c'est que, et la musique, bon, déjà, depuis petit,
0: oui.
1: J'ai eu pour mon premier leader, c'était Michael Jackson.
0: Ok.
1: Voilà. Et je me rappelle que pendant les fêtes, ma daronne m'habillait comme lui. Ma maman, elle m'habillait comme lui pour chaque fête.
0: Ok.
1: La perruque, veste, tout et tout, comme Michael Jackson, quoi.
0: Ah bon?
1: Ouais. Donc déjà de là, je dirais que c'est de là m'est venu et l'amour pour la musique.
0: Ok.
1: Et bon, en vrai, je ne savais pas que j'allais devenir artiste aujourd'hui. Mm. Moi, je voulais devenir footballeur ou mieux. En tout cas, j'avais cette idée de devenir une star quand même.
0: Ok.
1: Quel que soit ce que je voulais faire.
0: Mais le domaine dans lequel tu savais pas.
1: Voilà, je savais pas encore.
0: Ok.
1: Donc tout a commencé comme je l'ai dit au début ici vraiment à Paracou grâce à l'UACEP où j'ai rencontré des personnes formidables, des gars avec qui j'ai travaillé, qui m'ont aidé à améliorer ce que je sais faire aujourd'hui. Pour répondre à votre question maintenant,
0: oui.
1: Franchement, moi, avant chaque spectacle,
0: oui.
1: je vais feuilleter les stars. Comme je dis les stars, c'est les Whiskey, les Davido, parce que c'est ceux-là, moi, je vois.
0: Tu t'inspires d'eux.
1: Voilà. Je vais feuilleter leurs concerts, les prestations. Je me dis, ah, comment cela arrive à le faire?
0: Ok.
1: Si cela, on peut le faire, c'est que moi aussi, je peux le faire.
0: Forcément.
1: Donc, à chaque fois, je me mets ça en tête. Je me dis, petit, tu es une star. Je me dis ça moi-même. Avant de monter sur scène, je me dis, petit, tu es une star, tu peux le faire. Vas-y, reste concentré, monte et tue ça. C'est tout.
0: J'aime bien ton mindset. J'aime bien, franchement. Mais de toutes les façons, t'es sur la bonne voie. D'accord.
1: Merci.
0: Vous êtes sur la bonne voie. Elles également, elles ont un truc. Elles ont une énergie qui dit pas son nom.
1: Ouais,
0: moi, la première fois, je les ai vues sur scène, les women. Je me suis dit, j'ai demandé, j'étais assis avec quelqu'un, c'était qui? Je me rappelle plus, ça doit être, je sais pas si c'est Oxymore ou si c'est qui, je me rappelle plus. Je disais, mais elles ont quitté où? Je les connaissais pas. Attends, elles trouvent où leur énergie? Mais franchement, je le dis à qui veut l'entendre, Paracou a quelque chose d'énorme. On a juste besoin des personnes qui osent. D'accord? Et vous êtes, j'ai bien envie de dire, vous êtes notre pièce maîtresse. D'accord? Vous êtes la clé pour demain, pour ouvrir cette porte que nous n'arrivons peut-être pas à ouvrir jusqu'à présent. Et c'est la raison pour laquelle vous ne devez pas lâcher. D'accord? Et c'est la raison pour laquelle nous, de notre position de journaliste culturel ou d'animateur radio, tout ce que vous voulez, nous faisons ce que nous pouvons pour apporter quand même notre pierre à l'édifice. C'est à vous désormais de faire le taf pour ne pas que après toutes les, je vais dire, tous les sacrifices que nous faisons soient vaines en fait. Est-ce qu'on peut compter sur vous?
1: Ouais.
0: Ça peut aller.
1: Au top.
0: Elle me regarde depuis, elle se dit, mais tu te dis quoi quand tu me regardes? Qu'est-ce qui te vient à l'esprit comme ça quand tu me fixes comme ça, tu me fais peur?
2: Non, je vous le dirai à la fin.
0: Ah bon, tu me diras à la fin?
1: Ah ouais.
0: Okay.
1: C'est un message privé, quoi.
0: D'accord. Ok, d'accord. Okay. Alors, je reviens à vous, les dames. D'accord?
3: Ouais.
0: Parce que aujourd'hui, être artiste féminine, c'est compliqué. Compliqué dans plusieurs sens. Vous devez concilier votre passion, votre musique, votre art, d'accord, à tout ce qui est péripétie de la vie, à tout ce qui est, je sais pas, peut-être obligation familiale, à tout ce qui est regard de la société, parce qu'on se dit, vous êtes femme, vous n'avez pas votre place dans ce monde de la musique, vous avez aussi votre petit copain, je sais pas, votre partenaire qui est là à côté, et qui se dit peut-être, s'il comprend pas, d'accord, s'il n'est pas dans le même registre que vous, qui comprend peut-être pas, qui ne vous accompagne pas, ça va être compliqué aussi de donner le meilleur de vous. Comment est-ce que vous arrivez à concilier tout ça? On va commencer par Farida. Oui.
3: Bon, on va dire avec le temps, les expériences de la vie que nous avons. Bon, je vais commencer par le début.
0: Commençons toujours par le début.
1: Ça va.
0: C'est important. Elles ont le sens de l'humour, ces deux-là. Oui, allons-y. Commençons par le début.
3: Oui. Dans le monde de la musique, là, j'ai eu des hauts et des bas.
0: Okay.
3: Bon, je dirais pas. Peut-être que je n'ai pas encore rencontré plusieurs choses et qu'il y a encore d'autres trucs que je dois découvrir. Mais pour le moment, là, j'ai vu ce qu'il fallait et qu'il pouvait peut-être me faire laisser la musique.
0: Mais tu n'as pas arrêté.
3: Mais je n'ai pas arrêté. Donc, jusqu'à ce moment, je ne sais pas si
0: il y a encore quelque chose
3: familial ou bien ce petit ami qui peut venir me faire arrêter la musique.
0: D'accord. Parle-nous. Déjà, dis-nous. On va aller pas à pas. D'accord. On va aller pas à pas. Restons d'abord sur le plan familial. Ta famille, je sais pas. Papa, maman, tes sœurs, peut-être si tu en as, tes frères. Qu'est-ce qu'ils pensent de ton choix de faire de la musique?
3: Ma première sortie les a émerveillés.
0: Ok.
3: À travers Agodje.
0: Ok.
3: J'avais le soutien de mes parents.
0: Donc, à Godier, tu as sorti ça en groupe ou
3: oui,
0: solo?
3: Oui, en groupe.
0: Ok, d'accord.
3: Nous étions quatre.
0: Ok, d'accord.
3: Les parents aimaient nos scènes. Ils ont aimé qu'on dise oui. Ma fille chantait que le public adore.
0: Ok.
3: Mais de ce côté-là, je n'avais pas de problème au début.
0: Tu n'as pas de problème?
3: Oui.
0: Ah, au début? Après, il y a eu des soucis?
3: Bon, des petits problèmes qui arrivent de temps en temps, mais on a su gérer.
0: D'accord. Des problèmes comme quoi? Tu ne dois pas sortir à telle heure. C'est quoi véritablement le souci avec la famille?
3: Véritablement, l'heure à laquelle tu rentres après les prestations.
0: Après une prestation normale. Ouais, normale. Ok.
3: Ensuite, ça te rapporte quoi? Okay. Tu dis oui, tu veux faire la musique, tu veux faire la musique, tu adores ça. Qu'est-ce que ça te rapporte en réalité comme okay. matériel?
0: Ok.
3: Bon, le truc, tu changes.
0: Et comment tu fais pour les convaincre finalement?
3: Bon, j'essaie de leur dire que je ne me suis pas lancée dans la musique juste pour me faire de profil, non.
0: Ok.
3: J'ai voulu faire la musique parce que j'adore ça d'abord. C'est une passion
0: super,
3: pour moi.
0: Super, super, super.
3: Si après ça paye, oui, j'accepte. Mais si ça ne paye pas, c'est pas pour autant que je vais dire non, je ne vais pas gaspiller mon énergie pour ça. Non, c'est un plaisir pour moi.
0: J'adore ta réponse. J'adore ta réponse. La passion, c'est ça. C'est ça, c'est ça la passion. Alors, ça se sent que tu aimes bien ce truc. Et tout le mal que je te souhaite, c'est que tu puisses te faire du cash avec.
3: Amen.
0: En vrai. Amen. À côté de la passion. Parce que la passion. En fait, tu vois, l'argent c'est important.
3: Ouais.
0: L'argent c'est important. Et quand tu fais quelque chose, quand tu travailles, c'est que au finish, tu dois être récompensé. D'accord?
3: Ouais.
0: Tu dois vivre de ton art. C'est important de vivre de son art.
3: Ouais.
0: Et c'est là en fait que les parents ont raison quand ils nous disent pourquoi tu vas dans ce domaine là-bas, il y a pas l'argent et tout, est-ce que ça te rapporte? Ils ont raison. Ils ont leur façon de voir les choses. D'accord? Il faut pas leur en vouloir. D'accord? C'est à toi désormais de travailler, de te professionnaliser. Il a parlé de ça, Yanyan, et c'est la raison pour laquelle je suis vraiment content de sa réponse. Il a parlé de professionnalisme. Et c'est ce qui manque aujourd'hui à plus d'un, surtout ici à Parakou. Ils évoluent, mais à l'aveuglette. D'accord? Ils y vont juste comme ça, parce que bon, X chante, Y aussi chante, moi également je veux chanter. Ils oublient que la musique, tout d'abord, c'est un métier. C'est vrai, ça peut partir d'une passion, mais c'est un métier avec lequel eh bien, vous pouvez payer vos factures.
3: Ouais.
0: Vous voyez un peu?
3: Oui.
0: Donc, en tout cas, je suis satisfait de ta réponse. Bravo, bravo.
3: Merci.
0: Et j'espère que d'ici là, tu vas commencer par signer de gros contrats avec ta seconde.
3: Amen.
0: Et que, bah voilà. Oui, en face, juste en face, oui. Toi, j'oublie ton prénom.
3: Hermès.
0: Hermès, ok. C'est un prénom assez particulier, hein. C'est singulier. Oui, vas-y, Hermès.
4: Bon, moi, j'ai pas eu de problème.
0: Ok.
4: Que ce soit du côté petite amie,
0: parents.
4: Ok. Non, je n'ai pas eu de problème.
0: T'as du beau monde derrière toi.
4: Voilà.
0: Qui croit en toi et qui te soutient.
4: Voilà, c'est ça.
0: D'accord. Alors, on va écouter encore un autre morceau de vous, les Women King, avant de revenir à Yanyan. D'accord. On va écouter quoi? J'ai bien envie qu'on écoute Thérapie.
4: Ouais.
0: C'est quoi? C'est ça que vous vouliez?
4: Oui.
0: Ok, d'accord. Allez, on va écouter Thérapie et on revient juste derrière. Écoutez.
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0: Vous pouvez y aller hein, sur la chanson, vous vous amusez, vous faites tout ce que vous voulez. C'est bon ?

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1: 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Super, belle chanson, moi j'aime bien. Ça c'est mon kiff, par contre. Ouais, ça c'est mon kiff. Je sais pas si après je vais aimer aussi les autres. Mais jusque là, ça c'est ma chanson favorite. Et je pense que je vais l'écouter en boucle toute la semaine. En tout cas, bravo, bravo, bravo. C'est, ça fait plaisir de vous avoir en studio avec moi. C'est pas tous les jours qu'on a des femmes qui rappent en studio, qui viennent, voilà, sur l'émission et tout et tout. Parce qu'il n'y en a pas. C'est une denrée assez rare, les femmes rappeuses. Et je suis content, très, mais très content de vous avoir. Alors, Yann.
2: Mais le big.
1: C'est quoi tes... Je veux dire, toi, tes plus grosses difficultés dans ce domaine, qu'est-ce qui fait que des fois, tu t'assieds et tu te dis, franchement, je suis fatigué, j'ai envie de baisser peut-être les bras.
2: Bon, baisser les bras, là, c'est pas dedans. Hein. Okay. Mais bon, en tant que difficulté...
1: Il est incroyable, quoi. Oui, vas-y.
2: Voilà, parmi les difficultés, je vais dire d'abord, moi, je vais parler d'abord de notre showbiz ici au Nord.
1: Ouais.
2: Parce que je me dis que si ces talents-là, il y a beaucoup de talents ici dans le Nord.
1: Ok.
2: Et je ne sais pas si c'est notre showbiz qui n'est pas bien mouvementé. Je ne sais pas trop comment je vais le dire, mais quand je vais à Cotonou, je côtoie certains artistes. Et quand je reviens, je me dis, mais attends, là-bas, c'est de l'arnaque, quoi. Ici, on a tellement de talents que si aujourd'hui, on décide de créer vraiment un vrai écosystème, je vous jure que... D'ici un an, ce ne serait plus
1: c'est
2: la même chose.
1: J'ai pas compris. Tu dis c'est de l'arnaque, quoi. C'est quoi, là? Tu
2: voilà.
1: Mets quoi dans
2: cette arnaque? C'est pour dire que, et en termes de talent, on est plus fort ici au Nord qu'eux.
1: Ok.
2: Ouais, et je peux assumer.
1: Ok.
2: En termes de talent, on est plus fort qu'eux.
1: Ok.
2: En termes de musique, si on dit voilà, aujourd'hui, on veut prendre la musique, voilà, on est plus fort qu'eux.
1: Super.
2: Vous voyez un peu. Donc, je peux dire que d'abord, c'est l'écosystème, moi, qui me fait souvent mal parce que y a des artistes qui sortent des sons, qui font des exploits, mais personne n'en parle.
1: Mais qui doit en parler?
2: C'est bon, il y a... Bon, on peut dire les médias.
1: Les médias, c'est qui?
2: Les médias,
1: nous,
2: bon.
1: tu parles de nous?
3: C'est
1: un
3: piège.
1: Tu parles de nous, c'est ça? Ou les médias, je sais pas...
2: Bon, en général, quand même, moi, je parle des médias quand même. Je ne sais pas, je ne dis pas forcément que c'est ici. Mais je parle aussi en termes général de notre pays, au fait.
1: Moi, je t'arrête tout de suite.
2: Ouais.
1: Je t'arrête, tu vois? Les médias ne sont pas là pour... Comment je vais t'expliquer ça? Pour les beaux yeux de quelqu'un.
2: Oui.
1: D'accord?
2: Oui.
1: On a notre façon de faire. Les médias ne peuvent pas se lever du jour au lendemain et commencer par dire... Je prends un exemple, je dis n'importe quoi. On se lève du jour au lendemain et dit, bon, ok, d'accord. Yaya, il a sorti un son. Ok, d'accord. Il a sorti un son. Tu vois un peu ce que je dis?
2: Ouais.
1: Ben, il faut travailler avec nous. Il a sorti un son. Ok, dans quel cadre? Le son, est-ce que c'est un son qui peut-être ouvre les portes à un nouvel EP ou un nouvel album? Point d'interrogation. Mais on ne sait pas. C'est qui, Nyanyan? Je ne sais pas si tu vois un peu.
2: Ouais, ouais.
1: Donc, c'est à vous, en fait, de nous faciliter la tâche. Et moi, j'ai l'habitude de le dire. Si vous ne venez pas vers nous, nous, on ne va pas courir vers vous. Tu vois un peu ce que je dis?
2: Ouais.
1: C'est parce que tu parles des médias.
2: Oui.
1: Nous, notre rôle, c'est de vous accompagner. On est d'accord pour ça. D'accord? Ouais. On est là pour ça. Mais, si vous restez cloîtré dans votre coin, nous, on va pas courir derrière vous. On va pas vous pourchasser pour nous donner, en fait, votre actualité. C'est à vous de venir vers nous et nous dire, OK, d'accord, j'ai sorti un morceau. Tiens, Noum, j'ai sorti un morceau. Voilà le morceau. Tu vois, on a démarré par exemple avec un morceau qui n'a rien à voir avec vous. On a démarré cette émission aujourd'hui avec du Roveno qui est revenu avec une nouvelle chanson. C'est un rappeur également qui a démontré, qui continue de démontrer sa force de frappe ici à Parakou. Très bon kicker et qui est toujours, je vais dire, en collaboration, en communication avec nous. Quand il sort un projet, il me l'envoie tout de suite. Parfois, même avant la sortie officielle, il m'envoie le morceau. Il me dit de faire une pré-écoute et de lui dire, il y a de grands noms ici qui m'envoient les morceaux avant la sortie. Fred le Suspect, il m'envoie ses morceaux avant même la sortie officielle. Osiris m'envoie les sons avant la sortie officielle. Vous voyez un peu ce que je dis?
2: Ouais, ouais.
1: Moi, je peux pas... Nous, les médias, on peut pas savoir si vous ne nous dites pas.
2: Je comprends maintenant.
1: Tu vois un peu ce que je dis. C'est comme ça. Vous devez nous parler. On doit se parler. Les artistes et nous, c'est la famille. On est comme la mère et je sais pas. Et comment on dit ça? Le cordon ombilical qui relie l'enfant et sa mère en fait. Voyez un peu.
2: Ouais.
1: Donc.
2: Bon, en fait, c'est ce que je disais. Voilà. C'est l'éducation peut-être qu'on va essayer d'adapter aujourd'hui parce que et je crois qu'il y a beaucoup qui ne savent peut-être pas comment ça marche. Vous voyez un peu, vu que vous l'avez dit maintenant, voilà, beaucoup ont le temps d'écouter, de savoir maintenant que ah, c'est ça que comment ça marche, c'est comme ça ça marche.
1: C'est ce que moi je reproche aux artistes d'ici. Je sais pas si c'est de l'égoïsme ou je sais pas, ils sont pas humbles en fait. Il y en a qui sont très humbles malgré leur niveau. J'ai cité tout à l'heure Fred, j'ai cité Osiris, je vais citer si vous voulez Tonner X également, avec qui je suis très proche également, qui aujourd'hui n'est plus à présenter. Attendez, ceux-là, ils n'ont plus rien à prouver. Mais ils continuent de travailler et continuent de nous dire, voilà, j'ai sorti un nouveau projet, qu'est-ce que tu en penses? Il n'a pas besoin que je lui dise ce que j'en pense, mais il me demande quand même qu'est-ce que j'en pense. Ça, c'est être humble et ça, c'est vouloir aller de l'avant. Après, si c'est bon, qu'est-ce qui m'empêche de jouer en radio? Je ne sais pas si vous voyez un peu ce que je dis.
2: Ouais.
1: Qu'est-ce qui m'empêche de jouer? Rien. Il a pris mon avis, c'est bon, et quand c'est bon, ça passe. On n'a pas besoin de vous dire de faire ou je sais pas de remplir une autre formalité. Non, quand c'est bon, ça passe. C'est comme ça. Donc, évitez Midjo Gladido. Midjo Gladido, laissez ça. Quand quelqu'un qui veut aller loin, il se fait petit d'abord. Ouais. Tu te fais petit. Ah, vraiment, grand frère. Même si c'est ton petit frère. Ah, grand frère, j'ai sorti un son. Il faut écouter ça pour voir. Ah, il va te dire ici là. Non, tu es parti trop en aigu. Ici là, il faut diminuer un peu. Celui qui a fait le mastering là, c'est qui? Il n'est pas bon. Il faut changer de. Va chez Golden ou bien va chez celui-là. Il va te faire ça. Va chez Lino. Il va te faire ça bien. Je ne sais pas si vous voyez un peu ce que je dis.
2: Ouais.
1: Donc, pardonnez. Non, si vous allez comprendre, comprenez. Si vous voulez pas comprendre, c'est tant pis. Mais ce que moi je reproche aux artistes du Nord, d'ici particulièrement, c'est qu'ils sont trop gonflés. Il y en a qui sont trop gonflés. Trop. Parce qu'ils se croient déjà arrivés. Mais c'est rien du tout. Si un artiste pense déjà qu'il est arrivé alors qu'il n'a même pas encore fait la moitié du chemin, vous voyez, même dans la sphère, tu parlais tout à l'heure de l'écosystème. L'écosystème dont tu parles, c'est des personnes qui sont là dans l'ombre et qui observent également. Quand vous, en tant qu'artiste, vous ne voulez peut-être pas apprendre, vous ne savez rien du tout. Si un artiste pense déjà qu'il est arrivé alors qu'il n'a même pas encore fait la moitié du chemin, vous voyez, même dans la sphère, tu parlais tout à l'heure de l'écosystème. L'écosystème dont tu parles, c'est des personnes qui sont là dans l'ombre et qui observent également. Quand vous, en tant qu'artiste, vous ne voulez peut-être pas apprendre, vous ne savez rien du tout. Si un artiste pense déjà qu'il est arrivé alors qu'il n'a même pas encore fait la moitié du chemin, vous voyez, même dans la sphère, tu parlais tout à l'heure de l'écosystème. L'écosystème dont tu parles, c'est des personnes qui sont là dans l'ombre et qui observent également. Quand vous, en tant qu'artiste, vous ne voulez peut-être pas apprendre, vous n'êtes plus lu, j'espère que tu as une belle équipe. Ouais. C'est pas une affaire de j'ai un manager. Est-ce que le manager fait bien son travail?
2: Ouais, il fait bien son travail.
1: C'est important.
2: Ouais.
1: On ne prend pas tout le monde comme manager. Vous me suivez un peu?
2: Ouais.
1: La discussion est en train de prendre une autre tournure.
2: Ouais.
1: Là, on n'est plus en train de parler de vous. On est en train de parler véritablement franc parler entre, un consommateur de musique que je suis et vous en tant qu'artiste.
3: Ouais.
1: Oubliez que je suis animateur radio. Moi, là, maintenant, je suis un consommateur de musique. Et tout ce que je peux vous dire, c'est à côté du fait que vous soyez bon, faites-vous entourer d'une belle équipe. Ou à défaut, si vous n'avez pas une belle équipe autour de vous, allez en solo. Hein. Allez en solo, apprenez à aller seul. En attendant, bien sûr, d'avoir une belle équipe. Il y a des gens qui se disent, j'ai un manager. Mais le manager n'est pas manager. Ils se disent manager, mais ils ne maîtrisent pas véritablement les rouages du management. Si vous choisissez mal votre manager, vous allez passer à côté de votre carrière. Ça, c'est clair. Le manager, il doit connaître les bases du management. Il doit avoir un carnet d'adresses bien fourni, bien garni. Il doit être toujours au pas. Il doit toujours se mouiller pour son artiste. C'est comme ça. Si vous n'avez pas, mouillez-vous vous-même pour y arriver. C'est bon?
2: Ouais.
1: Ça peut aller?
3: Ouais.
1: Ok. Je parlais d'équipe. On va enchaîner avec ça. Est-ce que déjà, bon, c'est vrai, je sais que Nyan il a un manager. Tu viens de dire tout à l'heure, il fait bien son travail. Les Women King, est-ce que vous avez un manager? Oui.
4: Oui.
1: Oui, parce que j'ai discuté avec lui. Il fait son travail.
4: Oui.
1: Il fait bien son travail.
4: Ouais.
1: Vas-y, on va le changer. Tu ne veux pas son travail, on va le changer. D'accord. Ok, à côté du manager, est-ce que vous avez quelqu'un d'autre? Votre staff est constitué de qui et de qui véritablement? Les Women King.

0: le petit.
1: Ok, oui, allez-y, allez-y. Allez-y.
0: On a un DA.
1: D'accord, directeur artistique. D'accord. Ok.
0: Pour la communication, bon.
1: Parle dans le micro, oui.
0: On gère ça d'abord.
1: Ok. Ok. Il n'y a pas de souci. Là encore, ça va. Ça va. Communication, ça va. On peut comprendre qu'il n'y ait pas peut-être toutes les pièces du puzzle.
0: Voilà.
1: D'accord. Mais l'essentiel, c'est de savoir que vous ne pouvez pas tout faire seul.
0: Non.
1: Vous devez vous faire entourer, vous devez vous entourer du moins de bonnes personnes.
0: Oui.
1: Et je prie que les bonnes personnes viennent vers vous.
0: Amen.
1: C'est
0: Amen.
1: Parce que, oui, parce que il y a des personnes qui sont là, qui regardent, sur qui je peux miser. Il y a des gens, c'est pas qu'il n'y en a pas. Tu parlais, Yann, tout à l'heure d'écosystème.
2: Oui.
1: Je rebondis encore sur ça. Il y a des personnes qui sont là, qui observent vos spectacles là. Quand vous allez, quand on vous appelle pour une prestation, donnez le meilleur de vous-même. Il y a toujours quelqu'un dans l'ombre. Moi, par exemple, quand je vais, on ne me voit pas. Moi, par exemple, avant, c'est bon, c'est après que les gens ont commencé à dire, nous, on ne te voit pas sur les spectacles. Alors que je viens, je porte juste ma casquette comme lui l'a portée là. Je porte ma casquette et puis je reste derrière. Je reste souvent derrière. Je n'aime pas. En fait, je n'aime pas vraiment rester devant pour qu'on me remarque. Et après, je reste dans mon coin, je fais mes analyses. C'est pour vous dire en fait qu'il n'y a pas que moi. Il y a certainement des gens comme ça qui viennent, qui veulent miser sur quelqu'un, qui profitent de ces petits sets, de ces petites scènes là, pour dénicher, pour dénicher, pour dénicher. Vous voyez un peu.
0: Oui.
1: Voilà. Donc, ça va venir. Une belle équipe, ça se construit avec le temps. Et ça viendra forcément.
2: Ouais.
1: Alors, on est à 59 minutes après 17h. On a encore, on va dire, une vingtaine de minutes. D'accord. Cette fois-ci, je veux aborder véritablement votre actualité. D'accord. Qu'est-ce qui fait, quand on dit aujourd'hui gnagnan.
2: Oui.
1: D'accord. Quand on dit gnagnan, aujourd'hui, lundi,
2: oui.
1: 29 juin de l'an 2026, qu'est-ce qui fait ton actualité? Sur quoi tu es actuellement?
2: Bon, il y a de cela un mois, j'ai sorti un son intitulé Owo,
1: okay.
2: qui a accumulé plus de 230 000 écoutes sur okay. AudioMac.
1: Wow.
2: Et dans le, c'est dans le top, je précise, c'est dans le top 30 Nadia Amapiano,
1: wow.
2: au Nigeria,
1: wow.
2: dans le top 30.
1: Okay.
2: Et après ça, ce mois-ci, il y a de cela quelques jours, j'ai sorti un nouveau son aussi intitulé Happiness, qui est en train de faire aussi quand même son petit chemin.
1: Ok, d'accord, super. Alors, est-ce que c'est... c'est des singles qui donnent ouverture peut-être à un EP, à je sais pas, un album. Tu prépares peut-être un album, on sait pas.
2: Bon, il y a un EP en cours.
1: En cours.
2: En cours, oui.
1: Ok. Et Owo doit figurer dessus forcément ou tu n'as pas prévu mettre Owo dedans?
2: Owo va figurer dessus quand même.
1: Forcément.
2: Ouais, forcément.
1: Forcément.
2: Oui.
1: D'accord. D'accord. Alors, un EP de combien de titres?
2: Bon, c'est une surprise quand même.
1: Ça va pas excéder les 6 de toutes les façons.
2: Ouais, ça va pas excéder les 6.
1: Voilà, parce que tu parles d'EP.
2: Ouais.
1: Voilà. Ok, d'accord. On va écouter Owo. D'accord. Et on va revenir juste derrière. Tu permets?
2: Ouais.
1: Ok.

0: présenter ces gnagnans sur cette superbe belle chanson. Ça s'appelle Owo. C'est ça qui tourne, bah oui, hein, c'est sur ça qu'ils se concentrent depuis un moment déjà. Et c'est sorti quand, gnagnan?
1: C'est sorti le mois passé.
0: Ok, d'accord. Et tu parlais des statistiques de ce morceau-là. Ouais. On va revenir sur ça. Tu nous rappelles les chiffres rapidement.
1: Et 230 000 écoutes. Ok. Sur Audiomat.
0: Super, super. C'est un exploit. Et on salue ça. On salue ton équipe qui en tout cas est d'une manière ou d'une autre derrière tout ça. Bravo à toi. C'est ce qu'on a envie de voir. C'est ce qu'on a envie d'entendre. Que demain tu nous dises, bah voilà, ça a dépassé le million de vues ou Chawa. Je sais pas, le million d'écoutes. Je parle de vues parce que je me dis c'est sûr que tu vas clipper.
1: Forcément.
0: Voilà. On aimerait bien voir des clips de nos artistes au plan local. Ça fait plaisir de voir des gars qui performent, qui sont bons, et tourner des clips. En tout cas, bravo. J'espère que d'ici là, tu me reviendras avec de nouveaux chiffres pour que je puisse actualiser à chaque fois.
1: Ouais,
0: d'accord. C'est
1: pas.
0: Tout ce qu'on demande.
1: Ouais.
0: C'est tout ce qu'on demande. Faites-nous toujours des retours, dites-nous toujours. Tu as parlé tout à l'heure de plus de 2000 écoutes.
1: 230 000
0: écoutes, voilà. Que après, s'il y a eu 231, que tu reviennes et me dire, ok, c'est passé à 1 million peut-être.
1: Ouais,
0: et là, j'actualise pour ne pas que je reste sur les mêmes chiffres.
1: Oui, oui.
0: Voyez un peu. Voilà. Allez, les Women King, vous, c'est quoi votre actualité? Vous travaillez sur quoi actuellement?
2: Bon, actuellement, on travaille plus sur notre retour parce qu'entre-temps, on a eu à faire une pause.
0: Une pause, d'accord.
2: Donc, on travaille sur le retour et je crois que c'est déjà prêt.
0: Ok.
2: Bientôt, on va lancer un son. Le titre, c'est Joker.
0: Ok.
2: Donc, ça va pas tarder. Ça va venir. C'est sur ça on travaille actuellement.
0: D'accord. Ça va pas tarder. Ça, c'est... Nous, on aime bien tout ce qui est précis. Est-ce qu'il y a une date?
2: Bon, il n'y a pas encore
0: de
2: une date.
0: Ok.
2: Ça va pas excéder un mois.
0: Ça va pas excéder un mois. Le mois est déjà terminé. Ce mois-ci est déjà terminé.
2: Ouais, le mois prochain.
0: Ça veut dire que c'est le mois prochain.
2: Voilà.
0: Donc, on peut déjà dire aux auditeurs que le mois prochain, les Women King vont envoyer un nouveau son.
2: Ouais, c'est...
0: Un son qui va cartonner.
2: Ouais.
0: Que les uns et les autres vont aimer.
2: Oui.
0: C'est un son sur quel registre déjà? C'est toujours du rap comme vous en avez l'habitude?
2: Oui, oui, c'est ça.
0: D'accord. Ok. Et ça traite de quoi? La thématique que vous abordez?
2: Donc...
0: Vous parlez ça. Concrètement de quoi? Est-ce que c'est, je sais pas, vous y allez en ego trip?
2: Ouais, c'est ego trip.
0: Ok.
2: Juste pour annoncer un retour.
0: Un retour.
2: En force, quoi.
0: Ok. Ouais. D'accord. Ok. Est-ce que vous n'envisagez peut-être pas, comme Nyan l'a dit tout à l'heure, lui, il a un EP qui vient. Est-ce que vous n'envisagez peut-être pas, compiler peut-être tout ce que vous avez comme projet, les mettre sur un EP ou un album, je sais pas.
2: Ouais, on réfléchit sur ça.
0: D'accord.
2: Mais bon, d'abord, comme la pause a été longue,
0: oui.
2: on ne peut pas venir directement
0: avec un EP ou un album.
2: On va faire les sorties et l'EP va suivre.
0: D'accord. Ouais. Ok, d'accord. Alors, on a abordé l'actualité en même temps, par écoucher les projets. Là, on a encore du temps quand même. Hein. On a encore... bon, mathématiquement, je suis pas fort. Les mathématiques et moi, c'est pas bon. Hein. Je suis pas fort en mathématiques. Je voulais faire un calcul assez rapide, mais bon. Attention, je risque de me mordre la langue. D'accord. Donc, vous, les Women King, vous venez avec un nouveau morceau certainement le mois prochain.
2: Oui.
0: Yaya, lui, prépare un EP qui va sortir aussi les jours à venir.
1: Bon, disons que j'ai un son qui fait l'actualité actuellement.
0: Oui. Voilà. Je me concentre beaucoup plus sur l'EP parce que sur l'EP va figurer la chanson, forcément. Tu parles de Owo, n'est-ce pas? Ou bien il y a un autre morceau?
1: Il y a un autre son qui est sorti récemment.
0: Ok, lequel?
1: Happiness.
0: Ok, j'ai ça. Voilà. Je pense que j'ai ça.
1: Ouais.
0: Oui, il m'a envoyé ça. Ok. Donc, on va l'écouter. Vous permettez?
2: Oui.
0: Tu t'amuses dessus, hein. Tu fais ce que tu veux. Hein. Tu te défoules, c'est ton émission. Tu t'amuses, c'est bon?
1: Ouais,
0: allez, on écoute.
1: 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Yeah.
0: Hey.

0: 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Hey, eba, hey, eba.
1: Il est fort, Yaya. Non mais franchement, j'adore ta bonne vibe. Tu planes. Franchement, c'est j'aime bien ce que tu fais.
0: Merci
1: franchement,
0: beaucoup, merci
1: on te
0: beaucoup.
1: Confie à un public, tu le mets bien. Merci. Et c'est tout ce que moi je demande. Parce que un artiste, c'est ça. Hein tu dois être en mesure de tenir ton public. Ouais. Et tu vois ce que tu fais, tu t'amuses sur les morceaux. Franchement, c'est ce que moi j'adore. J'aime quand on est naturel. J'aime quand on est soi-même, quand on est soi-même. Et quand ça vient tout seul, quoi, en fait. Ouais. On sent que tu es fait pour ça.
0: J'ai même une exclue pour vous. Peut-être, si vous avez le temps, vous pouvez mettre ça. Il y a
1: okay.
0: L'exclusivité, ouais.
1: Ah bon?
0: Un truc qui va sortir peut-être après Happiness, quoi.
1: Ok.
0: Ouais.
1: Et qui est déjà prêt, et tout.
0: Tout est déjà prêt, ouais.
1: Tu m'as pas envoyé ça?
0: C'est Move. Je crois que c'est bon, le
1: mariage. Ah bon?
0: Ouais,
1: c'est là?
0: Move.
1: Ok, ouais. Ouais, c'est là.
0: Ouais.
1: Ok, ça, c'est pas encore sorti.
0: Non.
1: Non, mais.
0: En exclu, quoi.
1: On attend quoi pour écouter ça? On attend quoi pour écouter ça?
0: Ça, c'est pour ceux qui sont. Dingue dans la tête, quoi.
1: Ou bien. Ouais. Attends. Tu dis dingue, c'est bon.
0: Quand je dis dingue, c'est pour
1: tu
0: ceux
1: sais,
0: qui.
1: Je peux pas.
0: Quand ils vont dans une boîte de nuit, quand ils vont dans un show, okay. Qui aiment se défouler.
1: Se défouler.
0: Voilà.
1: Ok. J'ai cru qu'il y avait de gros mots dedans.
0: Non.
1: Ah, sinon, il y a des enfants qui nous écoutent à l'heure là. On est 18h. Allez, on va écouter ça. Voici Move. C'est une exclusivité. Vous n'avez pas encore entendu ça quelque part. C'est ici. Et c'est Nyanya qui nous offre bien sûr l'exclu. On écoute.
0: C'est une surprise, les gars.
1: Allez, on écoute.
0: African vibes. It's Nyanya. 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Say, Biggie. Wahala. 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
0: We wanna party. Say what? Wahala.
1: Hey.
0: Yo les gars,
1: hey.
0: Yo les go. Y'a pas de chill sans la money. 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Avant c'est Telegram, maintenant c'est les kilogrammes. Wow. Les good vibes on confine. 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
1: Super! Exclusivité en tout cas. C'est une chanson qui n'est pas encore sortie, je vous le rappelle. Et il nous offre l'exclu sur cette émission. Merci beaucoup, merci Nyanya. Ça va tourner en boucle si tu nous donnes l'autorisation, si tu nous dis à quel moment il faut commencer par faire tourner en boucle. Mais avant, bah forcément, Oho va tourner en boucle parce que ça c'est déjà officiellement sorti.
0: Oui.
1: Je t'en fais la promesse, ça va revenir.
0: Merci.
1: Je vous en fais également la promesse, les Women King. Flo Jutsu va tourner en boucle sur cette émission.
2: Merci.
1: Quoi encore, Thérapie 2, mon kiff, ça forcément ça va passer. Forcément ça va tourner plusieurs fois. Ne vous en faites pas. On sera là pour vous accompagner. Vous êtes nos éléments. Si ça prend, c'est que c'est Paracou qui gagne forcément. Allez, dernier virage de cette émission. On est en train, bien sûr, d'aborder les dernières minutes. On est en train d'égrener les dernières minutes sur cette émission. Farida, c'est bien ça, hein?
2: Oui.
1: Alors, si on te donnait l'occasion, d'accord, de dire quelque chose à toutes les personnes qui t'écoutent là actuellement, un truc que tu n'avais jamais, mais absolument jamais dit, ce sera quoi? Si on, a, on te donnait l'opportunité de t'exprimer, de parler ouvertement à tes fans, à vos fans, parce que vous êtes deux, mais toi particulièrement, qu'est-ce que tu aurais bien voulu dire à toutes les personnes qui vous accompagnent, qui aiment bien votre musique et qui vous soutiennent?
2: J'aimerais leur dire tout simplement de croire en eux-mêmes.
1: D'accord.
2: Donc, à faire confiance en leur instinct.
1: D'accord.
2: De ne pas se dire qu'ils doivent regarder les sondiers, les regards par-ci, par-là, et laisser ce qu'ils aiment faire. Ils n'ont qu'à se lancer et le faire très bien.
1: Super. Tu pars de ton expérience, là.
2: Oui.
1: Ok, d'accord, en tout cas. Alors, Hermès, et toi? Qu'est-ce que tu aurais bien voulu dire à toutes les personnes qui aiment bien votre musique?
3: Bon, à tous ceux qui aiment notre musique, j'aimerais leur dire... Bon, d'abord, je leur dis merci pour l'amour. Et après, je leur demande de continuer à nous soutenir, de ne pas prendre en compte notre pause qu'on a faite.
1: Ok.
3: Et de placer leur confiance et de bien se positionner parce que maintenant les bonnes choses vont commencer.
1: C'est bien, bien se positionner là. D'accord. Ok, d'accord. D'accord. De toutes les façons, moi je suis bien positionné.
3: Merci.
1: Et j'attends votre prochaine sortie.
3: D'accord.
1: Le mois prochain, on est là, on va voir ça ensemble. Et voilà, si ça tombe, dites-moi juste. Et pourquoi pas, vous reviendrez. Ça, je vous l'offre, d'accord.
3: Merci beaucoup.
1: Dès que ça tombe, oui. Faites-moi signe, vous reviendrez ici.
3: Merci beaucoup.
1: D'accord.
3: Merci beaucoup.
1: Pour en parler.
3: D'accord.
1: Et qu'on puisse peut-être faire un retour sur cette émission.
3: D'accord.
1: Et oui. Le temps qui s'écoulera peut-être dans la tranche. Vous voyez un peu ce que je dis?
3: Oui.
1: Mais de toutes les façons, pour faire court, dès que ça tombe, faites-moi signe pour repasser sur cette émission.
3: Merci beaucoup.
1: C'est bon.
2: Merci beaucoup.
1: Il y a rien également. Dès que il y a du nouveau,
4: oui.
1: Tu peux faire signe.
4: Ici,
1: c'est chez vous, c'est votre maison. Vous me dites juste quand et on va caler ensemble et vous venez pour qu'on puisse parler.

0: peut-être. J'ai pas envie de vous soumettre à l'exercice de Nyan-Nyan. Non, pas du tout. D'accord. Mais je veux juste que vous fassiez un petit truc chap-chap. En quelques minutes ou, je sais pas, 1 minute 2. Ou, je sais pas, quelques secondes. Pour, voilà, pour conclure, quoi. Allez-y. Vous y allez? Ouais, allez-y.
1: Ouais.
0: Ouais, allez-y.
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0: Super, super. Ça, c'est toi? On va écouter, je veux bien écouter Hermès également. Vas-y.
2: Ok. 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
0: Super, super, super. Merci beaucoup Hermès. Bah oui, hein, ça kick très, très, mais très bien.
2: Merci.
0: Vos textes, vous les écrivez. Ça, c'est une question qui n'est pas venue. Vous les écrivez comment? Est-ce que vous écrivez peut-être différemment? Chacun écrit de ou chacune écrit de son côté. Comment est-ce que ça marche? Comment vous écrivez les textes de vos chansons?
2: Chacun travaille de son côté, mais sur une même prod.
0: Ok.
2: Et après, on met le tout ensemble maintenant pour voir qu'est-ce qu'il faut changer,
0: Ok.
2: qu'est-ce qui va
0: Ça veut dire que
2: suivre. Et tout avec le DR, bien sûr.
0: Ok. Donc ça veut dire que vous devez d'abord avoir la prod avant d'écrire.
2: Oui.
0: C'est comme ça que vous procédez.
2: Oui.
1: Bon, il
0: D'accord.
1: y a des cas exceptionnels où on
2: Ouais,
1: travaille
2: des
1: sans prod.
2: exceptions.
0: Ok.
1: Et le DA essaie de nous proposer quelque chose.
0: D'accord.
1: Ouais.
0: Ok. Merci beaucoup, les Women King. Ça m'a fait plaisir de vous avoir en studio. Et
2: Ça
0: comme
2: nous a
0: je.
2: fait plaisir aussi.
0: Voilà.
1: Le plaisir partagé.
0: Et revenez quand vous voulez, il n'y a pas de souci.
2: Merci
1: Ok,
2: beaucoup.
1: merci beaucoup.
0: Nya-nya.
3: Oui, le big.
0: Tu as les résultats?
3: Ouais, j'ai écrit un petit truc rapidement.
0: On y va. Allons-y.
3: Ok, on y va. Bon, ça va, c'est un petit truc, c'est un peu court. On va
0: Ok,
3: l'échapper.
0: ouais, allons-y,
3: Ok.
0: allons-y.
3: Fraternité. 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
0: Yeah.
3: fraternité. More love, more fraternity. 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Attitude va vraiment que c'est le mi.
0: Super! J'aime bien. Je pense que cette partie, je vais la couper et je vais peut-être voir dans quelle mesure on insère ça dans le générique. Pourquoi pas?
3: Ok.
0: Parce que,
3: Donc, si vous
0: voilà.
3: voulez l'utiliser, c'est mieux que je refasse. Pour que ça, que vous ayez le bon.
0: Ce qu'on va
3: Voilà,
0: faire,
3: le bon, ouais.
0: la prochaine fois que tu vas aller enregistrer ton morceau,
3: Ouais.
0: tu vas enregistrer ça.
3: Ok, no stress.
0: On fait comme ça. Donc, allez, merci beaucoup. Merci à vous d'être passé. Est-ce que ça va? Vous vous êtes senti bien?
2: Oui, très
1: Ouais,
2: bien.
1: très bien.
3: Ça va,
0: C'est bon,
3: super,
0: ça peut
3: ouais.
0: aller.
2: Ouais.
3: Et bon, moi, j'ai un petit message
0: Oui,
3: pour ceux
0: vas-y.
3: qui nous écoutent.
0: Vas-y.
3: Et voilà, et je tiens à passer par ici pour vous demander à tous ceux qui nous écoutent de
0: Oui.
3: soutenir les artistes de Parakou. Le talent, on en a en tas. S'il vous plaît, soutenez-vous. Ne dites pas que, genre, voilà, parce qu'on est ensemble, on va pas les soutenir, les gars. Soutenez-nous. Si vous voyez que c'est bon, poussez loin. Parce que on ne sait pas demain, on ne connaît pas demain.
0: C'est
3: En tout
0: ça.
3: cas, moi, ma vision, j'ai une vision très longue. Et ceux qui seront là verront, ils verront quoi, ils verront jusqu'au bout. Donc, restez concentrés. Il y a Happiness qui est là. Boostez. Poussez le son, il y a beaucoup de surprises qui arrivent, des collaborations aussi, donc c'était African Vibes.
0: Super.
3: Voilà.
0: Et en plus, vibes comme vibes attitude, quoi, tu
3: Ouais.
0: vois. Donc voilà.
3: Dans les good vibes.
0: Merci beaucoup, merci. Et on va se quitter.

0: sur happiness. Mais avant, une dernière question. Yaya.
1: Oui.
0: C'est quoi ton feed de rêve?
1: Mon feed de rêve, vous voulez vraiment savoir?
0: Oui.
1: Mon feed de rêve, c'est avec Mr. Money à chaque
0: heure. Ouais, ok, c'est bien osé. Hein? Ouais. D'accord, c'est tout le mal qu'on te souhaite.
1: Amen.
0: Ça viendra.
1: Mais je vais y arriver, no stress.
0: Oui, forcément.
1: Je crois en moi.
0: Oh, je crois en toi aussi.
1: Voilà.
0: Ouais, je crois en toi et je suis sûr que tu vas y arriver. Et ouais. Les filles, c'est quoi votre feed de rêve à vous? C'est pour qu'on puisse se rappeler des choses après, quoi.
2: Je dirais depuis qu'on s'est mis ensemble. On est,
0: bon, c'est
2: on
0: vrai que vous êtes ensemble, donc ça va être compliqué.
2: Bon, dès mes débuts, c'était Siana.
0: Ok, d'accord.
2: Ouais.
0: Ok. Et toi, Farida, toi, tu vois qui, je sais pas, sur une même prod que vous, tu vois qui? Tu vois qui? Personne. D'accord, ça viendra forcément.
3: J'y avais pas vraiment pensé.
0: Tu n'y avais pas pensé. C'est ça la radio en fait. Il y a des questions qui viennent, c'est des questions pièges et tout. Voilà. En tout cas, elle a donné sa réponse. On va se contenter de ça. Il y a pas de souci, d'accord. Allez, merci. Merci à vous d'être venu sur cette émission.
1: Merci à vous aussi.
0: Rendez-vous donc très prochainement. S'il y a du nouveau, vous me dites. Il y a pas de souci. Mais pour l'heure, Happiness va tourner en boucle, comme également Flow Jutsu, Thérapie 2, comme je disais tout à l'heure, et les autres morceaux que vous avez envoyés, il n'y a pas de souci, on verra bien.
1: Merci.
0: Allez,
1: merci
0: bon retour chez vous.
1: Merci.
0: Et à très vite.
3: Merci beaucoup.

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0: Il est 19h.
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2: Bonsoir à chacun, bonsoir à tous. Merci de prendre le rendez-vous de cette édition vespérale sur Fraternité FM. C'est la Générale de l'information que j'ai le plaisir de vous présenter ensemble avec Karine Diegui. Karine, bonsoir.
3: Bonsoir, Louis Chabalou.
2: Et quels sont les principaux titres du journal?
3: Dans les titres de ce journal, faire le point de sa gestion et répondre aux préoccupations des populations, c'est l'exercice auquel s'est livré ce lundi matin le maire de la ville de Paracos, Tifli Zakari. C'est dans le cadre de sa première séance publique de reddition de compte de l'année 2026. Le point de la séance dans le premier arrondissement est à suivre dans ce 19h. Pendant ce temps, démarrage de la phase de correction des copies de l'examen du baccalauréat. Dans le Borgo, c'est le centre du lycée Mathieu Bouquet de Paracou qui sert de cadre pour ses travaux de correction. Les précisions sont à suivre. Et puis, découverte macabre à Révier dans la commune d'Abomey-Calavi. Le corps sans vie d'un homme a été retrouvé dans l'enceinte d'un couvent dédié à la divinité Egungun ce samedi 27 juin. Les détails à suivre.
2: À suivre toujours dans ce 19h, bien d'autres informations. Les informations sportives, l'actualité du continent et à la boucle, mesdames, messieurs, la revue de presse nationale. À suivre également le dossier de la rédaction. Dans le dossier politique ce lundi, Raoul Steve Gounoukon s'intéresse à la trêve politique. Quel enjeu et quelle perspective? Restez des nôtres pour tout savoir.
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2: Christian Vossetien sur la mise en onde de ce 19 chapitre éducation pour ouvrir le journal. C'est parti depuis ce lundi matin pour la session des malades de l'examen du certificat d'études primaires CEP 2026 à Paracou et sur l'ensemble du territoire béninois.
3: Chabalo, il faut dire qu'à Paracou, ils sont 3 sur 4 à plancher pour le compte de cet examen au complexe scolaire primaire public Abdoulaye Issa. Pour le compte de cette première matinée, les candidats ont composé en lecture et en expression écrite et les compositions se déroulent dans le calme et sans incident majeur tel que le confirme Koba Julien Okoundé, chef du centre du CSP Abdoulaye Issa.
4: La session des malades se déroule très bien. Déjà à 6h30, nous sommes allés chercher le matériel sensible au commissariat et nous sommes revenus. Et déjà à 7h, les enfants sont déjà mis dans les salles pour démarrer la composition. Et après ça, ils ont été mis en confiance. Je crois qu'actuellement, les épreuves se déroulent très bien. Actuellement, sur la liste des inscrits, nous avons 4 candidats. Dont 2 garçons et 2 filles. Et nous avons constaté malheureusement qu'il y a un candidat qui ne s'est pas présenté. Et il s'agit d'un garçon. Donc actuellement, il n'y a que 3 qui composent réellement dans la salle. Actuellement, tout va très bien. Et il n'y a pas d'incident majeur. Et les enfants sont en train de composer dans de très bonnes conditions. Les petits plats sont mis dans les grands. Et tout se déroule actuellement dans les conditions normales. Et nous rendons grâce.
3: Le chef du centre d'examen Abdoulaye Issa indique que toutes les dispositions matérielles et de surveillance ont été prises pour garantir le bon déroulement de l'examen. Il souhaite par ailleurs pleine réussite aux candidats présents. Koba Julien Okoundé, chef centre Abdoulaye Issa, session des malades du CEP 2026 à Paracou.
4: Il faut rappeler aussi que tous les surveillants sont là et toute l'équipe qui doit superviser le centre aussi est là. Il y a l'agent de santé qui est là et qui veille au grain. Il y a également l'agent de sécurité qui est là et surveille tout ce qui se passe et pour que tout se déroule dans une quiétude totale. Il faut noter que la composition va durer 4 jours. Et la phase écrite du lundi au mardi et l'EPS du mercredi au jeudi. C'est de souhaiter bonne chance aux candidats et que tout se passe très bien et que le résultat à la fin soit très bon.
3: Et après les épreuves écrites du baccalauréat, place à présent à une phase tout aussi importante.
2: Les travaux de correction des copies ont officiellement démarré ce lundi dans les différents centres retenus à travers le pays. Dans le département du Borgou, c'est le lycée Mathieu Bouquet qui sert de cadre à cette phase importante. Et pendant 5 jours, les correcteurs vont bien entendu auront la lourde responsabilité d'évaluer les copies des candidats dans le respect des critères établis avant la délibération tant attendue des résultats. Une équipe de la rédaction est allée faire le constat du démarrage des activités au centre du lycée Mathieu Bouquet de Parakou. Reportage Akila Stako.
0: Le top est donné pour la correction des copies de l'examen du baccalauréat session de juin 2026 au lycée Mathieu Bouquet de Parakou, centre de correction du département du Borgou à Libori. Ce lundi matin, les travaux ont effectivement démarré à 7h dans une ambiance sereine, sous la supervision des responsables en charge de cette étape décisive du processus. Alassane Biga, superviseur général du BAC Borgou à Libori.
5: Effectivement, cette phase aujourd'hui 29 juin 2026 a démarré à 7h par les présidents des sous-commissions, ceux qui doivent diriger la correction avec leurs collaborateurs qui sont les contrôleurs et les correcteurs.
0: Au total, 9 sous-commissions ont été constituées pour assurer la correction des différentes épreuves. Cette phase qui s'étendra sur 5 jours permettra aux correcteurs de traiter les copies dans le respect des normes établies afin de garantir l'équité entre tous les candidats.
5: Nous avons 9 sous-commissions, à savoir l'allemand, l'anglais, l'espagnol, la philosophie, l'histoire géo, les mathématiques, SVT et PCT et la philosophie. Cette phase de correction durera au total 5 jours. Certains vont finir en 4 jours, d'autres en 5 jours.
0: À l'issue des corrections, les opérations de délibération sont prévues pour le 8 juillet 2026. Elles seront suivies des activités sportives programmées à partir du 13 juillet, avant la proclamation des résultats. Alassane Biga.
5: C'est le produit fini que tout le monde attend. Donc, après cette phase, nous aurons la délibération qui aura lieu le 8. Donc, c'est cette phase que tout le monde attend. Et au lendemain de cette phase, il y aura un battement et le sport va commencer le 13. L'EPS, la langue nationale, le dessin et les épreuves facultatives.
0: Ce dernier rassure que toutes les dispositions sécuritaires ont été prises pour garantir le bon déroulement des travaux de correction. Il invite par ailleurs les candidats a fait preuve de patience et de sérénité en attendant les résultats officiels qui reflecteront le travail accompli durant cette session.
5: En ce qui concerne les positions, je vais pas tenir de la spécificité. Nous, notre zone Borgou à Libori, et nous avons coordonné avec l'appui de la Défense nationale, de la police républicaine et des autorités locales à divers niveaux de la Libori et du Borgou. Nos candidats, on leur demande d'être patients.
0: Dans quelques jours, les copies actuellement entre les mains des correcteurs livreront leur verdict. Les candidats connaîtront enfin le fruit des efforts consentis tout au long de l'année scolaire et découvriront ce que leurs prestations leur auront valu.
2: Merci à vous, Akilas Tako, pour ce reportage. On change de registre dans ce 19h. Intéressons-nous maintenant à l'intelligence artificielle qui transforme Karine en profondeur le paysage médiatique.
3: Oui, Laurice, il faut dire que de la collecte de l'information à la rédaction d'articles en passant par la vérification des faits, le montage audiovisuel ou encore la personnalisation des contenus, cette révolution numérique ouvre de nouvelles perspectives sur l'éthique, la crédibilité de l'information et l'avenir du métier de journaliste. Selon Paul Armand Guédénon, spécialiste de l'innovation dans les médias, l'intelligence artificielle n'est pas une innovation récente. Pour lui, ce qui marque aujourd'hui la différence, c'est l'arrivée de versions beaucoup plus performantes et accessibles au grand public. Il précise aussi que ces outils ne détiennent pas la vérité absolue et ne fournissent pas systématiquement des réponses exactes. Paul Armand Guédénon, spécialiste de l'innovation dans les médias.
6: Il faut d'abord comprendre que l'IA 7 est devenu grand public aujourd'hui, mais l'IA ne date pas d'aujourd'hui. Lorsque vous prenez votre petite calculatrice, c'est de l'IA également. Mais en ce moment, on ne parle pas de l'IA forte. En fait, la calculatrice est considérée comme de l'intelligence artificielle faible. Mais aujourd'hui, donc, nous sommes donc à l'aide de l'intelligence artificielle forte. Et cette intelligence artificielle, comme je l'ai dit tantôt, c'est donc un algorithme, mais un algorithme qui se base beaucoup plus sur de la probabilité. C'est-à-dire que l'IA ne vous donnera jamais la vraie réponse, mais l'IA vous donnera l'une des probables meilleures réponses. Et donc, en tant que journaliste, en tant que média, nous devons savoir que l'IA est avant tout un outil qui nous aidera à gagner en productivité, un outil qui nous aidera à améliorer notre créativité et aussi à améliorer la recherche documentaire. Parce que, en tant que journaliste, nous avons le devoir d'avoir des informations fournies, vérifiées et documentées. Et aujourd'hui, cet outil nous permet donc d'aller beaucoup plus vite dans cette recherche documentée-là. Et c'est là tout l'intérêt donc de l'intelligence artificielle pour les journalistes, pour les médias que nous sommes.
3: Abordant l'impact de l'intelligence artificielle sur le journalisme, le spécialiste de l'innovation dans les médias estime que cet outil représente une véritable opportunité, même s'il comporte aussi des risques. Elle peut faciliter le travail des professionnels de l'information en accélérant certaines tâches. En revanche, l'IA ne doit pas remplacer le journaliste dans la rédaction intégrale des articles, propose Paul Armand Deguenon, spécialiste de l'innovation dans les médias. A reçu dans la page entretien du grand directeur de l'information.
6: Aujourd'hui, grâce à l'IA, vous pouvez facilement transcrire un audio. Vous vous rappelez comment c'était tellement difficile et fastidieux de faire la transcription des audios quand nous venons des reportages. Aujourd'hui, en quelques secondes, vous avez cette facilité à transcrire un long audio en texte rapidement exploitable. De la même manière, vous avez la capacité de générer, que ça soit de l'image, que ça soit de la vidéo grâce à l'IA pour illustrer vos articles, vos publications. Mais également, l'article lui-même peut être généré, donc par l'intelligence artificielle. Et quand je dis générer, il faut faire attention. Il ne s'agit pas de faire un test générique, pas du tout. Mais il s'agit de fournir des données à l'intelligence artificielle et de lui demander de vous aider à améliorer cette rédaction. Donc, il ne s'agit pas de dire, il y a génère-moi ça et de façon générique, vous avez quelque chose, vous ne répondez pas du tout. Donc, voyez que c'est un gain énorme, un gain substantiel que l'IA vient offrir à tout rédacteur, à tout journaliste pour l'aider donc dans l'accomplissement rapide et nourri de ses tâches au quotidien.
3: Générale. En titre, je l'annonçais, un homme a été retrouvé mort le samedi 27 juin dans un couvent de la divinité Egungun à Erevier.
2: Selon les informations recueillies, les circonstances du décès ne sont pas encore établies. Les forces de l'ordre, accompagnées d'une équipe médicale, se sont rendues sur les lieux pour les constats d'usage. Le corps a ensuite été évacué vers la morgue. En vue d'une autopsie, une enquête a été ouverte. Les enquêteurs poursuivent les auditions afin de faire la lumière sur les faits. D'après plusieurs sources, le défunt aurait été victime d'un malaise avant son décès. Les conclusions de l'autopsie détermineront les réelles causes du décès. On va poursuivre et cette fois on revient dans la ville de Parakou. Le maire de la ville a entamé ce lundi sa tournée de reddition de comptes au titre du premier semestre de l'année 2026, Karine.
3: La première étape s'est déroulée dans le premier arrondissement en présence des responsables administratifs, des élus locaux, des chefs de quartier et d'une forte mobilisation des populations. À l'ouverture de la séance, l'autorité communale a rappelé l'importance de cet exercice qui vise à renforcer la transparence dans la gestion des affaires publiques et à permettre aux citoyens de s'informer sur les actions menées par l'administration communale. Zulkifli Zakari, maire de Parakou.
7: Conformément aux dispositions de l'article 30 de la loi 2022-14 du 20 décembre 2021 portant code de l'administration territoriale en République du Bénin, la commune a l'obligation d'organiser des séances publiques de reddition de comptes afin de permettre à l'ensemble des couches sociales d'apprécier la mise en œuvre des actions de développement planifiées. C'est dans ce cadre et de commun accord avec les membres de la société civile que nous avons retenu pour cette première séance de l'année le thème de la gestion foncière. Un secteur dont les enjeux pour l'organisation et le développement harmonieux de notre commune sont considérables. Lors de notre dernière séance publique de reddition de comptes tenue en décembre 2025, d'importantes recommandations avaient été formulées dans le domaine de l'éducation. Je suis heureux de vous informer que le plaidoyer auprès de l'État pour la mise à disposition en temps opportun des subventions d'investissement scolaire a été effectué auprès de la CONAFI. Des campagnes de sensibilisation ont également été conduites sur les zones afin d'encourager les populations à s'acquitter de leurs obligations fiscales.
3: Au cours de son exposé, le maire a mis en lumière les différentes réalisations enregistrées dans les quartiers du premier arrondissement. Des travaux touchant notamment aux infrastructures et à l'amélioration du cadre de vie ont été salués par les participants qui ont apprécié les efforts consentis pour le développement de leur arrondissement. Zulkifli Zakari.
7: La commune de Parako mène une politique active d'organisation et de structuration de son espace urbain. À la date du 23 avril 2026, 35 zones ont bénéficié d'une application passerelle totale, couvrant notamment les quartiers de Okedama, Gorobani, Bakumparu, Kokoma, Koroboru, Tibouna, Tourou et plusieurs autres. Trois zones sont actuellement en cours d'application passerelle, Gayakabou, Gounet, Ganon, Extension, Port-Sec. Par ailleurs, 16 ont achevé leur écasement, tandis que 20 autres sont encore en cours de traitement. Ce travail considérable témoigne de la volonté de notre municipalité d'offrir à chaque citoyen un cadre foncier sécurisé, organisé et propice au développement. Sur le plan cadastral, la commune de Parako compte 161 934 parcelles recensées, dont 85 825 ont des propriétaires identifiés. À ce jour, 480 certificats d'enregistrement cadastral, CEC, ont été distribués dans les trois arrondissements de la ville.
3: Le maire a également évoqué plusieurs projets encore destinés à accélérer le développement de la ville. Il a notamment annoncé la construction prochaine de la maison des jeunes de Parako, ainsi que l'acquisition de 101 lampadaires solaires pour renforcer l'éclairage public. D'autres initiatives inscrites dans le programme de développement communal ont également été présentées. Zulkifli Zakari, maire de Parako.
7: Au-delà du foncier, notre commune poursuit sa marche vers le développement grâce aux subventions de l'État. Sur les 29 activités planifiées dans le cadre du FADEC jusqu'en 2026, 7 ont été entièrement réceptionnées. Il s'agit de la construction du bloc et du hangar du marché de petits ruminants à Wurutokoro, de la construction du hangar de négoce et de quarantaine du même marché, de l'étude technique du marché Tourou Palais Royal, de la réalisation des dallons sur la piste Tourou Monon, de l'acquisition d'autoclaves pour les centres de santé de Madina, Bébé, Banikani et Zongo. D'autres activités sont actuellement en cours, notamment l'acquisition de 101 lampadaires solaires pour le premier arrondissement, dont le montant est de 171 millions de nos francs CFA. La confection de mobilier scolaire, les études relatives à la construction de la salle, des salles de classe dans plusieurs écoles primaires publiques de Parako, le lancement du projet de construction

0: Véhicule broyé, corps blessé et vie fauchée. Derrière chaque accident, Karine, notamment les plus graves, se cachent des drames et d'importantes conséquences au-delà justement du choc émotionnel. Une question essentielle se pose. Qui, justement, pour prendre en charge les dommages et à quelles conditions? La réponse se trouve dans le mécanisme d'indemnisation, un dispositif souvent méconnu du grand public. La procédure débute généralement par la déclaration du sinistre ou du préjudice subi auprès de l'assureur compétent. Mais quelles sont concrètement les démarches à mener pour obtenir réparation? C'est la question que nous avons posée à Xavier Tohosi, il est moniteur d'auto-école.
1: C'est au cas par cas. Lorsque vous avez par exemple un sinistre corporel, c'est-à-dire la personne a fait accident, elle a eu des fractures, elle est admise à l'hôpital. D'entrée de jeu, le docteur, le traumatologue lui donne un certificat qu'on appelle le certificat initial. C'est ça qui montre le début des opérations, donc des actions menées sur cette victime blessée. Donc, c'est une pièce à conviction. Vous avez le procès-verbal que souvent nous, les sachants, nous appelons la Bible entre la société d'assurance et la victime. Parce que c'est ce que la police républicaine relate dans le procès-verbal que l'assureur suit pour pouvoir indemniser. Donc, ça fait une deuxième pièce. Celui qui est blessé et qui est admis à l'hôpital, il faut que l'aide qui le suit puisse prendre tout ce qu'il y a comme ordonnance et facture. Et vous avez aussi, si peut-être vous étiez sur une moto et la moto a fait collision avec une voiture et la moto est récupérable, l'assurance est appelée à vous restituer une moto ou bien, si c'est une moto neuve et que c'est le lendemain que ça a conduit à cet accident, et l'assurance est appelée à vous restituer la moto.
0: L'édition se poursuit avec les informations sportives. Les nouvelles sportives dans ce 19, c'est avec vous, Epiphane Chabi. Bonsoir.
2: Bonsoir, Louis Chabalo.
0: Les préparatifs au tournoi qualificatif UFOA-B U20, CU20 2027. Raymond Chaillet tire son bilan positif du premier stage.
2: Oui, Louis Chabalo, après 5 jours de regroupement au centre d'excellence de football de Miskrité, le premier stage de préparation des Guépards de moins de 20 ans a pris fin le vendredi 26 juin 2026. Et le sélectionneur national, Raymond Chaillet, est revenu sur ce premier regroupement et s'est dit globalement satisfait. Je suis satisfait, les joueurs ont répondu présent avec beaucoup d'envie, de discipline et d'engagement. C'était l'occasion pour le sélectionneur national de découvrir certains profils, d'évaluer leur potentiel et de commencer à mettre en place une philosophie de jeu. Il y a encore des aspects améliorés, a-t-il précisé. Le technicien a particulièrement été marqué par la volonté et l'abnégation des joueurs, dont plusieurs faisaient également leur baptême de feu. En 5 jours, la sélection nationale des moins de 20 ans a pu faire une première évaluation technique, tactique et physique. Elle a également commencé à construire un véritable esprit de groupe, ce qui est essentiel dans une sélection nationale. Un stage qui donne donc une base de travail solide pour la suite, a fait savoir Raymond Chaillet.
0: La Coupe du Monde 2026, le Brésil en difficulté face au Japon, un but partout à l'heure de jeu, Epiphane Chabich.
2: Oui, on joue la 61e minute, un peu plus d'une heure donc dans cette rencontre qui oppose le Brésil au Japon dans la deuxième rencontre donc des 16e de finale. Un but partout entre les deux sélections, vous l'avez dit. Difficile pour le Brésil donc et les Samouraïs qui verrouillent donc leur entrée. Le Brésil a d'ailleurs égalisé il y a de cela quelques minutes après donc un but qui a été marqué par les Japonais. C'est Casemiro, le milieu terrain brésilien qui d'une tête donc a donné l'espoir aux Brésiliens. La rencontre se poursuit encore 30 minutes pour savoir qui du Brésil ou du Japon donc va poursuivre l'aventure en 8e de finale.
0: Wait and see. Merci Epiphane Chabi, c'était l'actualité sportive. Après vous, les nouvelles du continent. Les nouvelles du continent avec vous, Karine Djegui. On va démarrer par la Côte d'Ivoire, précisément à Abidjan, où la saison des pluies génère de grandes difficultés.
3: Mais il faut dire que les fortes pluies continuent de plonger plusieurs quartiers d'Abidjan dans l'inquiétude face au risque d'inondation. À Jean-Folie, par exemple, dans la commune de Port-Boué, des habitants voient leur maison régulièrement envahie par les eaux et dénoncent l'absence de caniveaux et de systèmes d'évacuation. Certains ont déjà quitté leur logement, tandis que d'autres restent pour protéger leurs biens. Face à cette situation qui se répète chaque année, les riverains appellent les autorités à

0: mettre en place des solutions durables pour limiter les conséquences de la saison des pluies.
1: Au Cameroun, pendant ce temps, les récoltes sont jugées insuffisantes pour soulager les familles face à la crise alimentaire.
0: Les récoltes agricoles restent insuffisantes pour sortir des millions de personnes de la crise alimentaire. Selon le réseau des systèmes d'alerte précoce pour la famine, l'insécurité et les violences des groupes armés empêchent de nombreuses familles de cultiver normalement, notamment dans l'extrême nord et les régions anglophones. La hausse des prix des denrées alimentaires, la période de soudure et le manque de financement des organisations humanitaires aggravent la situation. Près de 2,9 millions de personnes pourraient être touchées par l'insécurité alimentaire dans le pays en 2026.
1: Et au Gabon, les autorités annoncent une opération nocturne contre le petit et le grand banditisme.
0: Plus de 2000 personnes ont été interpellées lors d'une vaste opération nocturne de lutte contre le banditisme menée à Libreville. L'opération organisée dans la nuit du 27 au 28 juin dans la commune de Wendo a mobilisé des dizaines de policiers, des magistrats ainsi que le ministre de la Justice. Les forces de l'ordre ont contrôlé bars, véhicules et piétons dans des quartiers réputés pour les braquages et le trafic de drogue. Les autorités annoncent la poursuite de ces opérations afin de renforcer la sécurité et lutter contre le petit et le grand banditisme dans la capitale gabonaise.
1: Ainsi va l'actualité sur le continent. Place à présent, mesdames, messieurs, à la revue de presse nationale estampillée Pifan Chabu.
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3: Bonjour à tous. Ouvrons cette revue de presse par le développement diplomatique entre le Bénin et le Niger. Réouverture des frontières Bénin-Niger, des conditions, l'urgence des concessions, c'est la principale interrogation soulevée par Matin Libre ce lundi. Le journal rappelle que face au blocus persistant à la frontière nigérienne depuis près de 3 ans, les initiatives diplomatiques se multiplient. Entre les exigences affichées par Niamey et les réalités économiques des deux pays, la résolution de cette crise passe désormais, selon le quotidien, pas d'inévitables concessions réciproques. À en croire Matin Libre, l'axe Cotonou-Niamey, autrefois présenté comme un symbole de l'intégration sous-régionale, traverse une zone de turbulence qui n'a que trop duré. Derrière cette situation se joue, selon le journal, un bras de fer où la souveraineté revendiquée par les États se confronte aux difficultés quotidiennes des opérateurs économiques et des populations. Toutefois, souligne la publication, les lignes ont commencé à bouger ces derniers mois grâce aux démarches diplomatique engagée par le président Romuald Ouadahi et ses émissaires. Des avancées jugées encourageantes, même si elles restent freinées, précise le journal, par les dernières exigences formulées par les autorités nigériennes. Selon Matin Libre, le Conseil national pour la sauvegarde de la patrie exige notamment la signature d'un accord de défense et de non-agression, une transparence totale sur les dispositifs militaires étrangers présents près de la frontière commune, ainsi que la mise en place d'une cellule bilatérale de renseignement destiné à renforcer la lutte contre le terrorisme. Ces propositions élaborées lors des travaux techniques à Cotonou sont actuellement soumises à l'appréciation des autorités des deux pays, rappelle le journal. Dès lors, s'interroge Matin Libre, le Bénin peut-il accéder à ces demandes? Le quotidien estime que rien n'est exclu et sans remettre en cause sa souveraineté, le pays pourrait privilégier la voie du compromis afin de rassurer son voisin et favoriser une réouverture rapide des frontières, car, conclut le journal, l'urgence économique semble désormais l'emporter sur les positions de principe. Toujours sur le front diplomatique, plusieurs journaux, notamment Fraternité, La Nation, Le Matinal Bénin Intelligent, Le Télégramme et 24 au Bénin reviennent sur le renforcement du partenariat entre le Bénin et les États-Unis. Selon 24 au Bénin, la ministre béninoise des Affaires étrangères Corinne Amoury-Brunette a reçu Franck Garcia, récemment nommé secrétaire d'État adjoint américain chargé des affaires africaines. La Nation indique que cette première rencontre de haut niveau a permis de faire le point sur les principaux axes de la coopération bilatérale. Et pour l'investigateur, les échanges ont porté essentiellement sur la sécurité régionale, la promotion des investissements ainsi que le développement du secteur agricole, autant de domaines considérés comme prioritaires par les deux partenaires. Fraternité conclut que cette dynamique ouvre de nouvelles perspectives pour la coopération bénino-américaine dans un contexte marqué par les défis sécuritaires en Afrique de l'Ouest et la nécessité de renforcer les investissements investissement aux services de développement. CAPA présent sur l'actualité judiciaire. Le procès relatif à la disparition de Pierre Urbain d'un Ivoire repris le vendredi 26 juin 2026 devant le tribunal de première instance de Cotonou. Plusieurs publications reviennent largement sur cette audience marquée par le témoignage de frères du disparu. Très ému, Grégoire d'un Ivoire retracé près de 16 années de recherche et d'attente, il a expliqué que les inquiétudes de la famille étaient apparues dès le lendemain de la disparition de Pierre Urbain d'un Ivoire après les alertes lancées par ses deux épouses fait savoir libération. Le témoin est également revenu sur la découverte à l'époque d'un corps à Womé présenté par les autorités comme étant celui de son frère, mais a-t-il affirmé devant le tribunal. La famille n'a jamais reconnu cette dépouille, fait savoir Gaskiani Info. Autre moment fort de cette audience, Grégoire d'un Ivoire a déclaré que les deux personnes actuellement poursuivies, Kodjo Alofa et Donassi Amoussou, ne seraient pas les auteurs du meurtre de son frère, estimant néanmoins que Kodjo Alofa devra s'expliquer sur ce qu'il est qualifié de montage autour de cette affaire. À l'issue des débats, le tribunal a renvoyé le dossier au 3 juillet prochain pour la suite des audiences, fait savoir Gaskiani Info. Restons dans le domaine judiciaire avec cette fois-ci les clarifications de l'administration pénitentiaire aux déclarations de Maître Aboubaka Parapé sur les conditions de détention de son client, l'ancien ministre Candide Azanaï. Selon Libération et Gaskiani Info, l'administration pénitentiaire dément catégoriquement les accusations formulées par elle affirme que tous les droits du détenu sont respectés et rejette notamment les allégations faisant état d'une privation d'eau ou de restriction de visite selon l'investigateur. Toujours d'après ses publications, l'administration précise que Candide Azanaï a été autorisé à effectuer des promenades et des exercices physiques dans la cour de la prison. Avant de refermer cette revue de presse, un fait divers dramatique relayé par Bip Radio. Un homme a été retrouvé mort samedi 27 juin dans un couvent de la divinité Gougou à Révier. Selon Bip Radio, les circonstances du décès restent encore inconnues et les forces de l'ordre ainsi qu'une équipe médicale se sont rendues sur les lieux pour effectuer les premières constatations. Le corps a été ensuite transporté à la morgue où une autopsie devra déterminer les causes exactes du décès. Une enquête est actuellement en cours et plusieurs personnes ont été entendues par les enquêteurs, conclut les publications. Fin de cette revue. Merci de m'avoir suivi.
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1: C'est également la fin de cette édition. Merci à tous de l'avoir suivi de bout en bout. La vie politique béninoise connaît une nouvelle étape avec l'entrée en vigueur de la trêve politique, une innovation introduite par la réforme constitutionnelle de 2025. Que prévoit exactement cette disposition? Quels sont les fondements juridiques? Quel enjeu soulève-t-elle pour la démocratie et quelles perspectives ouvre-t-elle pour l'avenir du Bénin? Acteurs politiques et constitutionnalistes analysent cette réforme, les enjeux qu'elle soulève pour la démocratie béninoise et les perspectives qu'elle ouvre en matière de gouvernance. Dans le dossier politique que nous vous proposons ce lundi, c'est une réalisation et une présentation de Raoul Steve Gounoukon à suivre juste après ce journal.
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1: Au Bénin, la trêve politique est désormais une réalité constitutionnelle. Elle est encadrée par l'article 5.1 de la loi numéro 2025-20 du 17 décembre 2025, modifiant et complétant la constitution du 11 décembre 1990. Cette disposition prévoit qu'entre deux années électorales et jusqu'à 12 mois avant le prochain cycle électoral, l'animation politique à finalité compétitive est suspendue. Pendant cette période, les partis de l'opposition restent libres de critiquer l'action gouvernementale, mais sont appelés à accompagner leurs critiques de propositions alternatives et de solutions constructives. Patrice Talon, ancien président de la République, lors d'une sortie médiatique.
2: Nous savons très bien que personne ne respecte les deux semaines de campagne que prescrivent nos lois. Et c'est pour ça que nous avons voulu mettre le doigt là-dessus. Utiliser un mot fort pour interpeller les consciences, pour dire qu'on ne peut pas être en campagne toute l'année, tout un mandat durant. Il ne faut pas qu'aussitôt après les élections, la campagne redémarre pour les élections qui auront lieu septembre après. Et c'est ça qui a été redit de manière plus forte dans la disposition qui prescrit qu'on ne peut pas faire campagne tout le temps. Et nous avons même élargi la période de campagne. On permet même que la campagne ait lieu, au lieu de 15 jours avant les élections, elle ait lieu même un an avant les élections. On allait plus loin que ce qui existait. Et c'est cette période où on ne permet pas aux acteurs politiques d'être en campagne que nous appelons trêve.
1: Une analyse qu'approuve Orden Aladati, acteur politique, député et président de la commission des lois de l'Assemblée nationale.
3: Cette trêve veut dire que dès lors qu'un président de la République a vendu son projet de société et que le peuple souverain lui a fait confiance, vous ne pouvez plus contester cette décision. Vous pouvez critiquer, non si de l'opposition. Mais l'opposition dans la charte des partis politiques, déjà c'est pas aujourd'hui, vous dites que ce que vous faites là n'est pas bon et vous proposez. Son rôle n'est pas de dire ce que le gouvernement a dit, nous ne l'appliquerons pas. Jamais nous le ferons au 229. La trêve permet d'éviter ça pour le développement.
1: Orden Aladati va plus loin dans ses analyses et pense que la démocratie ne signifie nullement empêcher les élus de faire leur travail.
3: Vous voyez, la souveraineté appartient au peuple, mais le peuple la délègue à des représentants élus. Un président de la République, vous lui demandez de ventiler son projet de société. Il vous le vend, son projet de société. Sur cette base, vous l'élisez. Mais dès qu'il est élu le lendemain, il veut mettre en œuvre son projet de société. Et la moindre virgule qu'il place, vous commencez par le déstabiliser en contestant cette décision. La démocratie ne veut pas dire empêcher les représentants du peuple de faire leur boulot. C'est un biais démocratique.
1: Le professeur Théodore Olo explique les motivations de ce pacte républicain par un exemple. L'ancien président de la Cour constitutionnelle insiste sur le fait qu'il ne doit pas empêcher la critique.
4: Par exemple, il arrivait des moments où le Bénin doit avoir un financement pour un programme. Des acteurs politiques vont négocier avec ceux qui devaient assurer ce financement pour empêcher ce financement. On fait du tort, non pas à ce pouvoir, mais à la population. Je crois que c'est dans ce cadre que cette idée d'un pacte républicain est prévue. Mais cela n'exclut pas que les gens puissent continuer à critiquer, mais cette critique doit être toujours accompagnée de propositions alternatives, ce qui suppose qu'il y ait un dialogue entre les acteurs politiques pour mieux se comprendre et peut-être pouvoir qu'il met à deux son programme sur la base des observations peut améliorer la qualité de sa gouvernance. Comme il peut également expliquer à ceux qui ne sont pas d'accord avec lui les objectifs poursuivis et obtenir peut-être leur adhésion parce que le dialogue aurait permis une meilleure compréhension de la finalité de l'action menée par le pouvoir en place.
1: Le constitutionnaliste Gilles Badet soutient également que la trêve politique n'empêche en rien l'animation de la vie politique.
5: La trêve politique ne remet pas en cause l'animation de la vie politique, mais elle précise quel type d'animation est acceptable quand on n'est pas en période électorale et quel type d'animation peut être toléré quand on est en période électorale. On veut dire, quand les élections sont terminées, faisons une critique constructive pour se pencher sur le développement du pays dans la paix, mais à l'approche des élections, on peut accepter des propos un peu plus sévères, un peu plus durs, parce que on veut tenir des propos pour prendre le pouvoir à la place de l'autre. Donc il faut savoir raison garder. Dans quelle période sommes-nous? Est-ce que nous sommes en période électorale? Si oui, il n'y a pas de trêve politique. Si nous sommes en période non électorale, il y a trêve politique, c'est-à-dire débat contradictoire dans la courtoisie. On leur demande tout simplement en ce moment-là de le faire dans la courtoisie. On peut être des adversaires mais pas des ennemis. On peut critiquer l'autre sans que l'autre ne devienne son ennemi. L'essentiel est que quand je critique, je démontre que j'ai des solutions alternatives qui auraient pu être les meilleures pour le pays.
1: Bien des raisons motivent le fait que la critique soit autorisée mais conditionnée par la formulation de propositions. Professeur Théodore Olo, ancien président de la Cour constitutionnelle.
4: Quand on ne l'explique pas, on va pas que les acteurs politiques sont des ennemis, alors qu'ils sont peut-être des adversaires parce qu'ils n'ont pas la même conception de ce qui peut faire le bonheur du peuple. C'est l'une des raisons pour lesquelles il est dit que la critique est permise, mais cette critique doit être conditionnée à des contre-propositions. Donc vous critiquez l'action qui est menée, mais vous ne vous limitez pas à la critique. Vous indiquez ce que vous pensez être le meilleur pour garantir le bien-être des citoyens.
1: L'opposition doit alors se reconstituer et se réadapter à cette innovation institutionnelle, explique le constitutionnaliste Gilles Badé.
5: Est-ce que nous sommes en période électorale? Si oui, il n'y a pas de trêve politique. Si nous sommes en période non électorale, il y a trêve politique, c'est-à-dire débat contradictoire dans la courtoisie. On leur demande tout simplement en ce moment-là de le faire dans la courtoisie. On peut être des adversaires mais pas des ennemis. On peut critiquer l'autre sans que l'autre ne devienne son ennemi. L'essentiel est que quand je critique, je démontre que j'ai des solutions alternatives qui auraient pu être les meilleures pour le pays.
1: Outre les acteurs politiques, toutes les autres composantes de la nation doivent éviter de tenir, pendant la période de trêve politique, des propos attentatoires à la paix, analyse le constitutionnaliste Gilles Badé.
5: Tout le monde est tenu de ne pas tenir des propos qui vont mettre à mal la paix, la cohésion, l'unité nationale, le développement, la sécurité du pays, la cohabitation pacifique entre les ethnies, la cohabitation pacifique entre les religions, entre les fils du pays. Donc à partir de ce moment, chacun à son niveau, quand il prend la parole, il doit tout faire pour ne pas violer ces règles-là qui existent depuis toujours. Parce qu'aujourd'hui, on parle de la trêve politique parce qu'on cible les acteurs politiques dans leur manière de s'exprimer. Mais en réalité, tous les citoyens, depuis toujours, ont des obligations de ce qu'on ne peut pas dire pour éviter les problèmes dans le pays. Les journalistes aussi ont une déontologie. Ils ont une manière de s'exprimer qui ne doit pas violer les règles déontologiques. Donc les acteurs politiques, c'est la même chose.
1: Une évidence se dégage. La trêve politique, telle qu'instaurée par la réforme constitutionnelle, constitue un tournant dans la vie politique béninoise. La mise en œuvre de cette disposition, son appropriation par les acteurs politiques et autres acteurs, ainsi que son interprétation par les institutions, permettront avec le temps d'en approprier les effets réels sur la gouvernance et sur le fonctionnement de la démocratie béninoise.
0: C'était le dossier politique.
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2: Il est 20h. 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